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Voici l'histoire d'un dieu avide de pouvoir, qui après avoir semé le trouble sur Terre, se fit enfermer par l'ordre sacré des druides de la tribu de Dana. Mais la prophétie raconte qu'il ressurgirait à l'aube du deuxième millénaire, enfermé dans les catacombes,

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1: Tout le monde ment, le gouvernement ment énormément. 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
4: Bonjour à tous, bonjour à toutes, bienvenue en direct sur les ondes de Radio Royan-Vercors 93 FM. Nous sommes le vendredi 28 août, il est 9h, c'est l'heure de notre magazine estival, dernier magazine estival de cette saison 2026, puisqu'à partir de lundi 31 août, lundi prochain, on reprend nos quartiers de rentrée et on reprend nos grilles habituelles. Voilà, tout l'été, nous avons proposé sur les ondes de Radio Royan-Vercors un magazine estival en partenariat avec pas mal des touristique de notre territoire Royan, Vercors et même Sud-Grésivaudan. Et voilà, cette saison arrive à son terme. Sachez que ce magazine estival est rediffusé à midi et à 18h encore aujourd'hui. Pour ce vendredi 28 août, comme chaque matin dans notre magazine estival, nous allons faire un tour des activités possibles aujourd'hui et pour le reste de cette semaine, pour le week-end des 29-30. Ensuite, ce sera le moment de mettre un focus sur l'un de nos partenaires. Après, ce sera un tour du côté de l'agenda, toutes les sorties possibles pour cette fin de semaine. Et puis, un deuxième focus sur un autre de nos partenaires. Cette semaine, on vous avait proposé de découvrir ou redécouvrir l'exposition temporaire moderne à la campagne chez l'un de nos partenaires, donc la maison musée du Pays de la Noix, le Grand Séchoir à Vinay. Allez, débutons avec les activités possibles.
0: Que faire aujourd'hui sur le territoire? Pour vous inspirer, nous vous proposons un focus sur les activités et ateliers du jour. C'est la suggestion de la rédaction.
4: Et oui, des activités, alors il en reste quand même assez peu. Tous les ateliers destinés aux enfants se tarissent peu à peu pour cette dernière semaine du mois d'août. Mais sachez que les expositions temporaires dans les différents sites touristiques sont toujours visitables, notamment au musée de Saint-Antoine-l'Abbaye où l'exposition « Entre fleuve et mer, une histoire médiévale » est en place depuis le 5 juillet et ça, c'est jusqu'au 8 novembre. Donc vous pouvez toujours aller la visiter. Sachez également que du coup dans cette exposition, il y a l'artiste Jérôme Rasto qui a réalisé l'œuvre Les Quatre Fleuves du Paradis qui est visible dans le jardin médiéval du musée, gratuit en continu. Donc voilà, si vous êtes du côté de Saint-Antoine-l'Abbaye, n'hésitez pas à faire un tour dans ce musée départemental de Saint-Antoine-l'Abbaye. Du côté des musées encore, il y a bien évidemment le musée de la Résistance qui est, il y a toujours son exposition Se relever, Vercors août 44 début 1947. Même si la proposition des ateliers effectivement est plutôt terminée, l'exposition est toujours visible. Et pour les vendredis, il y a toujours la fiction polémique sur un homme arrivant par hasard dans la Résistance lors des combats du Vercors. Ce film de Jean-Max Cause de 1972 qui s'appelle donc Le Franc-Tireur qui est plutôt conseillé à partir de 12 ans, au tarif donc inclus dans le billet d'entrée. Ce film est projeté encore ce vendredi, donc n'hésitez pas si vous êtes du côté de Vassieux en Vercors pour cette visite. Même chose du côté du mémorial de la résistance à Vassieux en Vercors. C'est toujours ouvert de 10h à 18h, donc jusqu'au 31 août, jusqu'à lundi. Après, ça reprendra sur des horaires d'ouverture plutôt de saison en septembre, où c'est de 10h à 17h. C'est au tarif plein de 8€ et au tarif réduit de 6€ pour découvrir ce mémorial de la résistance et notamment l'exposition temporaire de Pauline de Chalandard qui s'appelle Éclat, avec des dessins animés et des gravures sur bois. Il y a quand même plusieurs choses possibles sur notre territoire ce week-end, et notamment c'est la traditionnelle rentrée des forums des associations pour savoir ce que vous allez faire et pour peut-être même vous investir dans différentes associations. Il y aura le forum des associations organisé à Saint-Jean-en-Royans par la communauté de communes Royan-Vercors. C'est ce samedi 29 août de 9h à 13h. Nous y serons bien évidemment pour Radio Royan-Vercors. On vous fera même vivre une petite expérience radiophonique et on vous donnera toutes nos activités, nos actualités de rentrée. Donc n'hésitez pas à vous y rendre. Il y aura 40 associations présentes. Et puis le lendemain, le dimanche 30, c'est le forum des associations de Saint-Marcelin qui prend place sur la place du Champ de Mars. Pendant le forum des associations à Saint-Jean, il y a le musée des objets sur le territoire Royan-Vercors. C'est la compagnie L'Arrosoir qui a récolté plus de 300 objets depuis le mois de mai 2026 auprès des habitants et habitantes du territoire pour donner une cartographie de notre territoire par les objets. Et donc le 29, dès 10h, ils seront là pour ce musée des objets sur ce forum des associations à Saint-Jean. Et pour le 30, c'est à Saint-Thomas-en-Royan dès 11h, puisque le 30, le dimanche, c'est la fête de l'agriculture à Saint-Thomas-en-Royan. Un rendez-vous convivial qui met à l'honneur le savoir-faire agricole, les productions locales et les traditions rurales du Vercors. C'est au tarif de 2 euros et gratuit pour les moins de 12 ans. Et c'est de 9h à 18h toute la journée du dimanche 30 à Saint-Thomas. Et puis pour lundi 31, c'est à Saint-Agnan-en-Vercors, au petit marché des producteurs, qui seront présents avec ce musée des objets, la compagnie L'Arrosoir, dès 17h. Autre chose à faire ce week-end, c'est le col du Rousset qui est en fête. C'est même d'ailleurs tout le week-end de 10h à 21h. Des journées festives au col du Rousset, des ateliers, démonstrations de cerf-volant, une balade panoramique encadrée par un éco-garde, des démonstrations d'évacuation de télésièges et des animations diverses. Rendez-vous donc au col du Rousset samedi et dimanche. C'est gratuit, sauf certaines activités qui sont payantes. Et puis pour les activités, sachez qu'à partir depuis hier, le jeudi 27 août, les inscriptions ont repris au sein d'Active Royan pour planifier vos activités de rentrée. Les activités d'Active Royan reprennent seulement le lundi 14 septembre. Et sachez qu'ils sont à la recherche d'un prof de hand, entraîneur ou entraîneuse, rémunéré bien évidemment pour le lundi soir, a priori de 17h à 20h. Donc si vous connaissez dans votre entourage quelqu'un qui pourrait encadrer ses activités, qui aurait envie de faire ça cette année, n'hésitez pas à contacter Active Royan. Des nouveautés aussi du côté d'Active Royan, c'est la danse foro, une danse de salon qui vient du Portugal, et un atelier mosaïque. Voilà pour cette rubrique activité de ce magazine estival du jour. Et donc on passe au focus sur l'un de nos partenaires. Aujourd'hui, on vous propose la rediffusion d'un extrait du plateau qui s'est tenu le 24 juillet au festival Texte en l'air. Ça parlait d'être artiste en milieu rural et j'animais ce plateau avec notamment Métis Navarro, qui est une artiste écrivaine de théâtre, metteuse en scène qui habite dans le Royan, avec Anuradha Regunundan qui vient du Trièves et qui était en résidence. C'était les deux artistes en résidence sur le festival Texte en l'air, et aussi avec l'artiste Kobe, connu pour ses frasques dans le Royan, notamment autour des déchets. Il y avait aussi la présidente du festival Texte en l'air, Véronique, qui donnait aussi son point de vue sur ce sujet. On vous propose donc la réécoute d'un extrait de ce plateau.

0: cette belle chanson de Mélissa Lavo qui s'appelle Cousine, que j'avais envie d'introduire et de commencer ce plateau radio. Bonjour à tous, bonjour à toutes, bienvenue, je crois que c'est la deuxième du festival Texte en l'air. On est bien, on est dans le jardin, on est à l'ombre des platanes. Ouais, des platanes. Et on va passer... Non, pas des platanes. Voilà, ça c'est les urbaines qui arrivent à la campagne et qui savent pas nommer les arbres. Qu'est-ce que c'est? Dites-moi, aidez-moi.
1: Ça c'est des platanes.
2: Oui,
0: c'est catalpa. Hein. C'est ça? Ça c'est quand même un platane.
1: Oui.
0: Bah merci.
2: On fait tout direct là-dessus.
0: Attention, le public est exigeant cet après-midi. Donc c'est à l'ombre des arbres qu'on va faire ce plateau radio. Moi je suis très contente parce que on est rentré comme ça dans la programmation, on s'est glissé avec Radio Royan Vercors dans cette programmation du 22e festival, 22e édition de Texte en l'air, pour avoir le temps de dérouler des thématiques, avoir le temps d'avoir par exemple les artistes associés au festival, les artistes en résidence, pouvoir aussi les entendre autrement que sur scène et pouvoir traiter d'une thématique. Donc merci beaucoup au festival Texte en l'air et particulièrement à Valérie Charpinet pour cette invitation et ce moment. On va se présenter. Donc moi je m'appelle Céline, je travaille donc à Radio Royan Vercors, je suis animatrice et j'ai à côté de moi Jean-Claude qui est super bénévole technicien qui va vous permettre d'entendre quelque chose et de faire la captation que vous pourrez ensuite retrouver en ligne sur notre site internet. Que vous pourrez envoyer à tous les gens qui avaient dit qu'ils viendraient mais qui ne sont pas là. Et on avait envie avec Valérie, quand on a préparé tout ça, de parler des enjeux d'habiter à la campagne, d'être une compagnie artistique ou être un artiste ou une artiste, d'habiter à la campagne, de créer à la campagne, toute cette tension entre...

0: vous habitez? Est-ce que c'est la ville ou la campagne? Et qu'est-ce que vous aimez dans le territoire où vous habitez? Qui veut commence?
1: Bonjour à toutes et tous. Ravie d'être là avec vous et avec Radio Royan. Donc je m'appelle Métis Navarro, je suis une des deux autrices avec Anourada à côté de moi qui est en résidence avec Texte en l'air cette année. Moi je n'ai pas encore commencé ma résidence. Et il se trouve que je suis maintenant très proche de Saint-Antoine puisque j'habite depuis 4 ans, exactement 4 ans à Saint-Jean-en-Royan, donc que vous connaissez, Royan-Vercors. Et c'est une installation récente puisque j'ai vécu la plupart de ma vie à Paris, en région parisienne. Et un petit peu au Mexique aussi, mais donc ça nous emmène un peu loin. Donc je me considère de fait comme une artiste, une autrice vivant en milieu rural, puisque c'est un peu l'expression qu'on utilise. J'ai encore beaucoup de liens avec les villes et par mes attaches personnelles, amicales et professionnelles. Mais c'est vrai que l'installation près des montagnes et un peu plus loin des zones de grande densité a changé beaucoup de choses pour moi, donc... dans mon mode de vie, dans mon quotidien, évidemment, et puis aussi dans la manière peut-être dont je travaille, de manière, sur un temps long, quoi. C'est-à-dire, je pense que j'apprécie beaucoup, et c'était aussi un désir, comme l'ont eu beaucoup de citadins avant moi, de sortir des villes, de se rapprocher un peu des lieux de production. Donc je parle des endroits paysans, de la nature en elle-même, d'être plus proche peut-être du cycle des saisons, d'un rapport un peu au sauvage, même si c'est vraiment entre guillemets. C'était aussi par rapport au fait d'avoir un enfant et d'avoir envie de l'élever un peu en dehors des grandes villes. Et puis, petit à petit, au fur et à mesure des années qui passent, je sens qu'effectivement, il y a des choses qui évoluent dans peut-être les sources d'inspiration, les temps d'écriture, les rapports aussi avec les gens qui m'entourent, que ce sont un peu des nouvelles relations à créer qui sont à la fois très proches de celles que j'ai pu avoir à la ville et parfois très différentes. Donc forcément, ça nourrit autrement. Quand moi, je venais quand même de Paris, donc en termes de fréquentation et de relations que j'ai pu avoir, c'était autre chose. Et en même temps, j'ai pas l'impression, évidemment, d'avoir perdu quoi que ce soit. Mais c'est vrai que les modalités sont un peu différentes. Donc pour l'instant, j'en suis là. 4 ans, c'est encore jeune, mais en tout cas, ça suffit pour pouvoir dire quelques petites choses, quoi.
0: Tu fais partie de ce qu'on appelle communément les néos.
1: Apparemment, ouais. Néo, mangeuse de graines.
0: Ouais, dans le Royan, je m'associe à toi parce que j'habite aussi à Saint-Jean-en-Royan. On nous appelle les mangeurs de graines, les gens qui arrivent et...
1: Et je revendique, moi, j'ai pas de problème.
0: Peut-être qu'ils ont des valeurs écologistes, tout ça. On va en parler. Et toi, Anourada?
2: Et moi, donc, je m'appelle Anourada Rogunandan. Je suis comédienne. Et je suis aussi autrice, donc je suis ici à Texte en l'air en tant qu'autrice. Donc comme Métis le disait, j'ai été accueillie ici en résidence d'écriture à Texte en l'air, là c'est ma 6e semaine, pour écrire un texte qui s'appelle « Mon oncle Joseph », que je vais avoir ma sortie de résidence dimanche à 14h30. Voilà.
0: Et où est-ce que tu habites et pourquoi ça te plaît?
2: Ouais, j'habite à Cornillon-en-Trièves, sur le plateau du Trièves, à 2 heures d'ici à peu près. Voilà, ça fait 10 ans que j'habite dans la montagne. Avant d'être dans le Trièves, j'étais sur le plateau du Vercors. Et voilà, et ce que j'aime, enfin, il y a beaucoup de choses que j'aime dans le fait d'habiter dans le Trièves, mais une chose que j'aime, c'est une forme de sentiment de communauté, je pense. Avec dans les villages, et c'est pas possible de passer à côté des gens en fait, et le fait on est obligé de faire avec les gens et avec des gens différents et que et voilà, et j'aime en fait et j'adore en fait ces trucs aussi d'ambiance de village du samedi matin au marché de... Voilà, j'aime ce sentiment communautaire-là. Même si c'est ce sentiment d'être avec les gens avec qui j'habite, qui habitent à côté de moi, parfois c'est pas facile dans les contextes de montée du fascisme, de l'extrême droite. Ça peut aussi, voilà, il y a des moments où ça me fait peur. Mais comme je me dis que de toute façon c'est comme ça partout, on est obligé de se le coltiner. Donc voilà. Et puis après aussi, une chose que j'aime, c'est la montagne Et

0: Et le je sais pas, sort de, il y a quelque chose aussi de rassurant dans la montagne qui est là depuis des millions d'années. Ça fait, voilà.
1: Un petit peu d'humilité de notre humanité.
0: Voilà, c'est ça, exactement. C'est ça, ça met en perspective.
1: Est-ce que toi, tu continues à faire des allers-retours avec la ville? Enfin, t'es proche de la ville pour des questions professionnelles?
0: Oui, je travaille beaucoup en ville. En fait, pas tant à Grenoble, mais en fait partout. Enfin, pas partout, mais partout là où je trouve du travail. Donc, ça peut être Marseille, ça peut être Saint-Étienne, ça peut être Bruxelles. C'est voilà, c'est, ça peut être Lyon, ça peut être Saint-Antoine-l'Abbaye.
1: Au lieu culturel. Ben merci pour ça, Nourada. On va avoir le temps de rentrer dans toute cette thématique. Et toi, Kobi, toi, tu n'es pas, tu es artiste, mais tu es plutôt sur les arts visuels.
2: Oui, tout à fait, mais en utilisant aussi le texte dans mes arts visuels. Voilà. Pour résumer, j'écris des bêtises sur des affiches que je sérigraphie et que je colle discrètement dans la rue. Donc plutôt en milieu urbain à la base. Et depuis une dizaine d'années, après longtemps avoir été sur Grenoble, je me suis exporté en terre plus que rurale, en Ardèche, au fin fond des Ardèches, sans aucun regret. Et je rejoins Anourada sur cette idée de communauté et qui permet d'aller plus loin que l'entre-soi qu'on peut avoir en ville. C'est-à-dire qu'on va en ville, on va finalement se coopter. Il y a aussi du biais de confirmation. On va rencontrer finalement les personnes qui nous ressemblent. Et l'intérêt de la communauté villageoise, c'est finalement de rencontrer des gens avec qui on n'aurait pas forcément parlé en ville. Soit parce qu'on n'a pas envie de parler avec eux, soit parce qu'on ne va même pas les rencontrer, notamment d'un point de vue politique ou loisirs qui ne sont pas forcément les mêmes que les nôtres. Et effectivement, ce n'est pas toujours facile. On peut avoir des réflexes de citadin, effectivement. Et voilà, je trouve que c'est quelque chose de très intéressant.
1: Et puis peut-être ce que tu pratiques, c'est-à-dire le collage, c'est une pratique assez urbaine aussi. Est-ce qu'on colle pareil des bêtises politiques?
2: Alors, absolument pas. Déjà, ça colle beaucoup moins bien sur du caillou que sur du béton. On est beaucoup plus vite repéré. non, je travaille essentiellement encore en zone urbaine, en tout cas pour ce qui est de l'activité artistique première, c'est-à-dire effectivement de produire des œuvres et de les exposer, donc soit dans la rue sans autorisation, soit en galerie. Par contre, pour tout ce qui peut être atelier, j'essaye de plus en plus de me rapprocher de chez moi. Voilà.
1: Et puis on va y revenir parce que toi, t'as pas mal été aussi sur des territoires ruraux en travail avec les habitants et habitantes, et notamment de faire avec les gens du texte, du slogan, des affiches. On va y venir sur ton travail, parce que notamment dans le Royan-Vercors, t'as eu une grande...
2: Un très bon souvenir. Ouais.
1: Un très et puis avec beaucoup de production, donc on va en parler. Et Véronique, je ne sais pas s'il faut encore vous présenter, parce que peut-être tout le monde vous connaît ici, mais on va le faire parce que les auditeurs et auditrices qui vont écouter ça en podcast, peut-être ne vous connaissent pas.
3: Alors, je suis Véronique Didier. Moi, je suis née ici. J'y ai habité jusqu'à l'âge de 18 ans. Je suis allée au collège, au lycée à Saint-Marcelin. Et après, je suis partie faire mes études à Grenoble et j'y ai habité 45 ans. Je suis revenue à plein temps en 2019. Donc je me suis tapé le Covid de plein fouet ici. Alors ça a été un énorme choc et en même temps une grande joie, parce que le matin je me levais, je pouvais aller faire mon kilomètre, je voyais personne mais des oiseaux, des grenouilles. Et voilà, depuis je suis à nouveau à plein temps ici. Et ce qui m'amuse par rapport à ce que vous dites, moi à Grenoble j'ai vraiment connu des communautés comme ici. C'est-à-dire qu'on connaissait tous les voisins des immeubles, quel que soit le milieu social, il y avait cette vie de quartier, donc je retrouve ça ici, et ça me plaît bien. Et je pense que ce qu'il y a en plus ici, pour moi, c'est la nature, les oiseaux, les animaux, la présence de l'eau avec nos rivières, et voilà, c'est vraiment ça la grosse différence que je trouve. Et puis j'ai la chance de continuer d'aller à Grenoble parce que j'ai des amis, d'ailleurs il y en a qui sont là, et je retourne à Grenoble et j'ai pas de coupure nette et du coup ça me va vraiment bien.
1: Et vous êtes présidente de texte en l'air. C'est aussi avec ce statut-là que vous êtes là sur ce plateau radio, parce que pour vous, ça a été important de vous investir bénévolement sur la question de la culture, de l'accès à la culture et du spectacle vivant dans un territoire comme Saint-Antoine-l'Abbaye.
3: Alors, tout à fait. En fait, un petit peu avant que je revienne, déjà, on m'avait... Voilà, un jour, je suis allée à la cantine éplucher des carottes. C'était le festival Texte en l'air. Et j'ai trouvé ça super. Donc, je suis allée à l'Assemblée Générale qui a suivi. Et puis, petit à petit, je travaillais encore, mais j'ai mis un pied dedans, puis deux. Et puis, on m'a sollicité pour rentrer au conseil d'administration et j'ai trouvé que c'était pourquoi pas. Et puis voilà, petit à petit, on met le doigt, la main, le coude, l'épaule. Et voilà. Donc maintenant, je suis présidente depuis 3 ans, je crois. Et c'est vrai que je pense que ça fait partie des choses qui font que je suis contente d'habiter ici. C'est que ça existe ici. Même si je continue d'aller au théâtre à Grenoble ou à Romans ou à Valence. Je suis tellement heureuse et puis de me dire que donc voilà ce village il est très connu pour son patrimoine hein, architectural etc et moi je suis vraiment ravie que le théâtre de maintenant la poésie de maintenant écrite par des gens qui sont là vivants qu'on côtoie elles aient leur place ici aussi et ça je trouve ça extraordinaire c'est pour ça que je me suis investie dans Texte en l'air.
1: Donc du coup, vous avez entendu, on va écouter un... C'est le teaser de ton spectacle Animal, parce que j'avais envie qu'on rentre un peu dans ce sujet sur qu'est-ce que habiter les territoires ruraux. Alors vous avez commencé à nous donner des bribes de ça, mais comment ça influence votre travail? Est-ce que c'est en termes de thématique? Est-ce que ça ouvre des imaginaires différents? Et peut-être tu peux nous en dire deux mots sur cette pièce Animal, Métis?
4: Donc c'est lié un petit peu à ce que je vais continuer à travailler en résidence à Saint-Antoine-l'Abbaye. C'est un spectacle que j'ai créé assez récemment à partir d'un texte que j'ai écrit autour d'une enfant sauvage du XVIIIe siècle qui s'est échappée, qui a eu de multiples aventures et qui a vécu un long moment dans la forêt, alors dans une autre zone forestière dans l'est de la France. Et à partir de cette créature qui m'a un peu fascinée, un peu tout ce qui a été raconté autour d'elle, et puis surtout qu'elle s'était enfuie avec une autre jeune fille, une jeune fille noire, donc esclave, qui ne parlait pas la même langue, etc., et dont on ne sait rien. En fait, j'ai été un petit peu happée par cette histoire et j'ai eu envie d'écrire un peu ce que ça aurait été cette aventure entre elles. Si on la connaissait. Donc c'est un texte autour de ces deux jeunes filles qui raconte de manière assez poétique le lien que Marie-Angélique Leblanc, à la fin de sa vie, essaye de recréer avec cette absente qui a été tuée et qui a été tuée comme une petite poule d'eau par un chasseur. Et donc j'ai proposé à une amie artiste, dessinatrice, autrice de bande dessinée avec qui j'avais déjà travaillé, qui s'appelle Lusa Lugrin, de monter un... Peut-être vous connaissez une proposition dessinée, quoi. C'est-à-dire que je dis le texte écrit et en même temps elle dessine. Alors on a travaillé ensemble avant, donc c'est pas du dessin en direct au sens où elle le crée sur le moment. Elle l'a déjà créé avant, mais elle le refait en direct. Et on s'est associé avec un musicien marseillais. On a créé ça à Marseille. Et voilà, c'est une petite forme qui dure à peu près 1 heure. Et donc on a fait un teaser que j'avais envoyé à Céline pour qu'elle se rende un peu compte, qui est le début et une toute petite partie du spectacle. Donc vous n'avez pas évidemment le dessin, qui est magnifique, mais il y a le travail voix son, je dirais, sur ce petit échantillon, quoi.
1: Eh bien, on va l'écouter et ça vous donnera envie d'aller le voir sur YouTube.
5: Marie Leblanc est considérée comme l'unique cas d'enfant sauvage qui, découverte dans un état de régression comportementale avancée, a présenté, je cite, « une résurrection intellectuelle ». Après avoir passé de nombreuses années dans les bois, elle en est sortie en 1731, à l'âge débattu de 19 ans, près du village de Songy en Champagne. Elle a vécu dans la forêt avec une jeune fille noire, un peu plus âgée qu'elle, qui a disparu quelques jours avant que Marie soit attrapée et dont on ne sait à peu près rien. À bien des reprises, on a essayé de savoir d'où venaient les deux jeunes filles, de quel continent humain, de quelle région de l'animalité ?

paysages sont comme des décors sans personne. De forêt en forêt, nous traversons les distances et le temps. Et tout ce qui nous ont appris nous quitte, comme une robe légère qui glisse le long des corps jusqu'à se déposer à nos pieds et que nous foulons. Ainsi, nous nous dépouillons des habitudes de la soumission.

0: Voilà donc pour cet extrait du plateau qui s'est tenu le 24 juillet à Texte en l'air. Sachez qu'il est disponible dans son intégralité sur notre site internet radioroyant.fr. Si vous tapez Texte en l'air, vous tomberez sur ce plateau si vous voulez écouter la suite. On continue ce magazine estival du jour avec les temps forts de l'agenda.
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0: Un tour du côté de l'agenda pour ce vendredi 28 août, c'est la dernière guinguette de l'association Bien Bien, une association créée sur le plateau du Vercors qui a organisé plusieurs guinguettes cet été et qui organise donc sa dernière ce vendredi 28 août de 18h à 23h à la Balme de Rancurel au parc Jean Serratrice. Une guinguette, c'est une buvette artisanale, une cantine paysanne en plein air et l'occasion donc de se retrouver entre habitants, habitantes et peut-être même touristes. Donc n'hésitez pas à vous rendre à la Balme de Rancurel si vous êtes dans le périmètre. L'agenda, c'est aussi évidemment ce festival qui met à l'honneur les voix de femmes près l'envoi, qui fête sa 5e édition, qui a débuté jeudi 27 août. Et pour ce vendredi 28 août, il y a le concert ce soir à 20h30 de Marianne Aya Omak avec son duo Kaleya Soul System. C'est de l'Extatic Electro World Music qui est donc la complicité sans faille de deux artistes hors du commun qui se connaissent par cœur et qui ont une profonde envie de se réinventer. Elle est chanteuse, guitariste, auteure, compositrice et chef de chœur. Et lui, il est saxophoniste, musicien hors normes, passionné de son et de jazz. À découvrir donc ce soir à Presles. Et puis pour demain, samedi 29 août, il y a notamment la restitution du stage d'écriture qui a eu lieu pendant le festival Après l'envoi à 11h. À 13h, c'est les radios associatives qui rentrent en scène, et notamment Radio Royan-Vercors, où nous serons là pour animer un plateau en présence des artistes du festival. Ça, ce sera de 13h à 15h. Et puis au cœur du village, il y aura une restauration, une buvette, des glaces, des crêpes. Tout ça, c'est pendant ce temps creux de l'après-midi. À 15h, c'est le concert de Lily Lucas. À 17h, c'est le concert de Marion Roche. Et à 20h30, demain soir, c'est le concert de La Baronne, dont on vous a fait découvrir un extrait dans l'un de nos magazines estivaux. Et puis pour le 30 août, dimanche, à 11h, c'est le concert de Solsum, un voyage musical intime et humaniste avec Aude et Juliette qui mélangent leur voix dans un duo vocal complice et solaire. Et puis à 13h, c'est Si ça te chante, un karaoké fun et collectif avec piano mais sans micro, avec ambition mais sans prétention. Et à 16h, pour la fin de ce festival Près l'envoi, c'est le concert de Mélis Mel, bien connu du public ici dans le Royan, à 16h. Et à 18h, c'est la cadencée, un bal à la voix polyphonique et percutant en occitan. Voilà, toutes les informations sont à retrouver sur le site de Près l'envoi. Et puis, si vous avez envie de rock, c'est du côté du bar Le Vercors à Pont-en-Royan qu'il y a un concert ce samedi 29 août à 20h30. Ça s'appelle Les Associés, c'est du rock français entre écorce et velours, du blues, de la funk, de la folk et du rock. À découvrir donc au bar de Pont-en-Royan. Et puis pour continuer dans cette catégorie agenda, il y a chez l'un de nos partenaires Visite Nature Vercors une proposition de visite ornithologique à partir de la semaine prochaine. On écoute une proposition.
5: Alors, on a mis en place les croisières ornithologiques qui généralement se déroulent les samedis le matin sur un créneau d'environ 2h30. Donc, ça a été mis en place pour la première fois l'année dernière. Au vu du succès, on a même l'année dernière à rajouter quelques croisières ornitho et du coup, on les a renouvelées en fait cette année. Donc là, on en a eu en avril, on en a eu en mai et en juin. Et effectivement, on a eu à chaque fois les visites qui étaient quasiment pleines. Et au mois de septembre, là, on a les deux dernières de l'année 2026 qui vont se faire le 5 et le 19 septembre et qui sont animées par un naturaliste ornithologue passionné qui s'appelle Jean-Christophe. Et je suis sur les croisières ornitho, entre autres, pour aussi un petit peu l'accompagner là-dessus et plus faire des complément d'information sur tout ce qui va toucher la rivière La Bourne, la rivière Isère, les deux rivières sur lesquelles le bateau à roues navigue. Au niveau de notre site internet, il y a un petit descriptif qui explique ce que c'est que la croisière ornitho. Et effectivement, quand une personne vient faire une croisière ornitho, il y a la prestation que fournit Jean-Christophe de par sa passion et son expérience. Et puis, Visite Nature Vercors, on fournit un petit carnet de notes avec un crayon. Comme ça, ils peuvent noter les espèces qu'on a vues pendant la croisière. Et un petit livret des 24 espèces les plus courantes qu'on est susceptible de rencontrer sur la rivière La Bourne et sur la rivière Isère.
6: C'est une autre manière de naviguer.
5: Complètement. C'est vraiment le terme. C'est prendre son temps. Le bateau, il va beaucoup moins vite. On va pas jusqu'au village de la Saône, comme c'est le cas avec les croisières classiques. On s'arrête bien avant. Justement, c'est de prendre le temps. Avec de temps en temps, quand on voit des oiseaux perchés, comme par exemple au printemps, les milans noirs, où là, on a un super capitaine qui nous fait un petit stationnaire avec le bateau et qui permet pendant quelques minutes de pouvoir observer ces oiseaux. Et le fait aussi d'être en bateau permet une approche un peu plus de proximité que si on était à pied sur un chemin.
6: Alors rappelons les dates dont il s'agit pour ce mois de septembre, Jérôme, pour les croisières ornitho.
5: Alors les croisières ornitho, ça sera le 5 et le 19 septembre. Voilà, et les rendez-vous sont donnés à partir de 9h.
6: Et toujours en amont pour le public, la possibilité, même la recommandation de réserver sa croisière.
5: Alors, vaut mieux, oui, réserver à l'avance, puisque les places sont limitées. On limite à 40. C'est la place qu'on va avoir sur le pont supérieur du bateau pour que tout le monde soit à l'aise et puisse observer de part et d'autre de la rive.
0: Voilà pour cette proposition de croisière ornithologique. N'hésitez pas à vous rendre sur le site de Nature, Visite Nature Vercors pour avoir toutes les informations. Deux derniers rendez-vous dans notre agenda pour ce dimanche 30 août. Il y a notamment la dernière pool party de l'été. Ça se passe à l'hôtel Quartier Libre de 15h30 à 19h ce dimanche à Saint-Jean-en-Royans. Les pool parties, c'est simple, c'est une piscine, du volet, de la pétanque, du molki, des jeux en veux-tu, en voilà, et une DJ. Et c'est Bianne qui sera au platine pour cette troisième édition des pool parties de l'hôtel Quartier Libre. Et puis, dans un autre registre, c'est à Léoncelle, à l'abbaye de Léoncelle, les dimanches en musique de Léoncelle, tous les dimanches de cet été à 16h, qui a eu donc plusieurs concerts. Et pour ce dimanche 30 août, c'est l'ensemble In Montana, avec le programme Rosa Mystica, qui propose un itinéraire musical et spirituel autour de la Vierge Marie, du chant grégorien aux œuvres contemporaines. Les voix tissent un dialogue entre les siècles, révélant la permanence d'une inspiration nourrie de ferveur, de poésie et de lumière. C'est au tarif de 15€, tarif plein, au tarif de 7€, tarif réduit, proposé donc par les Amis de Léoncelle, et c'est sans réservation. Tous les concerts sont gratuits pour les enfants de moins de 12 ans. Voilà pour ces temps forts de l'agenda, et on continue ce magazine estival avec le dernier focus sur l'un de nos partenaires, c'est le Grand Séchoir, maison du Pays Danois à Vinay. Cette semaine, on vous a proposé les rediffusions de la visite sonore de l'exposition Moderne à la campagne. Et pour ce vendredi 28 août, c'est donc le dernier épisode, le numéro 5.

0: Visite de l'exposition temporaire « Moderne à la campagne », récit d'une révolution silencieuse au Grand Séchoir, maison du Pays de la Noix, à Vigny. Exposition en cours du 17 mai 2025 au 31 décembre 2026. En compagnie de Nelly Puot, chargée du développement des publics au Grand Séchoir.
1: 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Une cuisinière avec un four en verre, des tas de couverts et des pelles à gâteau.
2: Dans cette dernière partie d'exposition, on a voulu ouvrir cette période des Trente Glorieuses et du coup voir quel est leur héritage aujourd'hui. Et donc nous sommes allés à la rencontre de trois exploitations, trois histoires de transmission qui sont totalement différentes, de trois exemples de transmission, trois producteurs qui ont transmis leur ferme. Et donc le premier témoignage, c'est la transmission de la ferme Renevier à Tulin, où Sébastien Renevier a repris l'exploitation familiale. Et donc on voit comment, de cet héritage qui lui a été transmis, comment aujourd'hui il prend cet héritage et le transforme. Il a maintenu sa ferme en agriculture biologique et du coup est resté sur la nuciculture, mais il va investir dans des matériels qui sont beaucoup plus modernes, donc comme un trieur optique pour le tri des noix. Il va mettre en place une vidéosurveillance sur l'ensemble de ses machines avant la récolte. Il va du coup continuer et faciliter son travail de nuciculteur. Sur la deuxième exploitation que nous avons rencontrée, la deuxième transmission, c'est malheureusement l'histoire d'une transmission qui ne peut pas se faire, puisque du coup Alain, qui est le propriétaire actuel de cette exploitation sur Cras, Alain Chamarier, a malheureusement perdu son fils, donc qui ne pourra pas reprendre l'exploitation, et sa petite fille Elsa est aujourd'hui trop jeune pour reprendre. Elle aurait bien aimé reprendre la ferme, c'est vrai que ça lui tenait à cœur aussi de conserver cet héritage-là. Mais malheureusement, elle n'est pas encore en capacité de reprendre la ferme puisqu'elle a tout juste 19 ans. Ses études ne sont pas terminées. Et puis, s'installer seule aujourd'hui, c'est compliqué et surtout, financièrement, elle n'est pas en capacité de pouvoir s'assumer toute seule sur l'exploitation. Donc voilà, du coup, il y a cette transmission qui ne se fait pas. Donc on assiste là sur cette vidéo à la dernière récolte de noix de la famille Chamarier, qui va fermer son bâtiment agricole, démonter les machines et mettre ses terres en location, en disant que peut-être un jour Elsa sera en capacité et aura envie de reprendre la ferme, mais voilà, dans quelques années. Donc pour l'instant, l'exploitation s'arrête pour cette famille. Et puis un dernier exemple de transmission avec la Clé des Sables, qui est un collectif en fait d'agriculteurs, de jeunes agriculteurs, qui ont repris une ferme en 2020 à Saint-Lathier. Et ce sont des agriculteurs qui ont chacun une spécialité différente. Donc ils ont repris une ferme qui produisait autrefois des pommes de terre, du tabac, de la noix. Et en fait, ces jeunes vont installer différentes activités. Donc on va trouver des plantes aromatiques, on va trouver des fruits, de l'élevage, une production aussi laitière avec des fromages. Et ce collectif, alors je crois qu'ils sont une dizaine, si je peux pas dire de bêtises, mais et en fait ils ont une autre manière de travailler ensemble, ce qui permet de les rendre plus, j'allais dire, plus forts et de pouvoir investir ensemble sur l'exploitation, de pouvoir faire des emprunts, d'avoir un peu plus de poids et puis de s'entraider surtout. Moi j'ai trouvé que ce témoignage là était un témoignage de belle solidarité, de belle entraide. Voilà, chacun va quand c'est le moment d'une grosse période, chacun va aider son compagnon pour une autre activité que la sienne. Du coup, ça peut être pendant la période des noix, on va aider celui qui est producteur de noix, on va mettre la main à la pâte, et c'est vraiment tous ensemble, c'est plutôt joli. Et donc là, c'est sous forme de photographie. On leur a confié un appareil photo C'est eux-mêmes qui se sont pris en photo, qui ont pris voilà des périodes un peu importantes, et ils ont fait eux-mêmes les légendes de leurs photos. Donc voilà, c'est plutôt rigolo. On voit du coup les travaux à la ferme. On voit que chacun y met du sien. Voilà, on les voit en train de faire du béton. On les voit en train de faire un mur en pierre sèche. On les voit aussi avec leurs vaches dans les champs. On les voit en train de travailler ensemble sur comment on améliore la ferme. On voit aussi leur marché. Ils ont un petit marché aussi à la ferme où ils accueillent du public et où ils font des animations, où ils vendent leurs produits. Voilà, donc on voit un petit peu toute cette activité. Et l'ancien producteur, qui était l'ancien gérant, exploitant de cette ferme, qui est encore là et qui vient leur donner un coup de main et qui s'est attaché à ces jeunes.
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4: Voilà pour ce dernier épisode de l'exposition Moderne à la campagne, une visite sonore réalisée par Anouchka, qui est disponible sur notre site internet radioroyan.fr. C'est la fin de ce magazine estival du vendredi 28 août. Merci à Anouchka pour sa présence à la technique. Voilà, c'est fini pour nos magazines estivaux de 2026. On vous retrouvera dans ce format-là à l'été 2027, peut-être avec des modifications. Qui sait ? En tout cas, à partir de lundi 31 août, on reprend notre grille habituelle. La grille des programmes qui est d'ailleurs disponible sur notre site internet radioroyan.fr si vous voulez nous suivre en temps et en heure. Et ce magazine estival est rediffusé ce midi et à 18h. Moi, je vous souhaite une belle journée à l'écoute de Radio Royan-Vercors.
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0: Oh, regardez!
1: C'est pas la Fondation Evertea?
2: Ah, ça, c'est encore de ce côté du bocal.
3: Mais qu'est-ce qu'ils font? Je crois qu'ils vont me régaler avec un peu de science. L'humanité accomplit son destin qui trop souvent me frappe. Je vois le monde à travers l'intestin en de pauvres agapes. Je ne réfléchis plus, j'ai soif, je bois. Le rein est ma cervelle. Le mot se meurt quand la chair aux abois en pleurant fait sous elle. Je me survis, les poils sont trop crépus et ma gloire secrète dans son indignité, un sac de pu. J'achève ma toilette comme d'aucuns le soir, un vieux cheval. Je ne suis que le ventre où dort, mal digéré, mon idéal. Voilà, morceau choisi du poème intitulé « Intestin » d'Alain Bosquet. Bonjour à tous, vous êtes bien dans la parenthèse scientifique et aujourd'hui nous allons parler, et bien étonnamment, d'intestin, mais également de microbiote. Alors avec moi autour de la table, Pauline.
4: Bonjour à tous.
3: Damien.
5: Bonjour à toutes et tous.
3: Julien.
6: Bonjour tout le monde.
3: Oriane.
7: Salut à tous.
3: Et bien sûr notre maître d'œuvre à tous, Clément.
8: Hello.
3: Que l'on remercie chaleureusement. Alors le microbiote, on en parle depuis déjà une bonne dizaine d'années. Et il s'est démocratisé notamment grâce à un livre sorti en 2015 qui s'appelle « Le charme discret de l'intestin » et qui avait fait beaucoup parler de lui à l'époque, bien sûr, mais également il avait permis de mettre en avant une chose qu'on appelle le microbiote. Et alors avec enthousiasme, Julia Anders, qui est donc l'auteur du livre, invitait à changer de comportement alimentaire, à éviter certains médicaments, mais également à appliquer quelques règles très concrètes pour faire du bien à son ventre et à son moral. Et en effet, l'intestin, qui possède un réseau de neurones propres, est souvent présenté comme notre deuxième cerveau. Alors qu'en est-il des recherches à ce sujet? Est-ce que le microbiote, déjà, qu'est-ce que le microbiote et quel rôle a-t-il sur notre santé? Eh bien, pour nous en parler aujourd'hui, à la parenthèse, nous recevons le docteur Joël Doré, ancien directeur de recherche en écologie microbienne intestinale à l'INRAE et actuellement coordinateur du projet Le French Gut, que nous présenterons un petit peu plus tard au cours de cette émission. Bonjour Monsieur Doré.
9: Bonjour, bonjour à toutes et tous.
3: Merci beaucoup d'avoir accepté cette interview et bienvenue à la parenthèse scientifique. La parenthèse scientifique microbiote intestinale, notre allié invisible, c'est parti.
7: Coup de cœur, coup de gueule.
5: Alors aujourd'hui, donc, c'est Damien qui vous parle, j'ai un coup de gueule qui porte sur la présence d'amiante dans les écoles, un problème de santé publique. Tout d'abord, donc fin 2025, la Fondation Evertea a participé à un congrès sur le poumon, l'exposition à des contaminants chimiques et physiques et les pathologies associées à ces expositions. Parmi les maladies professionnelles associées au poumon, il y avait par exemple la fibrose pulmonaire qui était présentée, le cancer bronchopulmonaire ou encore le cancer de la plèvre, aussi appelé mésothélium. Pour toutes ces pathologies, la cause principale est l'exposition à l'amiante, devant la silice, mais également devant les métaux lourds, encore les HAP. À titre d'exemple, le nombre de cas reconnus en maladie professionnelle dans le cadre du régime général de la sécurité sociale entre 2000 et 2023 est de 644 cas pour l'amiante, contre 13 pour la silice ou 7 pour l'exposition au chrome. Donc malgré son interdiction depuis 1997, et quand je dis interdiction, j'entends fabrication, vente ou encore transformation, l'amiante est donc aujourd'hui encore le plus fréquent des cancérogènes professionnels, et le mésothélium, aussi appelé donc cancer de la plèvre, est un cancer spécifique d'une exposition antérieure à l'amiante, c'est-à-dire qu'il y a une relation robuste de cause à effet. En lien avec ces données scientifiques et épidémiologiques dans le cadre professionnel, plusieurs articles publiés entre 2020 et 2025 par Libération, Le Monde ou encore Reporter soulèvent le problème de l'amiante dans les établissements scolaires, puisque la majorité des établissements scolaires construits avant 1997, donc avant l'interdiction, entre 70 et 80% exactement, contiennent toujours des fibres d'amiante. Ainsi, Libération a publié une carte interactive en 2020 qui vous permet de voir si votre établissement scolaire est contaminé ou non à l'amiante, sachant qu'elle peut être localisée donc, dans le toit, c'est le plus fréquent, mais également dans les faux plafonds, les tuyauteries égaines ou encore les dalles de sol. Il est évidemment précisé que l'état de dégradation de l'amiante et donc la présence de fibres volatiles est très variable selon les établissements scolaires. Parents d'élèves ou enseignants, si vous avez un doute et si la carte interactive montre que les informations n'ont pas été communiquées ou ne sont pas disponibles sur le site de Libération, n'hésitez pas à demander à votre direction le diagnostic technique amiante, ou DTA, qui est obligatoire depuis 1997 et qui doit être rendu disponible à la demande par la direction de votre établissement, la mairie ou le rectorat, en fonction de s'il est école, donc une école maternelle, primaire, ou bien un collège ou un lycée. Pour conclure, l'amiante dans les établissements scolaires est donc toujours, malgré l'interdiction depuis maintenant bientôt 30 ans, un problème de santé publique, et une première plainte collective a été déposée fin 2025 à Marseille par des enseignants, parents d'élèves, associations et syndicats pour obtenir les DTA qu'ils n'ont pas réussi à obtenir afin de faire avancer le problème et faire bouger les pouvoirs publics. En effet, sont exposés les enfants, les enseignants, mais également les agents d'entretien.
3: Merci beaucoup Damien d'avoir suivi ce sujet très important et n'oubliez pas de demander votre DTA. On passe au micro-trottoir.
0: Donc selon vous, comment le microbiote agit-il sur votre santé ?
4: Je ne sais pas du tout.
6: Beaucoup. Il agit au niveau virus, tout ça.
4: Bah, c'est tout ce qui se passe à l'intérieur et il faut bien le nourrir parce que ça conditionne tout ce qui se passe à l'intérieur, que ce soit sur la santé, sur le bien-être, sur le sommeil.
8: Franchement, je n'ai pas tellement été sensibilisé à ce sujet.
10: On dit que le microbiote, c'est le deuxième cerveau. Il est très, très important.
0: Pourriez-vous me dire quel type d'aliment est bénéfique pour le microbiote ?
11: Là, j'imagine les aliments qui ne sont pas transformés déjà. Tout ce qui est légumes, féculents, etc.
4: Tout ce qui est fermenté. Kombucha, autre.
8: Je dirais une alimentation équilibrée.
12: Les fibres, les super aliments, je dirais. Moi, tout ce qui est spiruline.
13: Tout ce qui est à base de laitage.
12: Prébiotiques et probiotiques.
13: Tout ce qui est à base de levure, légumes, légumes verts aussi, tout ce qui est à base de fibres.
3: Voilà, c'était pour le micro-trottoir. Vous êtes bien sur la parenthèse scientifique. Aujourd'hui, on parle de microbiote. Et pour ça, nous interviewons M. Joël Doré, ancien directeur de recherche en écologie microbienne intestinale à l'INRAE. Monsieur Doré, merci beaucoup d'être avec nous.
14: Merci à vous, avec grand plaisir.
3: Dites, on s'est tous posé la question, alors je vous la pose comme ça, on passe à autre chose après. Êtes-vous de la même famille que Julien ?
14: Alors non, pas à ma connaissance, non.
3: Non ? Bon, bah, c'est pas grave, on vous garde quand même. Non. Merci en tout cas d'avoir répondu. Alors, on vient d'entendre un petit micro-trottoir. Peut-être déjà un petit retour de votre part sur ce micro-trottoir. On voit que voilà, le microbiote, c'est finalement pas si évident que ça pour tout le monde. Et puis aussi, derrière une première question, est-ce que vous pourriez nous parler du microbiote ? Qu'est-ce que le microbiote ?
14: Oui. Sur le micro-trottoir, ce qui est intéressant, c'est que le premier, c'est on pense à virus, on pense à microbes agresseurs, en fait. Et on a quand même cet héritage de l'époque pasteurienne où les microbes sont dangereux. Et en fait, ce que documente la science aujourd'hui, c'est un peu au contraire que on est en permanence en interaction avec des microbes et que leur rôle, leurs fonctions sont essentiellement protectrices pour nous. Donc, par contre, ce qui était intéressant, c'est que les réponses sur les moyens de bien gérer le microbiote sont plutôt alignées avec ce qu'on aimerait entendre, quoi. C'est-à-dire moins d'ultra transformés et des fibres et des prés, mm-hmm. des probiotiques. Donc, ça, c'était plutôt sympa.
3: Donc, ça, finalement, ça a imprégné
14: donc,
3: un peu.
14: Qu'est-ce que c'est que le microbiote? Je pense que la définition simple, c'est que c'est l'ensemble des microbes qui sont en interaction permanente avec l'humain, pour ce qui est des microbiotes de l'homme. Mmh. Et ils sont présents sur la peau et à toutes les interfaces du corps humain qui sont en contact avec le monde extérieur. Donc, c'est la sphère orale et respiratoire, c'est la sphère urogénitale et c'est la sphère intestinale, de la bouche jusqu'à l'anus, en réalité. Et c'est plutôt dans le gros hein, qu'on a une biomasse microbienne énorme, très très importante en nombre. On est humain et on est microbien et chacun de nous interagit en permanence avec 50 000 milliards de bactéries et bien d'autres microbes encore. Et c'est à peu près le même nombre que ce qu'on a de cellules humaines dans l'un.
3: Et alors, selon vous, on a parlé en introduction là, du livre « Le charme discret de l'intestin » qui avait mis un petit peu le microbiote en avant à l'époque, il y a une dizaine d'années. Mais selon vous, qu'est-ce qui fait qu'il y a un intérêt ? On le voit aussi en recherche, il y a de plus en plus de recherches sur ce microbiote. Donc, qu'est-ce qui donne aussi cet intérêt là, pour le microbiote intestinal ?
14: Alors, il y a la relation entre le microbiote intestinal et la santé. J'ai même envie de dire entre l'alimentation, le microbiote et la santé, parce qu'on va en parler, mais l'alimentation est un moyen vraiment essentiel de maintenir un microbiote en bonne santé et donc de gérer sa propre santé. Et puis, il y a aussi d'autres facteurs qui ont joué beaucoup, notamment pour doper la recherche sur le microbiote intestinal. Donc, d'une part, c'est l'évolution des outils d'analyse. Donc, on utilise aujourd'hui des outils d'analyse qui sont ceux de la biologie moléculaire, un peu comme on est capable de séquencer le génome humain, on est capable de séquencer l'ensemble des génomes des microbes dominants de l'intestin. Et ça nous a donné une ouverture lecture sur la vision complète du microbiote intestinal. Et puis l'autre aspect important en termes de motivation des travaux et des avancées de recherche, c'est le fait qu'on a constaté dans la deuxième moitié du siècle dernier cette augmentation d'incidence de maladies chroniques vraiment incontrôlée. Parfois, elle est exponentielle. Et donc, ça veut dire que ça augmente, ça ne cesse d'augmenter. Et on n'a pas encore trouvé la solution pour contrôler cette augmentation d'incidence. Et on s'est rendu compte que le microbiote était systématiquement altéré dans les maladies chroniques. Et donc, peut-être c'était un levier intéressant pour agir. Et donc, c'est un des moteurs de nos travaux et de nos recherches.
5: Et pour revenir à l'origine un petit peu de la formation, est-ce que vous pouvez nous en dire plus sur quand et comment se forme le microbiote, comment il se constitue, est-ce que c'est à la naissance, in utero, est-ce qu'il va évoluer au cours du temps?
14: Alors, il y a un consensus scientifique aujourd'hui qui veut qu'on n'a pas de microbiote ou de microbe in utero. Et donc, la naissance est cette première rencontre assez unique avec le monde microbien, et ça conduit au développement de microbes, de bactéries, de levures de champignons, de virus aussi, dans les intestins du nouveau-né. Il y a une incidence forte, puisque l'exposition, au départ, elle peut être d'abord et avant tout exposition aux microbes d'origine maternelle, lors d'une naissance par voie basse. Et puis, il y a une diversification progressive qui se met en place avec une succession. Il y a des premiers colonisateurs et puis ils sont relayés ensuite par des microbes qui sont plutôt ceux de l'adulte, qui vont s'établir petit à petit. On sait que ça évolue jusqu'à l'âge de 5 ans ou peut-être même un petit peu plus pour ressembler finalement en termes de richesse et diversité au microbiote de l'adulte. On aboutit à une situation où on a un peu chacun son microbiote. Il y a assez peu d'espèces qui sont conservées entre individus ou sont communes entre individus. Il y en a quelques-unes qu'on connaît bien. Et puis par contre, il est plutôt stable au fil du temps, pour un individu donné, sauf en cas de changement important, notamment dans les habitudes de vie ou d'alimentation. Il est influencé par énormément de facteurs, en fait. On sait que la génétique peut jouer un petit rôle. Les jumeaux ont tendance à avoir des microbes qui ressemblent davantage. Le mode de naissance va avoir un impact fort. L'alimentation, le lait maternel versus une prep pour nourrisson au début de la vie, par exemple. Et puis, tout au long de la vie, l'âge va être un facteur important, l'activité physique, le stress ou la gestion du stress, et aussi, peut-être surtout, les médicaments et l'alimentation vont jouer des rôles majeurs.
3: Et donc là, donc vous parlez un petit peu de qu'est-ce qui peut faire varier, évoluer le microbiote. Qu'est-ce qui fait qu'on a un bon microbiote ou un microbiote malade? Je ne sais pas si c'est le bon terme exactement. Comment on le caractérise et est-ce qu'il y a certains contaminants environnementaux qui peuvent influencer aussi cet état du microbiote?
14: Alors, on a comparé les microbiotes de personnes en bonne santé et de personnes malades, beaucoup de personnes souffrant de maladies chroniques notamment. J'englobe sous le terme de maladies chroniques les maladies qui ne sont pas liées à un pathogène, un microbe agresseur, comme une bactérie ou un virus. Et ça englobe très très largement tout ce qui est autour du cardiométabolisme, donc l'obésité, le diabète, les maladies du foie, la stéatose, la NASH ou la cirrhose, des maladies

0: chez l'animal. Et puis, plus récemment, on fait du transfert de microbiote de l'humain en bonne santé vers des humains malades pour voir si on peut diminuer les symptômes ou éliminer les symptômes d'une maladie. Et ça a été fait dans un nombre assez important de maladies chroniques, en réalité. Alors, la façon dont on caractérise le microbiote aujourd'hui, c'est principalement à l'aide d'outils de la biologie moléculaire, comme je disais. Donc, on fait du, ce qu'on appelle du séquençage massif. On caractérise des millions de petits bouts de séquences de gènes de microbes et ça nous permet de caractériser la composition, les espèces qui sont présentes en dominance. Chacun de nous, c'est à peu près 300 espèces bactériennes dominantes différentes dans les intestins. Et puis également les fonctions qu'elles peuvent exercer, essentiellement des fonctions protectrices comme je l'évoquais.
1: J'avais une question justement pour préciser, microbiote malade, du coup vous parlez de 300 types de microbes. Est-ce qu'un microbiote malade, du coup, c'est une abondance relative de ces microbes qui change? Est-ce que du coup c'est un déséquilibre des espèces, de l'abondance de ces espèces?
0: Oui, c'est un élément important. En fait, quand on a caractérisé des microbiotes, je disais malades chez des personnes atteintes de maladies chroniques, souvent on observe une perte de richesse et de diversité du microbiote, donc moins d'espèces. Et on sait que systématiquement, dans la maladie, il y a moins d'espèces. On sait même que certaines espèces sont plus sensibles à l'apparition de la maladie ou à l'inflammation, par exemple, et donc elles vont disparaître plus rapidement. Et on commence à avoir, dans certains cas, des images, on peut dire des photographies du microbiote par nos outils moléculaires qui sont assez typiques de l'altération dans la maladie. Et puis, je crois, dans la question, il y avait cette question des contaminants environnementaux.
2: Oui.
0: C'est un point important. Ils peuvent influer sur l'état du microbiote. Leur étude est plus récente. On sait, par exemple, que les additifs de l'alimentation dite ultra transformée peuvent rendre un microbiote malade. C'est très bien documenté pour les émulsifiants qui sont utilisés pour stabiliser les sauces dans les plats préparés ou les crèmes glacées, par exemple.
2: Une question maintenant, parce que vous avez dit effectivement donc que avoir un microbiote malade peut être aussi la cause d'une maladie chronique. Est-ce que c'est toujours le cas? Est-ce que finalement, quelles sont finalement les conséquences sur la santé d'un microbiote malade, autre peut-être qu'une maladie? Est-ce qu'on peut ne serait-ce qu'avoir un inconfort, une gêne dans la vie de tous les jours?
0: Oui, donc, on a longtemps pensé que le microbiote était un élément central en fait. Mais ce qui est très important à prendre en compte, c'est que le microbiote est en interaction étroite avec notre système digestif et avec notre corps tout entier. Et c'est vraiment la relation qui est l'élément essentiel. Au niveau intestinal, un microbiote malade, ça va avoir tendance à favoriser une trop grande perméabilité intestinale. Alors, perméabilité, c'est la paroi intestinale, c'est une monocouche de cellules humaines qui sépare le contenu des intestins et la voie sanguine, une monocouche. Mmh. Et donc, quand elle devient passoire, c'est de la perméabilité intestinale, ça laisse passer un petit peu trop de signaux et ça peut entraîner de l'inflammation locale, puis qui diffuse dans tout le corps. Et l'inflammation est une source de stress oxydant, dont on sait qu'il fait vieillir nos cellules, mais aussi qu'il altère encore davantage le microbiote. Donc on voit qu'on peut, dans la relation entre l'humain et ses microbes, aboutir à une sorte de cercle vicieux où le microbiote intestinal altère la paroi intestinale, fait de l'inflammation, qui fait du stress oxydant, qui va altérer encore davantage le microbiote. Et tout ça peut constituer un terrain assez défavorable, en réalité.
3: D'accord. Et on a une espèce de cercle vicieux, un peu. Et tout ça, ça interagit donc avec le reste du corps aussi?
0: Oui. Oui, la prise de conscience à laquelle on en arrive en disant l'humain est microbien et symbiose, en fait, relation, ça conduit vraiment à concevoir que l'altération de la relation microbe-intestin au départ peut entraîner un terrain global favorisant l'apparition de dérèglements, en fait, de pathologies ou de troubles globaux qui vont jouer sur ce qu'on appelle les axes. Donc, on parle d'axe intestin-foie, intestin-poumon, intestin-cerveau, et ça va globalement s'accompagner ou accompagner des dérèglements qui soulignent le fait que c'est un message fort. Hein. Bien nourrir ou bien bichonner nos intestins et notre microbiote, c'est garantir un terrain favorable au maintien de la santé, y compris de notre perception de bien-être, en fait, de ce qui se passe au niveau de notre cerveau.
3: Oui, c'est aussi mental.
1: Et du coup, au niveau du...
0: Ça joue, en tout cas.
1: On a vu que de nombreuses études, donc on avait un petit peu parlé déjà, le lien entre cerveau Et microbiote, est-ce que vous pouvez nous expliquer comment ça communique, c'est-à-dire entre microbiote cerveau et cerveau microbiote?

0: quelles sont les interactions et les canaux de communication, et après les maladies concernées.
1: Ouais, entre cerveau et microbiote, c'est probablement essentiellement la voie nerveuse. On connaît ça assez bien tous. On a dû passer un examen et on s'est rendu compte que ça avait un effet, le stress de l'examen, sur le transit intestinal. Dans l'autre sens, c'est d'abord des travaux scientifiques qui ont relié le microbiote et le comportement animal. On avait un comportement stressé ou anxieux ou au contraire calme qui était directement lié au microbiote, et on pouvait même transférer le comportement anxieux ou calme en transférant le microbiote d'un animal à l'autre. Puis on a décrit un microbiote malade ou altéré chez des personnes souffrant de troubles psychiques, par exemple. On sait aujourd'hui qu'il existe plusieurs voies de communication des intestins vers le cerveau, essentiellement la voie nerveuse et la voie sanguine. La voie nerveuse, bien sûr, ça passe par le système nerveux entérique qui a été décrit en introduction. C'est le deuxième ensemble de cellules nerveuses du corps humain après le cerveau, en réalité, autour des intestins. Et puis, ça passe par le nerf vague, qui est une voie de communication principale de la système nerveux. Et pour ce qui est de la voie sanguine, il y a trois modalités. Il y a d'abord des produits des bactéries, dont des neurotransmetteurs ou des précurseurs de neurotransmetteurs qui sont produits par les bactéries intestinales et qui vont arriver dans le cerveau. Il y a des composés qui sont produits par les cellules de nos défenses naturelles de l'immunité, notamment des signaux d'inflammation. Et quand il y a inflammation au niveau intestinal, il y a très souvent neuro-inflammation, on dit, au niveau du cerveau. Et puis, c'est aussi des hormones, des petites molécules produites par des cellules spécialisées de la paroi intestinale et qui régulent notamment la perception de satiété. Quand on arrête de manger, c'est simplement que notre cerveau nous dit « c'est bon, j'ai assez mangé » et c'est lié notamment à des petites molécules produites par la paroi intestinale sous l'influence de nos bactéries intestinales.
0: Et après,
1: pour ce qui est des troubles neuropsychiatriques, voilà.
0: Si ce lien est rompu, ouais, entre alors, donc, du coup, cerveau et microbiote intestinal, ça peut déclencher des maladies, on va dire la communication.
1: Oui, il y a des troubles neuropsychiatriques qui ont été décrits en fait, comme associés à un microbiote malade. Et c'est le cas de l'autisme ou de la dépression résistante. Deux exemples dans lesquels on a fait ce travail de vérification du lien de causalité par le transfert de microbiote. D'abord du malade vers des animaux de laboratoire, versus sujet sain vers des animaux de laboratoire, et puis aussi de l'humain vers l'humain. On a des travaux, des essais cliniques en fait, qui montrent qu'on peut améliorer les conditions de sujets ou de sujets en dépression par le transfert de microbiote fécal venant d'individus en bonne santé. Et puis on a aussi des démonstrations de microbiote malade dans la schizophrénie ou les troubles bipolaires. Donc c'est très lié ce qu'on appelle le neurodéveloppement, en fait, toutes les périodes de la vie précoce, en fait, où se met en place le bon fonctionnement de notre système nerveux et où peuvent apparaître ces troubles du neurodéveloppement.
2: Merci beaucoup. On fait une petite pause musicale. On vous a demandé une chanson. Monsieur Doré, vous avez choisi Le Petit Jardin de Jacques Dutronc. Une petite explication sur ce choix?
1: Une des métaphores qui est souvent utilisée pour décrire le microbiote, c'est la métaphore de la nature, notamment du jardin, et ça souligne l'importance de la diversité en fait, de ce qu'on voit. Bien sûr, ce qu'on voit à l'œil, c'est facile quand on parle d'environnement naturel. C'est un peu moins évident quand on parle de microbes.
2: Oui.
1: Et c'est pour ça que la métaphore est vraiment intéressante. Et c'est quelque chose qu'il faut protéger.
2: Très bien. Eh bien, écoutez, c'est parti, Le Petit Jardin de Jacques Dutronc. C'était...

0: Vous êtes toujours sur la parenthèse scientifique et nous interviewons aujourd'hui Monsieur Joël Doré, ancien directeur de recherche en écologie microbienne intestinale à l'INRAE. Nous avons parlé microbiote, état du microbiote et son importance pour la santé. Monsieur Doré, nous avons parlé aussi en introduction du projet Le French Gut, dont vous êtes le coordinateur. Est-ce que vous pourriez nous parler un petit peu de ce projet ?
1: Oui, c'est un projet de science participative qui a été initié par INRAE, mon institut, donc l'Institut national de recherche pour l'agriculture, l'alimentation et l'environnement, et qui vise à recruter 100 000 volontaires en France et qui a aussi donc comme porteur INRAE et l'assistance publique et les hôpitaux de Paris comme coordinateur médical et également d'autres instituts français, donc l'INSERM, l'INRIA, l'Institut Pasteur, et puis quelques partenaires industriels également qui sont associés au partage du projet. L'idée est de caractériser le microbiote intestinal d'un grand nombre d'individus français ou résidents français en bonne santé ou malade, afin de construire la référence au niveau national du microbiote, de vraiment capturer la diversité naturelle des microbiotes intestinales pour pouvoir à terme vraiment caractériser les altérations dans la maladie, la façon de bien orienter l'alimentation pour favoriser un bon microbiote intestinal, limiter les microbiotes intestinales altérés, et puis également l'exigence de finalement diminuer l'incidence des maladies chroniques en population générale.
0: D'accord. Donc comment faut-il faire là si on vous en êtes où des 100 000 déjà, peut-être.
1: Alors, aujourd'hui, on a un petit peu plus de 35 000 volontaires qui ont participé au projet.
0: Okay.
1: Et on initie cette année le volet enfant, en fait, puisque le début en 2022, on n'avait inclus que des adultes. Et cette année, on lance le microbiote français pour les enfants, entre 3 et 17 ans. L'objectif est donc d'atteindre 100 000, donc c'est complètement ouvert à la participation en population générale. Il suffit de se connecter sur le site internet lefrenchgut.fr. On a utilisé le nom anglais parce que ça c'est associé à une grande aventure au niveau international qui vise à caractériser 1 million de microbiotes intestinaux humains avec une participation de pays à travers le monde. Et notre souhait, c'est d'apporter une contribution très significative pour la France avec 100 000 volontaires.
0: Mais c'est formidable. Vous pouvez nous expliquer un petit peu comment ça se passe, si nos auditeurs, là, ils sont intéressés pour participer?
1: Oui, voilà. Donc, je pense que l'invitation naturelle, c'est de se connecter sur lefrenchgut.fr, gut GUT, il y a un tout petit questionnaire initial pour valider l'éligibilité. Simplement, si les personnes ont pris des antibiotiques dans les 3 mois qui précèdent, on leur demande de venir plutôt après 3 mois.
0: Mmh.
1: Et puis ensuite, il y a un petit questionnaire sur les habitudes de vie, les habitudes alimentaires et la santé, puisqu'on accepte également les personnes qui consultent pour une maladie. On a à peu près 30% de participants volontaires qui consultent pour une maladie en réalité. Et quand cette étape-là est franchie, à ce moment-là, on envoie au domicile du participant un kit de collecte qui a été simplifié au maximum. Donc en gros, il y a un petit écouvillon comme un coton-tige qu'on doit tremper dans une selle et puis on met ça dans un petit tube, dans une solution de stabilisation et on renvoie par la poste. Et donc c'est sans frais. C'est une contribution à la connaissance scientifique, c'est-à-dire qu'il n'y a pas de retour individuel.
0: D'accord, vous ne faites pas un retour sur le microbiote ou sa composition pour chacun. Okay.
1: Non. On ne se substitue pas aux sociétés qui proposent ça déjà aujourd'hui, en fait, parce que ce sont tout à fait légitimes. Et puis, on doit reconnaître aussi que finalement, la science du microbiote a beaucoup progressé depuis une quarantaine d'années déjà, en fait. Hein. Mais malgré tout, on n'est pas au stade où l'analyse du microbiote intestinal permet de servir la médecine. C'est quelque chose qui va apparaître dans les 4 à 5 ans qui viennent, mais ça n'est pas encore le cas aujourd'hui.
2: Et du coup, je rebondis sur ce que vous dites, servir la médecine, est-ce que concrètement, c'est à ça que ça va servir, toutes les données que vous allez recueillir? Ou est-ce qu'il y a d'autres enjeux derrière?
1: Ça va servir la prévention, c'est-à-dire que vraiment un enjeu majeur de santé publique aujourd'hui, c'est la prévention. Il faudrait éviter d'emmener les gens sur des terrains de maladies, notamment de maladies chroniques, pour faire en sorte que la société globalement soit moins impactée par les maladies chroniques et puis qu'on ait une économie de santé, parce que c'est ça avant tout, ça peut aboutir à faire. Malgré tout, dans la maladie, on peut espérer que le microbiote intestinal soit pris en compte par le monde médical comme une aide à la décision. Alors, l'exemple qu'on a envie de donner, c'est probablement le premier domaine dans lequel le microbiote va servir, c'est l'accompagnement du traitement du cancer. Aujourd'hui, on met des patients sous chimiothérapie ou immunothérapie pour un cancer et on sait quand la prise de décision au niveau de la prise en charge médicale est que une partie des patients ne va pas répondre. Et on a démontré avec en France, en fait, avec nos collègues de l'Institut Gustave Roussy depuis 2014, que le microbiote intestinal informe sur le fait que la personne va très probablement être répondeur ou très probablement être non-répondeur au traitement. Et pour l'immunothérapie, qui quand elle fonctionne, marche très bien, c'est évidemment une question clé de pouvoir prendre en charge le patient dans des bonnes conditions et donc commencer par aboutir à un microbiote favorisant la réponse au traitement pour espérer guérir du cancer plus souvent et mieux.
0: Oui, donc quand même quelque chose d'assez important. Vous parlez d'alimentation, j'aimerais revenir là-dessus, peut-être qu'on parte sur voilà, comment faire également pour bien nourrir son microbiote, mais aussi une question peut-être pour le futur, si on change son alimentation, si on a des façons différentes de s'alimenter dans le futur, notamment liées à l'adaptation au changement climatique par exemple, à votre avis, est-ce que ça aura un impact sur le microbiote? Déjà, on va s'arrêter là peut-être.
1: Oui. Ben, en fait, j'ai dit l'humain est microbien, l'humain est symbiose, la relation qu'on a avec nos microbes est vraiment importante. Et donc, si on veut bien gérer l'équilibre de son microbiote intestinal, en fait, c'est une question globale. Il faut agir en même temps sur la diversité du microbiote et sur la santé intestinale avec une alimentation dont le meilleur modèle, tel que nous dit la science aujourd'hui, est le régime méditerranéen. C'est-à-dire des fibres et des polyphénols, ce qui donne la couleur au végétal à travers les fruits à coque, les légumes variés. C'est des aliments fermentés qui sont vecteurs de microbes vivants qui peuvent, pendant le transit intestinal, apporter des bénéfices. C'est des bonnes graisses aussi, comme l'huile de colza ou l'huile d'olive, qui apportent des oméga-3 qui sont protecteurs. Tout en évitant l'excès de viande et les plats préparés, qui sont plutôt promoteurs de toxiques pour le microbiote intestinal et pour les intestins.
3: Mais là, on parle beaucoup alimentation, mais est-ce que l'environnement peut aussi jouer, c'est-à-dire être dans une zone un peu polluée ou des choses comme ça, ça va jouer aussi. Donc, il n'y a pas que le côté alimentation.
1: Non, il n'y a pas que le côté alimentation. L'exposition à des toxiques environnementaux, il y a assez peu de données scientifiques pour l'instant. On sait que pour quelques composés comme des pesticides agricoles, par exemple, il va aussi y avoir un effet sur les intestins et donc sur le microbiote intestinal. Et puis, on peut imaginer par extension que l'exposition à la pollution va pouvoir avoir un impact. Mais c'est assez peu documenté encore aujourd'hui.
3: Ok.
2: Moi, je me demandais, du coup, vous avez parlé de laboratoire, vous avez dit que vous ne vous substituiez pas dans le projet à des laboratoires d'analyse, du coup. Ça, c'est quelque chose qui se fait. On peut connaître l'état de son microbiote. Est-ce qu'un médecin sait interpréter ses analyses ou comment ça se passe?
1: Alors, il y a des laboratoires qui proposent l'analyse du microbiote intestinal ce qu'on peut appeler direct consommateur. C'est un peu décrié par nos collègues gastro-entérologues, notamment, parce qu'ils voient arriver beaucoup de patients avec une belle analyse de leur microbiote, souvent avec une quarantaine de pages, avec des belles images, dont la médecine ne peut pas s'emparer aujourd'hui, pour différentes raisons, en fait. Il y a notamment le fait que les sociétés, les petites startups qui ont proposé ça, ne sont pas passées par des standards, ou par un standard unique en termes de procédure d'analyse. Et donc, si on fait analyser par deux ou trois laboratoires différents, il va y avoir deux ou trois résultats différents. Et donc, c'est assez fragile. On peut être cependant optimiste parce qu'il y a aujourd'hui des procédures d'analyse standardisées qui ont été proposées. On a contribué à INRAE à travers nos publications à faire avancer ce domaine-là. Il y a aussi des grands nombres, notamment à travers les projets comme le French Gut, donc la démonstration d'un bénéfice de l'analyse du microbiote dans la prise en charge médicale est l'étape qui manque aujourd'hui, mais dont on peut entrevoir l'arrivée assez vite maintenant, quoi. Donc, du coup, on peut être optimiste, mais pour l'instant, on n'en est pas encore tout à fait là.
3: Et vous parliez un peu des cas, notamment pour les cancers, où on pouvait un petit peu savoir si la personne allait être réceptive. Est-ce qu'on peut améliorer le microbiote de quelqu'un pour qu'il devienne plus réceptif, et comment ça se passe?
1: Donc, on fait aujourd'hui du transfert de microbiote fécal. Le terme consacré est plutôt celui-ci, on aimerait dire microbiothérapie, en prenant le microbiote intestinal d'une ou de plusieurs personnes en bonne santé. On va actionner, c'est reconnu par les agences du médicament comme un médicament en tant que tel, comme un traitement, et ça suit le parcours du développement de médicaments. Avec la COVID, on a appris à connaître les phases 1, phase 2, phase 3 du développement médicament, ben ça suit le même processus en fait. Aujourd'hui, il y a un seul domaine dans lequel c'est utilisé, parce que ça a été reconnu jusqu'au bout, et c'est une résolution d'une infection intestinale avec une bactérie en fait qui s'installe dans les intestins de patients, notamment c'est critique chez les personnes âgées, et c'est pratiqué tous les jours au niveau international, du fait de cette reconnaissance, pour traiter cette infection à cette bactérie qu'on appelle Clostridium difficile. Il y a d'autres domaines dans lesquels c'est exploré. Il y a en France une petite société qui s'appelle MadPharma et qui conditionne du contenu intestinal pour en faire du médicament, pour accompagner le traitement du cancer et notamment des cancers du sang. Et l'objectif, c'est de reconstruire le microbiote intestinal quand il est altéré, ce faisant de reconstruire la relation normal entre le microbiote et l'humain, et notamment son incidence sur le système immunitaire, sur les défenses naturelles, et ça conditionne l'efficacité des traitements, en fait.
2: Et du coup, vous nous avez parlé avant du fait que le microbiote intestinal avait des liens sur avec plein de maladies chroniques, notamment. Vous avez parlé de l'autisme, de plein de choses. Est-ce qu'on peut imaginer des améliorations aussi sur ce type de maladie-là grâce à l'étude que vous
1: à travers le transfert de microbiote. Transfert de microbiote fécal a été testé dans un grand nombre de maladies chroniques en réalité, et puis il y a un très grand nombre d'essais en cours aujourd'hui, alors qu'on se parle. Dans l'autisme, ce qui a été montré, c'est sur un petit nombre de patients dans un essai qu'on dit ouvert, donc c'est pas un essai contrôlé en double aveugle, donc c'est pas l'optimum en termes de construction d'essais thérapeutiques, mais ce qui a été montré, c'est que sur des autistes sévères avec symptômes intestinaux, le transfert de microbiote en quelques semaines résout les symptômes intestinaux et en quelques mois commence à avoir des effets sur le comportement d'enfants autistes. Et les collègues américains qui ont réalisé ce travail publient 2 ans après et nous disent, on avait 80% d'autistes sévères au départ, on n'en a plus que 20% 2 ans après, et on a même 40% des enfants qui sont sortis du spectre de l'autisme. Donc, ça souligne le fait que ça pourrait être très, très prometteur, en fait. Cependant, c'est une petite étude ouverte, donc il faut qu'il y ait d'autres études qui confirment ces observations-là pour qu'on soit rassuré. Et de la même façon, il y a eu des essais dans la dépression, où le transfert de microbiote fécal a été testé. Et ce qui a été montré, c'est assez proche en fait, c'est que dans la dépression, quand il y a symptômes intestinaux, le transfert de microbiote fécal va d'abord et avant tout résoudre les symptômes intestinaux et ensuite avoir un effet sur la perception d'anxiété ou sur la dépression, avec 3 essais publiés depuis 2021 la dépression modérée, dans la dépression moyenne et dans la dépression sévère. Et à chaque fois, les mêmes observations sont réalisées. Donc, ça laisse entrevoir des choses assez enthousiasmantes, on va dire. Cependant, là, je vais répondre vraiment à titre personnel. Je pense que la place du transfert de microbiote fécal, parce que c'est une intervention assez compliquée, assez difficile à mettre en œuvre et un peu invasive, elle a vraiment sa justification quand on est dans un domaine où la médecine est en impasse thérapeutique, où il n'y a plus de traitement. D'accord. Et où, en plus, il y a une menace vitale. Et donc, on sait que le patient a une durée de vie limitée. À ce moment-là, ça me semble être complètement évident qu'il faut tester le transfert de microbiote fécale pour essayer de voir si on ne peut pas sauver des vies, finalement.
3: C'est un petit peu le dernier recours.
1: Oui, oui, tout à fait.
3: Donc, on voit que c'est important d'avoir un bon microbiote intestinal. Est-ce que vous auriez un petit peu, pour finir, des conseils à nous donner, à donner aux auditeurs pour entretenir son microbiote ?
1: Oui, bah on peut aller jusque-là. Je n'ai pas trop de soucis à proposer. En fait, j'ai dit que le régime alimentaire emblématique, c'est un peu le régime méditerranéen. Ouais. Il y a des études qui ont porté sur des milliers d'individus et qui ont montré tous les bénéfices que peut apporter la nutrition en général. C'est potentiellement limiter ou réduire de 20% la mortalité précoce. Mais c'est globalement le régime méditerranéen sur tout un tas de contextes. Et donc, ça veut dire... augmenter la quantité et la richesse des fibres alimentaires. Donc, ça veut dire qu'il faut doper l'apport de fruits et légumes en quantité et en diversité. Le moyen simple de le dire, c'est je fais une salade, je vais mettre trois couleurs différentes parce que je vais apporter une grande richesse et diversité de fibres et ça va nourrir la diversité de mon microbiote intestinal et ce faisant me protéger. J'aime bien aussi suggérer l'idée de soit des probiotiques, mais pas forcément des probiotiques de parapharmacie, mais de l'aliment fermenté en général. Aujourd'hui, on voit de plus en plus de propositions d'aliments fermentés. On voit des légumes fermentés. C'est facile de faire du kéfir, par exemple, tout seul à la maison. Un kéfir, c'est une cinquantaine de bactéries et de levures différentes. Et parmi celles-ci, elles ne sont jamais néfastes et elles peuvent potentiellement être bénéfiques pendant le transit intestinal. Donc, c'est une chose intéressante. Et puis, j'ai évoqué oméga 3, donc c'est plutôt les poissons gras ou plutôt les huiles d'olive ou de colza, par exemple, qui sont vraiment optimales pour leurs apports de protecteurs de la paroi intestinale et donc du microbiote et de la relation qu'on a avec lui.
0: Eh bien, merci beaucoup, docteur Doré, d'avoir été avec nous pendant cette interview. Donc, on rappelle, eh bien, maintenant, j'espère en tout cas que nos auditeurs en savent un petit peu plus sur le microbiote de la même façon que nous. Ouais. On rappelle pour le French Gut, ils peuvent se connecter sur frenchgut.fr, c'est ça? Eh bien,
1: oui,
0: écoutez, parfait, si vous voulez participer à cette aventure de science participative. Et puis, on vous remercie beaucoup d'avoir été avec nous pour cette interview. Et nous, on passe à Georges Brassens, Putain de toi.
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1: Eh bien, vous êtes de retour sur la parenthèse scientifique et aujourd'hui, on a parlé de microbiote et de son importance sur notre santé. Et tout de suite, on passe à la chronique d'Oriane, les financements des projets de recherche.
2: Dans cette chronique, je vous propose de poursuivre la thématique abordée dans notre émission de janvier dernier. Comment la recherche publique est-elle financée en France ? Pour rappel, aujourd'hui, trois types d'acteurs financent la recherche publique. L'État et les collectivités territoriales, les entreprises et dans une moindre mesure les fondations et les associations. Après m'être intéressée aux dépenses de l'État et des administrations publiques pour financer la recherche, je vais aujourd'hui vous parler du financement de la recherche par les entreprises. Tout d'abord, petit point vocabulaire. Au sein d'une entreprise, on parle couramment de la recherche et développement, ou R&D. Ce terme désigne les activités menées par l'entreprise en vue d'accroître les connaissances et de concevoir de nouvelles applications à partir de ces nouvelles données. Concrètement, la R&D sert à inventer un nouveau bien ou service, améliorer l'emballage d'un produit, ou à tester de nouvelles matières, par exemple. Cela étant dit, les entreprises peuvent faire de la R&D de deux manières. Soit en mobilisant leurs salariés pour effectuer des recherches au sein même de l'entreprise, pour breveter de nouveaux produits, par exemple. Soit en collaborant avec des organismes de recherche ou des universités. Cela peut prendre plusieurs formes. Réalisation d'une recherche commune, création d'une chaire ou d'un laboratoire de recherche commun, apport d'expertise de la part d'un chercheur au sein de l'entreprise, ou bien soutien en mécénat d'un projet de recherche, par exemple. C'est dans ce cadre que la Fondation Evertea peut recevoir des dons de particuliers ou d'entreprises afin de soutenir la recherche en santé et environnement. Mais pourquoi entreprises et universités auraient-elles intérêt à collaborer ensemble ? Du côté des organismes de recherche, les financements accordés par l'État sont en baisse. Résultat, les chercheurs sont de plus en plus incités à travailler avec des entreprises et à transformer leurs résultats en innovations brevetées. L'objectif est ainsi d'aller trouver des fonds auprès des acteurs privés et de développer la capacité d'innovation de la France. Du côté des entreprises, elles disposent de plusieurs dispositifs incitatifs pour développer la recherche. Tout d'abord, le crédit impôt recherche, dispositif fiscal qui leur permet de réduire leurs impôts en fonction de leurs dépenses de R&D. Citons également le crédit impôt innovation, crédit impôt réservé aux PME, ou encore le crédit d'impôt collaboration de recherche afin d'inciter les entreprises à engager des travaux de R&D dans le cadre de collaboration de recherche. C'est ainsi qu'en 2022, les entreprises ont dépensé 39 milliards d'euros en R&D. Si ce sont les grandes entreprises qui participent majoritairement à cette dépense, les PME sont celles qui consacrent la part la plus importante de leur chiffre d'affaires à la R&D, environ 10%. Ces partenariats publics-privés sont devenus nécessaires du fait de la baisse des financements de l'État et permettent aux organismes de recherche de renforcer leurs infrastructures et de diversifier leurs ressources. Malgré tout, ils posent aussi plusieurs enjeux. Dans un rapport d'experts indépendants remis en 2021 à la Commission nationale de la déontologie et des alertes en matière de santé publique et d'environnement, le nom est un petit peu long, les auteurs pointent plusieurs risques de rapprochement entre public et privé, tels que la priorisation des sujets de recherche selon les enjeux industriels, ou des propositions de méthodes ou de suivi ou d'analyse imposées par les entreprises, par exemple. Des questions que nous aurons l'occasion d'aborder lors d'une prochaine émission de la parenthèse scientifique. Malgré ces évolutions qui sont loin d'être neutres, il reste un constat qui est partagé. La recherche a besoin de financement. Car nous le disons souvent à la Fondation Evertea, soutenir la recherche aujourd'hui, c'est encourager et valoriser le développement d'acteurs indispensables pour l'avenir de la planète, des chercheurs motivés et des citoyens avisés.
1: Merci beaucoup, Oriane. Et bien maintenant, on en sait beaucoup plus sur les façons dont la recherche se finance dans le privé. Merci à toi. Et on passe au cabinet des curiosités avec Julien, les limules, ces aristopodes.
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4: Et oui, alors le mois dernier, Louise vous expliquait qu'on pouvait se faire de la caillasse avec des bactéries. Ce mois-ci, je vous explique qu'on peut se faire du liquide avec des arthropodes marins. Aujourd'hui, je vous parle des limules. Alors si vous ne voyez pas à quoi ça ressemble, la traduction littérale de leur nom anglais, crabe fer à cheval, donne une bonne indication de leur look. Si vous ne visualisez toujours pas, peut-être que de savoir que les Facehuggers dans Alien ont été inspirés des limules vous aidera. Bref, les limules ressemblent à des crabes surmontés d'une carapace en forme de casque de combat et sont équipés d'une longue queue rigide à l'arrière. Alors on va pas se mentir, elles ne sont pas classées dans le top 10 des animaux mignons. Mais il n'y a pas que le physique qui compte, n'est-ce pas ? Et donc, malgré son physique ingrat, la limule, elle est très recherchée et elle vous a sûrement déjà sauvé la vie. Au péril de la sienne. Même si en réalité, vous vous en doutez, elle n'a pas trop le choix, puisqu'on la force à nous donner une partie d'elle qui a des propriétés incroyables, son hémolymphe, qui est l'équivalent du sang chez ces bestioles. Alors oui, vous aussi, vous avez sûrement déjà donné votre sang et vous n'en êtes pas mort. Mais on ne vous en prélève pas un tiers en vous piquant directement dans le cœur. Nous, on vous en prend environ 10% et derrière, on vous file un coca pour vous requinquer et éviter que vous tombiez dans les pommes en repartant. Et spoiler alerte, les limules, bah elles n'ont pas le droit à ce traitement de faveur. Elles sont renvoyées affaiblies, stressées et parfois blessées dans leur milieu naturel. Une vraie aubaine pour leurs prédateurs. Bref, on estime qu'en moyenne, cette pratique a pour conséquence un taux de mortalité d'environ 15%. Et tous les ans, ce sont environ 550 000 limules qui subissent ça. Donc, on vous épargne le calcul, et en gros, ça représente entre 70 et 140 000 limules sacrifiées à l'insu de leur plein gré. Et ça, tous les ans. Et ça, c'est sans compter toutes celles qui ne naîtront pas, parce que, après sa petite prise de sang imposée, Madame Limule, elle a une petite migraine, elle n'a pas d'humeur à aller à la plage pour fricoter avec Papa Limule, par une belle nuit de pleine lune printanière. Et comment la blâmer? Bref, pour faire court, la population des limules est en chute libre. Alors pourquoi ce carnage? Qu'est-ce que leur sang a de si spécial? Eh bien, le sang des limules est bleu. En soi, c'est déjà cool. Mais ça ne suffit pas à en faire un liquide vendu à plus de 10 000 euros le litre. Oui, oui, vous avez bien entendu. C'est en fait dû à la présence de cellules particulières, les amébocytes, qui forment le système immunitaire des limules. C'est l'équivalent de nos globules blancs, quoi. Alors ces amébocytes, elles relâchent une protéine appelée facteur C, qui sait reconnaître une bactérie quand elle en croise une. Et quand c'est le cas, paf, la protéine l'immobilise en formant un gel autour de l'intrus. Alors c'est hyper efficace, très sensible comme système. Tellement que cette découverte faite dans les années 60 a donné naissance au meilleur test de détection de contamination par les bactéries au monde. Le LAL, pour lysate d'amébocyte de limule. Et donc, depuis les années 70, le LAL est utilisé pour tester l'absence de bactéries dans tous les médicaments injectables. Si un échantillon contient des bactéries, même très peu, le facteur C va les trouver. Et ça se verra puisque la solution va coaguler. Voilà donc comment la propriété de leur sang, qui à la base les protège, est aussi celle qui leur vaut d'être convoitée par l'homme pour sa propre protection. Alors ok, vous me direz, mais si c'est pour sauver des vies humaines et que c'est le meilleur test, bah tant pis pour les limules, puis on finira bien par trouver un truc aussi bien, voire mieux, et par leur foutre la paix. Et vous avez raison, cette solution est même commercialisée depuis 2003 et permettrait de réduire de 90% l'utilisation de l'AL. En vrai, ce n'est même pas une alternative puisque c'est exactement la même protéine, le fameux facteur C, mais simplement celui-ci est synthétisé en labo dans des cellules et qui s'appelle le facteur C recombinant. Sauf que les labos ne l'utilisent pas trop. Alors pourquoi? La cruauté serait-elle l'ingrédient secret qui donne son pouvoir au facteur C? Même pas. Le facteur C recombinant est plus sensible, plus reproductible et plus spécifique que le LAL. C'est donc tout bénéfice. C'est à n'a rien y comprendre. Alors qu'ont fait les limules aux industries pharmaceutiques pour qu'elles leur en veuillent à autant? Bon, il y a quand même de l'espoir, puisqu'en 2020 en Europe et en 2024 aux États-Unis, les pharmacopées ont autorisé l'utilisation de facteurs C recombinants à la place du lysate d'amébocyte de limule. Donc on croise les doigts pour que les limules aient enfin la paix et puissent reprendre leur place dans l'écosystème où elles ont un rôle majeur. C'est fou quand même, parce que si elles n'étaient pas aussi utiles, on pourrait presque les prendre pour d'oisifs nobles avec leur sang bleu. Comme quoi, des fois, ça joue à peu de choses.
1: Merci Julien, on passe aux actualités de la Fondation.
0: Vous reprendrez bien un peu de science ?
2: Eh oui, ce mois-ci, au mois de mars, une actualité très riche à la Fondation Evertea. Alors, on commence comme chaque mois avec la conférence grand public que nous organisons en partenariat avec la médiathèque La Tour-Maubourg de Valence. Donc, c'est une conférence grand public qui aura lieu le mercredi 11 mars à 18h, où nous recevons Méven Philippe de l'Université Savoie-Mont-Blanc du CNRS, qui viendra nous parler de la dégradation du permafrost en montagne, expliquer comment cela est étudié et quelles peuvent être les conséquences de sa fonte ou de sa dégradation. Vous pouvez vous inscrire dès maintenant sur le site de la Fondation Evertea. Et également, nous avons la chance d'avoir l'aventure Écosphère qui se poursuit à Lyon en mars, le temps de deux dates, le 13 et le 14 mars, à la salle Paul Garcin. Alors pour rappel, Écosphère, c'est un spectacle, une conférence-spectacle, qui mêle la science et la musique pour s'approprier le concept de la santé unique, ou le One Health.
0: et mieux comprendre le lien entre notre santé en tant qu'humain, celle des animaux, celle de notre environnement. Retrouvez tous les détails et la billetterie sur le site également de la Fondation. Pour continuer sur notre lancée des actus, il y a également le partage des connaissances avec l'école de la Fondation, puisque mars signe le retour du premier semestre du programme du premier semestre de l'école de la Fondation. Donc ce sont des petites sessions en groupe de 10 personnes qui viennent à la rencontre d'un ou d'une chercheuse, qui viennent présenter ses recherches et surtout échanger avec vous et partager un moment riche et convivial. Ces sessions sont gratuites, on le rappelle, mais les inscriptions sont obligatoires. Alors je vous invite dès maintenant à aller faire un tour sur le site pour découvrir le programme qu'on vous a concocté et vous inscrire. Enfin, dans la suite des projets initiés par la Fondation, nous vous proposons un tout nouvel atelier le 25 mars 2026 pour poursuivre le projet Renouer avec la biodiversité dans la Laune de Blot à Soyons. L'objectif de cet atelier, ce sera de définir comment et quoi suivre comme espèces pour surveiller leur évolution tout au long du projet. Vous retrouverez plus d'informations sur notre site, bien évidemment. Et enfin, nous terminons ce mois en beauté avec une conférence que nous organisons en partenariat avec le CAF, le Club Alpin de Valence, le 30 mars à 19h à la salle de réception du stade Pompidou. Nous vous y accueillerons pour parler de l'adaptation de la nature dromoise face au changement climatique avec Gilles Rayet. Rendez-vous également sur le site dès maintenant pour vous inscrire.
1: Merci beaucoup Pauline. Et bien la parenthèse scientifique, c'est déjà la fin, Sniff. Merci beaucoup à vous de nous avoir suivis. On a été très heureux à nouveau de passer cette heure avec vous. La parenthèse scientifique, le microbiote intestinal, notre allié invisible avec Joël Doré. Et bien écoutez, merci d'avoir été avec nous. Merci à tous.
0: Merci, à bientôt.
5: À bientôt.
1: Et on vous souhaite une très belle journée. Au revoir.
4: Oh, regardez.
0: C'est pas la Fondation Evertea ?
6: Ah, ça, c'est encore des squats du bocal.
7: Mais qu'est-ce qu'ils font ?
8: Je crois qu'ils vont nous régaler avec un peu de science.

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4: Bonjour à tous, bonjour à toutes, bienvenue en direct sur les ondes de Radio Royan-Vercors 93 FM. Nous sommes le vendredi 28 août, il est 9h, c'est l'heure de notre magazine estival, dernier magazine estival de cette saison 2026, puisqu'à partir de lundi 31 août, lundi prochain, on reprend nos quartiers de rentrée et on reprend nos grilles habituelles. Voilà, tout l'été, nous avons proposé sur les ondes de Radio Royan-Vercors un magazine estival en partenariat avec pas mal des touristique de notre territoire Royan, Vercors et même Sud-Grésivaudan. Et voilà, cette saison arrive à son terme. Sachez que ce magazine estival est rediffusé à midi et à 18h encore aujourd'hui. Pour ce vendredi 28 août, comme chaque matin dans notre magazine estival, nous allons faire un tour des activités possibles aujourd'hui et pour le reste de cette semaine, pour le week-end des 29-30. Ensuite, ce sera le moment de mettre un focus sur l'un de nos partenaires. Après, ce sera un tour du côté de l'agenda, toutes les sorties possibles pour cette fin de semaine. Et puis, un deuxième focus sur un autre de nos partenaires. Cette semaine, on vous avait proposé de découvrir ou redécouvrir l'exposition temporaire moderne à la campagne, chez l'un de nos partenaires, donc la Maison Musée du Pays de l'Annois, le Grand Séchoir à Vinay. Allez, débutons avec les activités possibles.
0: Que faire aujourd'hui sur le territoire? 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
4: Et oui, des activités, alors il en reste quand même assez peu. Tous les ateliers destinés aux enfants se tarissent peu à peu pour cette dernière semaine du mois d'août. Mais sachez que les expositions temporaires dans les différents sites touristiques sont toujours visitables, notamment au musée de Saint-Antoine-l'Abbaye où l'exposition « Entre fleuve et mer, une histoire médiévale » est en place depuis le 5 juillet et ça, c'est jusqu'au 8 novembre. Donc vous pouvez toujours aller la visiter. Sachez également que du coup dans cette exposition, il y a l'artiste Jérôme Rasto qui a réalisé l'œuvre Les Quatre Fleuves du Paradis qui est visible dans le jardin médiéval du musée, gratuit en continu. Donc voilà, si vous êtes du côté de Saint-Antoine-l'Abbaye, n'hésitez pas à faire un tour dans ce musée départemental de Saint-Antoine-l'Abbaye. Du côté des musées encore, il y a bien évidemment le musée de la Résistance qui est, il y a toujours son exposition Se relever, Vercors août 44 début 1947. Même si la proposition des ateliers effectivement est plutôt terminée, l'exposition est toujours visible. Et pour les vendredis, il y a toujours la fiction polémique sur un homme arrivant par hasard dans la Résistance lors des combats du Vercors. Ce film de Jean-Max Cause de 1972 qui s'appelle donc Le Franc-Tireur qui est plutôt conseillé à partir de 12 ans, au tarif donc inclus dans le billet d'entrée. Ce film est projeté encore ce vendredi, donc n'hésitez pas si vous êtes du côté de Vassieux en Vercors pour cette visite. Même chose du côté du mémorial de la résistance à Vassieux en Vercors. C'est toujours ouvert de 10h à 18h, donc jusqu'au 31 août, jusqu'à lundi. Après, ça reprendra sur des horaires d'ouverture plutôt de saison en septembre, où c'est de 10h à 17h. C'est au tarif plein de 8€ et au tarif réduit de 6€ pour découvrir ce mémorial de la résistance et notamment l'exposition temporaire de Pauline de Chalandard qui s'appelle Éclat, avec des dessins animés et des gravures sur bois. Il y a quand même plusieurs choses possibles sur notre territoire ce week-end, et notamment c'est la traditionnelle rentrée des forums des associations pour savoir ce que vous allez faire et pour peut-être même vous investir dans différentes associations. Il y aura le forum des associations organisé à Saint-Jean-en-Royans par la communauté de communes Royan-Vercors. C'est ce samedi 29 août de 9h à 13h. Nous y serons bien évidemment pour Radio Royan-Vercors. On vous fera même vivre une petite expérience radiophonique et on vous donnera toutes nos activités, nos actualités de rentrée. Donc n'hésitez pas à vous y rendre. Il y aura 40 associations présentes. Et puis le lendemain, le dimanche 30, c'est le forum des associations de Saint-Marcellin qui prend place sur la place du Champ de Mars. Pendant le forum des associations à Saint-Jean, il y a le musée des objets sur le territoire Royan-Vercors. C'est la compagnie L'Arrosoir qui a récolté plus de 300 objets depuis le mois de mai 2026 auprès des habitants et habitantes du territoire pour donner une cartographie de notre territoire par les objets. Et donc le 29, dès 10h, ils seront là pour ce musée des objets sur ce forum des associations à Saint-Jean. Et pour le 30, c'est à Saint-Thomas-en-Royan dès 11h, puisque le 30, le dimanche, c'est la fête de l'agriculture à Saint-Thomas-en-Royan. Un rendez-vous convivial qui met à l'honneur le savoir-faire agricole, les productions locales et les traditions rurales du Vercors. C'est au tarif de 2 euros et gratuit pour les moins de 12 ans. Et c'est de 9h à 18h toute la journée du dimanche 30 à Saint-Thomas. Et puis pour lundi 31, c'est à Saint-Agnan-en-Vercors, au petit marché des producteurs, qui seront présents avec ce musée des objets, la compagnie L'Arrosoir, dès 17h. Autre chose à faire ce week-end, c'est le col du Rousset qui est en fête. C'est même d'ailleurs tout le week-end de 10h à 21h. Des journées festives au col du Rousset, des ateliers, démonstrations de cerf-volant, une balade panoramique encadrée par un éco-garde, des démonstrations d'évacuation de télésièges et des animations diverses. Rendez-vous donc au col du Rousset samedi et dimanche. C'est gratuit, sauf certaines activités qui sont payantes. Et puis pour les activités, sachez qu'à partir depuis hier, le jeudi 27 août, les inscriptions ont repris au sein d'Active Royan pour planifier vos activités de rentrée. Les activités d'Active Royan reprennent seulement le lundi 14 septembre. Et sachez qu'ils sont à la recherche d'un prof de hand, entraîneur ou entraîneuse, rémunéré bien évidemment pour le lundi soir, a priori de 17h à 20h. Donc si vous connaissez dans votre entourage quelqu'un qui pourrait encadrer ses activités, qui aurait envie de faire ça cette année, n'hésitez pas à contacter Active Royan. Des nouveautés aussi du côté d'Active Royan, c'est la danse foro, une danse de salon qui vient du Portugal, et un atelier mosaïque. Voilà pour cette rubrique activité de ce magazine estival du jour. Et donc on passe au focus sur l'un de nos partenaires. Aujourd'hui, on vous propose la rediffusion d'un extrait du plateau qui s'est tenu le 24 juillet au festival Texte en l'air. Ça parlait d'être artiste en milieu rural et j'animais ce plateau avec notamment Métis Navarro, qui est une artiste écrivaine de théâtre, metteuse en scène qui habite dans le Royan, avec Anuradha Regunundan, qui vient du Trièves et qui était en résidence. C'était les deux artistes en résidence sur le festival Texte en l'air. Et aussi avec l'artiste Kobe, connu pour ses frasques dans le Royan, notamment autour des déchets. Il y avait aussi la présidente du festival Texte en l'air, Véronique, qui donnait aussi son point de vue sur ce sujet. On vous propose donc la réécoute d'un extrait de ce plateau.

0: passer sur cette belle chanson de Mélissa Lavo qui s'appelle Cousine, que j'avais envie d'introduire et de commencer ce plateau radio. Bonjour à tous, bonjour à toutes, bienvenue, je crois que c'est la deuxième du festival Texte en l'air. On est bien, on est dans le jardin, on est à l'ombre des platanes. Ouais, des platanes. Et on va passer... Non, pas des platanes. Voilà, ça c'est les urbaines qui arrivent à la campagne et qui savent pas nommer les arbres. Qu'est-ce que c'est? Dites-moi, aidez-moi.
1: Ça c'est des platanes.
2: Oui,
0: catalpa. C'est ça? Ça c'est quand même un platane.
1: Oui.
0: Bah merci. Attention, le public est exigeant cet après-midi. Donc c'est à l'ombre des arbres qu'on va faire ce plateau radio. Moi, je suis très contente parce que on est rentré comme ça dans la programmation. On s'est glissé avec Radio Royan Vercors dans cette programmation du 22e festival, 22e édition de Texte en l'air, pour avoir le temps de dérouler des thématiques, avoir le temps d'avoir par exemple les artistes associés au festival, les artistes en résidence, pouvoir aussi les entendre autrement que sur scène et pouvoir traiter d'une thématique. Donc merci beaucoup au festival Texte en l'air et particulièrement à Valérie Charpinet pour cette invitation et ce moment. On va se présenter. Donc moi je m'appelle Céline, je travaille donc à Radio Royan Vercors, je suis animatrice et j'ai à côté de moi Jean-Claude qui est super bénévole technicien qui va vous permettre d'entendre quelque chose et de faire la captation que vous pourrez ensuite retrouver en ligne sur notre site internet. Que vous pourrez envoyer à tous les gens qui avaient dit qu'ils viendraient mais qui sont pas là. Et on avait envie avec Valérie, quand on a préparé tout ça, de parler des enjeux d'habiter à la campagne, d'être une compagnie artistique ou être un artiste ou une artiste, d'habiter à la campagne, de créer à la campagne, toute cette tension entre, vous voyez, le foisonnement qu'il y a à la ville, la question de faire aussi avec les habitants et les habitantes d'un territoire, qu'est-ce que ça impacte sur le travail de création. Donc on va avoir le temps cet après-midi de parler un peu de tout ça. Je tiens à dire aussi qu'on va peut-être pas toujours se comparer à la ville, parce que on habite des territoires ruraux. On n'a pas toujours besoin de se comparer avec celles et ceux qui habitent à la campagne, à la ville. Et du coup, on va le prendre aussi comme une expérience en tant que telle. Et donc, j'ai la chance d'avoir quatre magnifiques invités. Merci à tous les quatre d'être là. Et notamment, je vous laisse vous présenter chacun, chacune, avec la porte d'entrée qui est qui vous êtes, qu'est-ce que vous travaillez, mais aussi où est-ce que vous habitez, est-ce que c'est la ville ou la campagne, et qu'est-ce que vous aimez dans le territoire où vous habitez. Qui veut commence.
3: Bonjour à toutes et tous. Ravie d'être là avec vous et avec Radio Royan. Donc je m'appelle Métis Navarro, je suis une des deux autrices avec Anourada à côté de moi qui est en résidence avec Texte en l'air cette année. Moi je n'ai pas encore commencé ma résidence. Et il se trouve que je suis maintenant très proche de Saint-Antoine puisque j'habite depuis 4 ans, exactement 4 ans à Saint-Jean-Royan, donc, que vous connaissez, Royan-Vercors. Et c'est une installation récente puisque j'ai vécu la plupart de ma vie à Paris, en région parisienne. Et un petit peu au Mexique aussi, mais donc ça nous emmène un peu loin. Donc je me considère de fait comme une artiste, une autrice vivant en milieu rural, puisque c'est un peu l'expression qu'on utilise. J'ai encore beaucoup de liens avec les villes et par mes attaches personnelles, amicales et professionnelles. Mais c'est vrai que l'installation près des montagnes et un peu plus loin des zones de grande densité a changé beaucoup de choses pour moi. Donc dans mon mode de vie, dans mon quotidien évidemment, et puis aussi dans la manière peut-être dont je travaille, de manière, sur un temps long quoi. C'est-à-dire, je pense que j'apprécie beaucoup, et c'était aussi un désir, comme l'ont eu beaucoup de citadins avant moi, de sortir des villes, de se rapprocher un peu des lieux de production. Donc je parle des endroits paysans, de la nature en elle-même, d'être plus proche peut-être du cycle des saisons, d'un rapport un peu au sauvage, même si c'est vraiment entre guillemets. C'était aussi par rapport au fait d'avoir un enfant et d'avoir envie de l'élever un peu en dehors des grandes villes. Et puis, petit à petit, au fur et à mesure des années qui passent, je sens qu'effectivement, il y a des choses qui évoluent dans peut-être les sources d'inspiration, les temps d'écriture, les rapports aussi avec les gens qui m'entourent, que ce soit un peu des nouvelles relations à créer qui sont à la fois très proches de celles que j'ai pu avoir à la ville et parfois très différentes. Donc forcément, ça nourrit autrement. Quand moi, je venais quand même de Paris, donc en termes de fréquentation et de relations que j'ai pu avoir, c'était autre chose. Et en même temps, j'ai pas l'impression, évidemment, d'avoir perdu quoi que ce soit. Mais c'est vrai que les modalités sont un peu différentes. Donc, pour l'instant, j'en suis là. 4 ans, c'est encore jeune, mais en tout cas, ça suffit pour pouvoir dire quelques petites choses, quoi.
0: Tu fais partie de ce qu'on appelle communément les néos.
3: Apparemment, ouais. Néo, mangeuse de graines.
0: Ouais, dans le Royan, je m'associe à toi parce que j'habite aussi à Saint-Jean-en-Royan. On nous appelle les mangeurs de graines, les gens qui arrivent et...
3: Qui et ont... je revendique, moi, j'ai pas de problème.
0: Peut-être qu'ils ont des valeurs écologistes, tout ça. On va en parler. Et toi, Anourada ?
2: Et moi, donc, je, m'a...

0: sur le plateau du Vercors. Et voilà, et ce que j'aime, enfin, il y a beaucoup de choses que j'aime dans le fait d'habiter dans le Trièves, mais une chose que j'aime, c'est une forme de sentiment de communauté, je pense, avec dans les villages. Et c'est pas possible de passer à côté des gens, en fait. Et le fait, on est obligé de faire avec les gens et avec des gens différents. Et que et voilà. Et j'aime, en fait, et j'adore, en fait, ces trucs aussi d'ambiance de village, du samedi matin au marché, de... Voilà, j'aime ce sentiment communautaire-là. Même si c'est ce sentiment d'être, du coup, d'être avec les gens avec qui j'habite, qui habitent à côté de moi, parfois c'est pas facile. Dans les contextes de montée du fascisme, de l'extrême droite, ça peut aussi, voilà, il y a des moments où ça me fait peur. Mais comme je me dis que de toute façon c'est comme ça partout, on est obligé de se le coltiner. Donc, voilà. Et puis après aussi, une chose que j'aime, c'est la montagne et le je sais pas, sorte de, il y a quelque chose aussi de rassurant dans la montagne qui est là depuis des millions d'années. Ça fait, voilà,
1: un petit peu d'humilité ouais, de notre humanité.
0: Voilà, c'est ça, exactement. C'est ça, ça met en perspective.
1: Est-ce que toi, tu continues à faire des allers-retours avec la ville? Enfin, t'es proche de la ville pour des questions professionnelles?
0: Oui, je travaille beaucoup en ville. En fait, pas tant à Grenoble, mais en fait partout. Enfin, pas partout, mais partout là où je trouve du travail. Donc, ça peut être Marseille, ça peut être Saint-Étienne, ça peut être Bruxelles. C'est voilà, c'est, ça peut être Lyon, ça peut être Saint-Antoine-l'Abbaye.
1: Au lieu culturel. Ben merci pour ça, Nourada. On va avoir le temps de rentrer dans toute cette thématique. Et toi, Kobe, toi, tu n'es pas... Enfin, tu es artiste, mais tu es plutôt sur les arts visuels.
2: Oui, tout à fait, mais en utilisant aussi le texte dans mes arts visuels. Voilà. Pour résumer, j'écris des bêtises sur des affiches que je sérigraphie et que je colle discrètement dans la rue. Donc plutôt en milieu urbain à la base. Et depuis une dizaine d'années, après longtemps avoir été sur Grenoble, je me suis exporté en terre plus que rurale, en Ardèche, au fin fond des Ardèches, sans aucun regret. Et je rejoins Anourada sur cette idée de communauté et qui permet d'aller plus loin que l'entre-soi qu'on peut avoir en ville. C'est-à-dire qu'on va en ville, on va finalement se coopter. Il y a aussi du biais de confirmation. On va rencontrer finalement les personnes qui nous ressemblent. Et l'intérêt de la communauté villageoise, c'est finalement de rencontrer des gens avec qui on n'aurait pas forcément parlé en ville, soit parce qu'on n'a pas envie de parler avec eux, soit parce qu'on ne va même pas les rencontrer, notamment d'un point de vue politique ou loisirs qui ne sont pas forcément les mêmes que les nôtres. Et effectivement, ce n'est pas toujours facile. On peut avoir des réflexes de citadin, effectivement. Et voilà, je trouve que c'est quelque chose de très intéressant.
1: Et puis peut-être ce que tu pratiques, c'est-à-dire le collage, c'est une pratique assez urbaine aussi. Est-ce qu'on colle pareil des bêtises politiques?
2: Alors, absolument pas. Déjà, ça colle beaucoup moins bien sur du caillou que sur du béton. On est beaucoup plus vite repéré. Non, je travaille essentiellement encore en zone urbaine, en tout cas pour ce qui est de l'activité artistique première, c'est-à-dire effectivement de produire des œuvres et de les exposer, donc soit dans la rue sans autorisation, soit en galerie. Par contre, pour tout ce qui peut être atelier, j'essaye de plus en plus de me rapprocher de chez moi. Voilà.
1: Et puis on va y revenir parce que toi, t'as pas mal été aussi sur des territoires ruraux en travail avec les habitants et habitantes, et notamment de faire avec les gens du texte, du slogan, des affiches. On va y venir sur ton travail, parce que notamment dans le Royan Vercors, oui, t'as eu une grande...
2: Un très bon souvenir.
1: Ouais. Un très ouais, et puis avec beaucoup de production, donc on va en parler. Et Véronique, je ne sais pas s'il faut encore vous présenter, parce que peut-être tout le monde vous connaît ici, mais on va le faire parce que les auditeurs et auditrices qui vont écouter ça en podcast, peut-être ne vous connaissent pas.
3: Alors, je suis Véronique Didier. Moi, je suis née ici. J'y ai habité jusqu'à l'âge de 18 ans. Je suis allée au collège, au lycée à Saint-Marcellin. Et après, je suis partie faire mes études

0: Grenoble et j'y ai habité 45 ans. Je suis revenue à plein temps en 2019. Donc, je me suis tapé le Covid de plein fouet ici. Alors, ça a été un énorme choc et en même temps une grande joie parce que le matin, je me levais, je pouvais aller faire mon kilomètre. Je voyais personne, mais des oiseaux, des grenouilles. Et voilà, depuis, je suis à nouveau à plein temps ici. Et ce qui m'amuse par rapport à ce que vous dites, moi, à Grenoble, j'ai vraiment connu des communautés comme ici. C'est-à-dire qu'on connaissait tous les voisins des immeubles, quel que soit le milieu social, il y avait cette vie de quartier, donc je retrouve ça ici, et ça me plaît bien. Et je pense que ce qu'il y a en plus ici, pour moi, c'est la nature, les oiseaux, les animaux, la présence de l'eau avec nos rivières, et voilà, c'est vraiment ça la grosse différence que je trouve. Et puis j'ai la chance de continuer d'aller à Grenoble parce que j'ai des amis, d'ailleurs il y en a qui sont là, et je retourne à Grenoble et voilà, j'ai pas de coupure nette et du coup ça me va vraiment bien.
1: Et vous êtes présidente de Texte en l'air, c'est aussi avec ce statut-là que vous êtes là sur ce plateau radio, parce que pour vous ça a été important de vous investir bénévolement sur la question de la culture, de l'accès à la culture et du spectacle vivant dans un territoire comme Saint-Antoine-l'Abbaye.
0: Alors tout à fait, en fait, un petit peu avant que je revienne déjà... on m'avait, voilà, un jour je suis allée à la cantine et plus chez des carottes, c'était le festival Texte en l'air. Et j'ai trouvé ça super, donc je suis allée à l'Assemblée Générale qui a suivi, et puis petit à petit je travaillais encore, mais j'ai mis un pied dedans, puis deux, et puis on m'a sollicité pour rentrer au conseil d'administration, et j'ai trouvé que c'était pourquoi pas, et puis voilà, petit à petit on met le doigt, la main, le coude, l'épaule, et voilà, donc maintenant je suis présidente depuis 3 ans je crois. Et c'est vrai que je pense que ça fait partie des choses qui font que je suis contente d'habiter ici. C'est que ça existe ici. Même si je continue d'aller au théâtre à Grenoble ou à Romans ou à Valence, je suis tellement heureuse. Et puis de me dire que... Donc voilà, ce village, il est très connu pour son patrimoine architectural, etc. Et moi, je suis vraiment ravie que le théâtre de maintenant, la poésie de maintenant, écrite par les gens qui sont là, vivants, qu'on côtoie, elles aient leur place ici aussi. Et ça, je trouve ça extraordinaire. C'est pour ça que je me suis investie dans Texte en l'air.
1: Donc du coup, vous avez entendu, on va écouter un... C'est le teaser de ton spectacle Animal, parce que j'avais envie qu'on rentre un peu dans ce sujet sur qu'est-ce que habiter les territoires ruraux. Alors vous avez commencé à nous donner des bribes de ça, mais comment ça influence votre travail? Est-ce que c'est en termes de thématique? Est-ce que ça ouvre des imaginaires différents? Et peut-être tu peux nous en dire deux mots sur cette pièce Animal, Métis.
2: Donc c'est lié un petit peu à ce que je vais continuer à travailler en résidence à Saint-Antoine-l'Abbaye. C'est un spectacle que j'ai créé assez récemment à partir d'un texte que j'ai écrit autour d'une enfant sauvage du XVIIIe siècle qui s'est échappée, qui a eu de multiples aventures et qui a vécu un long moment dans la forêt, alors dans une autre zone forestière dans l'est de la France. Et à partir de cette créature qui m'a un peu fascinée, un peu tout ce qui a été raconté autour d'elle, et puis surtout qu'elle s'était enfuie avec une autre jeune fille, une jeune fille noire, donc esclave, qui ne parlait pas la même langue, etc., et dont on ne sait rien. En fait, j'ai été un petit peu happée par cette histoire et j'ai eu envie d'écrire un peu ce que ça aurait été cette aventure entre elles. Si on la connaissait. Donc c'est un texte autour de ces deux jeunes filles qui raconte de manière assez poétique le lien que Marie-Angélique Leblanc, à la fin de sa vie, essaye de recréer avec cette absente qui a été tuée, et qui a été tuée comme une petite poule d'eau par un chasseur. Et donc j'ai proposé à une amie artiste, dessinatrice, autrice de bande dessinée, avec qui j'avais déjà travaillé, qui s'appelle Lusa Lugrin, de monter un... Peut-être vous connaissez une proposition dessinée, quoi. C'est-à-dire que je dis le texte écrit et en même temps elle dessine. Alors on a travaillé ensemble avant, donc c'est pas du dessin en direct au sens où elle le crée sur le moment. Elle l'a déjà créé avant, mais elle le refait en direct. Et on s'est associé avec un musicien marseillais. On a créé ça à Marseille. Et voilà, c'est une petite forme qui dure à peu près 1 heure. Et donc on a fait un teaser que j'avais envoyé à Céline pour qu'elle se rende un peu compte, qui est le début et une toute petite partie du spectacle. Donc vous n'avez pas évidemment le dessin, qui est magnifique, mais il y a le travail voix son, je dirais, sur ce petit échantillon, quoi.
1: Eh bien, on va l'écouter et ça vous donnera envie d'aller le voir sur YouTube.
2: Marie Leblanc est considérée comme l'unique cas d'enfant sauvage qui, découverte dans un état de régression comportementale avancée, a présenté, je cite, une résurrection intellectuelle. Après avoir passé de nombreuses années dans les bois, elle en est sortie en 1731, à l'âge débattu de 19 ans, près du village de Songy en Champagne. Elle a vécu dans la forêt avec une jeune fille noire, un peu plus âgée qu'elle, qui a disparu quelques jours avant que Marie soit attrapée et dont on ne sait à peu près rien. Bien des reprises, on a essayé de savoir d'où venaient les deux jeunes filles, de quel continent humain, de quelle région de l'animalité.

paysages sont comme des décors sans personne. De forêt en forêt, nous traversons les distances et le temps. Et tout ce qui nous ont appris nous quitte, comme une robe légère qui glisse le long des corps jusqu'à se déposer à nos pieds et que nous foulons. Ainsi, nous nous dépouillons des habitudes de la soumission.

0: Voilà donc pour cet extrait du plateau qui s'est tenu le 24 juillet à Texte en l'air. Sachez qu'il est disponible dans son intégralité sur notre site internet radioroyan.fr. Si vous tapez Texte en l'air, vous tomberez sur ce plateau si vous voulez écouter la suite. On continue ce magazine estival du jour avec les temps forts de l'agenda.
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0: Un tour du côté de l'agenda pour ce vendredi 28 août. C'est la dernière guinguette de l'association Bien Bien, une association créée sur le plateau du Vercors qui a organisé plusieurs guinguettes cet été et qui organise donc sa dernière ce vendredi 28 août de 18h à 23h à la Balme de Rancurel au parc Jean Serratrice. Une guinguette, c'est une buvette artisanale, une cantine paysanne en plein air et l'occasion donc de se retrouver entre habitants, habitantes et peut-être même touristes. Donc n'hésitez pas à vous rendre à la Balme de Rancurel si vous êtes dans le périmètre. L'agenda, c'est aussi évidemment ce festival qui met à l'honneur les voix de femmes près l'envoi, qui fête sa 5e édition, qui a débuté jeudi 27 août. Et pour ce vendredi 28 août, il y a le concert ce soir à 20h30 de Marianne Aya Omak avec son duo Kaleya Soul System. C'est de l'Extatic Electro World Music qui est donc la complicité sans faille de deux artistes hors du commun qui se connaissent par cœur et qui ont une profonde envie de se réinventer. Elle est chanteuse, guitariste, auteure, compositrice et chef de chœur. Et lui, il est saxophoniste, musicien hors norme, passionné de son et de jazz. À découvrir donc ce soir à Presles. Et puis pour demain, samedi 29 août, il y a notamment la restitution du stage d'écriture qui a eu lieu pendant le festival Après l'envoi à 11h. À 13h, c'est les radios associatives qui rentrent en scène, et notamment Radio Royan Vercors, où nous serons là pour animer un plateau en présence des artistes du festival. Ça, ce sera de 13h à 15h. Et puis au cœur du village, il y aura une restauration, une buvette, des glaces, des crêpes. Tout ça, c'est pendant ce temps creux de l'après-midi. À 15h, c'est le concert de Lily Lucas. À 17h, c'est le concert de Marion Roche. Et à 20h30, demain soir, c'est le concert de La Baronne, dont on vous a fait découvrir un extrait dans l'un de nos magazines estivaux. Et puis pour le 30 août, dimanche, à 11h, c'est le concert de Sol Soum, un voyage musical intime et humaniste avec Aude et Juliette qui mélangent leur voix dans un duo vocal complice et solaire. Et puis à 13h, c'est Si ça te chante, un karaoké fun et collectif avec piano mais sans micro, avec ambition mais sans prétention. Et à 16h, pour la fin de ce festival Presles en voix, c'est le concert de Mélis Mel, bien connu du public ici dans le Royan, à 16h. Et à 18h, c'est la cadencée, un bal à la voix polyphonique et percutant en occitan. Voilà, toutes les informations sont à retrouver sur le site de Presles en voix. Et puis si vous avez envie de rock, c'est du côté du bar Le Vercors à Pont-en-Royan qu'il y a un concert ce samedi 29 août à 20h30. Ça s'appelle Les Associés, c'est du rock français entre écorce et velours, du blues, de la funk, de la folk et du rock. À découvrir donc au bar de Pont-en-Royan. Et puis pour continuer dans cette catégorie agenda, il y a chez l'un de nos partenaires Visite Nature Vercors une proposition de visite ornithologique à partir de la semaine prochaine. On écoute une proposition.
5: Alors, on a mis en place ces croisières ornithologiques qui, généralement, se déroulent les samedis, le matin, sur un créneau d'environ 2h30. Donc, ça a été mis en place pour la première fois l'année dernière. Au vu du succès, on a même l'année dernière à rajouter quelques croisières ornitho. Et du coup, on les a renouvelées, en fait, cette année. Donc, là, on en a eu en avril, on en a eu en mai et en juin. Et effectivement, on a eu à chaque fois les visites qui étaient quasiment pleines. Et au mois de septembre, là, on a les deux dernières de l'année 2026 qui vont se faire le 5 et le 19 septembre et qui sont animées par un naturaliste ornithologue passionné qui s'appelle Jean-Christophe. Et je suis sur les croisières ornitho, entre autres, pour aussi un petit peu l'accompagner là-dessus et plus faire des compléments d'informations sur tout ce qui va toucher la rivière La Bourne, la rivière Isère, les deux rivières sur lesquelles le bateau à roues navigue. Au niveau de notre site internet, il y a un petit descriptif qui explique ce que c'est que la croisière ornitho. Et effectivement, quand une personne vient faire une croisière ornitho, il y a la prestation que fournit Jean-Christophe, de par sa passion et son expérience. Et puis, Visite Nature Vercors, on fournit un petit carnet de notes avec un crayon. Comme ça, ils peuvent noter les espèces qu'on a vues pendant la croisière. Et un petit livret des 24 espèces les plus courantes qu'on est susceptible de rencontrer sur la rivière La Bourne et sur la rivière Isère.
2: C'est une autre manière de naviguer.
5: Complètement. C'est vraiment le terme. C'est prendre son temps. Le bateau, il va beaucoup moins vite. On va pas jusqu'au village de la Saône, comme c'est le cas avec les croisières classiques. On s'arrête bien avant. Justement, c'est de prendre le temps. Avec de temps en temps, quand on voit des oiseaux perchés, comme par exemple au printemps, les milans noirs, où là, on a un super capitaine qui nous fait un petit stationnaire avec le bateau et qui permet pendant quelques minutes de pouvoir observer ces oiseaux. Et le fait aussi d'être en bateau permet une approche un peu plus de proximité que si on était à pied sur un chemin.
2: Alors rappelons les dates dont il s'agit pour ce mois de septembre, Jérôme, pour les croisières ornitho.
5: Alors les croisières ornitho, ça sera le 5 et le 19 septembre. Voilà, et les rendez-vous sont donnés à partir de 9h.
2: Et toujours en amont pour le public, la possibilité, même la recommandation de réserver sa croisière.
5: Alors, vaut mieux, oui, réserver à l'avance, puisque les places sont limitées. On limite à 40. C'est la place qu'on va avoir sur le pont supérieur du bateau pour que tout le monde soit à l'aise et puisse observer de part et d'autre de la rive.
0: Voilà pour cette proposition de croisière ornithologique. N'hésitez pas à vous rendre sur le site de Nature, Visite Nature Vercors pour avoir toutes les informations. Deux derniers rendez-vous dans notre agenda pour ce dimanche 30 août. Il y a notamment la dernière pool party de l'été. Ça se passe à l'hôtel Quartier Libre de 15h30 à 19h ce dimanche à Saint-Jean-en-Royans. Les pool parties, c'est simple, c'est une piscine, du volley, de la pétanque, du molki, des jeux en veux-tu, en voilà, et une DJette. Et c'est Bian qui sera aux platines pour cette troisième édition des pool parties de l'hôtel Quartier Libre. Et puis, dans un autre registre, c'est à Léoncel, à l'abbaye de Léoncel, les dimanches en musique de Léoncel, tous les dimanches de cet été à 16h, qui a eu donc plusieurs concerts. Et pour ce dimanche 30 août, c'est l'ensemble In Montana, avec le programme Rosa Mystica, qui propose un itinéraire musical et spirituel autour de la Vierge Marie, du chant grégorien aux œuvres contemporaines. Les voix tissent un dialogue entre les siècles, révélant la permanence d'une inspiration nourrie de ferveur, de poésie et de lumière. C'est au tarif de 15€, tarif plein, au tarif de 7€, tarif réduit, proposé donc par les Amis de Léoncel, et c'est sans réservation. Tous les concerts sont gratuits pour les enfants de moins de 12 ans. Voilà pour ces temps forts de l'agenda, et on continue ce magazine estival avec le dernier focus sur l'un de nos partenaires, c'est le Grand Séchoir, maison du Pays de la Noix à Vinay. Cette semaine, on vous a proposé les rediffusions de la visite sonore de l'exposition Moderne à la campagne. Et pour ce vendredi 28 août, c'est donc le dernier épisode, le numéro 5.

0: Visite de l'exposition temporaire « Moderne à la campagne », récit d'une révolution silencieuse au Grand Séchoir, maison du Pays de la Noix, à Vigny. Exposition en cours du 17 mai 2025 au 31 décembre 2026. En compagnie de Nelly Puot, chargée du développement des publics au Grand Séchoir.
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2: Dans cette dernière partie d'exposition, on a voulu ouvrir cette période des Trente Glorieuses et du coup voir quel est leur héritage aujourd'hui. Et donc nous sommes allés à la rencontre de trois exploitations, trois histoires de transmission qui sont totalement différentes, de trois exemples de transmission, trois producteurs qui ont transmis leur ferme. Et donc le premier témoignage, c'est la transmission de la ferme Renevier à Tulin, où Sébastien Renevier a repris l'exploitation familiale. Et donc on voit comment, de cet héritage qui lui a été transmis, comment aujourd'hui il prend cet héritage et le transforme. Il a maintenu sa ferme en agriculture biologique et du coup est resté sur la nuciculture, mais il va investir dans des matériels qui sont beaucoup plus modernes, donc comme un trieur optique pour le tri des noix. Il va mettre en place une vidéosurveillance sur l'ensemble de ses machines avant la récolte. Il va du coup continuer et faciliter son travail de nuciculteur. Sur la deuxième exploitation que nous avons rencontrée, la deuxième transmission, c'est malheureusement l'histoire d'une transmission qui ne peut pas se faire, puisque du coup Alain, qui est le propriétaire actuel de cette exploitation sur Cra, Alain Chamarier, a malheureusement perdu son fils, donc qui ne pourra pas reprendre l'exploitation, et sa petite fille Elsa est aujourd'hui trop jeune pour reprendre. Elle aurait bien aimé reprendre la ferme, c'est vrai que ça lui tenait à cœur aussi de conserver cet héritage-là. Mais malheureusement, elle n'est pas encore en capacité de reprendre la ferme puisqu'elle a tout juste 19 ans. Ses études ne sont pas terminées. Et puis, s'installer seule aujourd'hui, c'est compliqué et surtout, financièrement, elle n'est pas en capacité de pouvoir s'assumer toute seule sur l'exploitation. Donc voilà, du coup, il y a cette transmission qui ne se fait pas. Donc on assiste là sur cette vidéo à la dernière récolte de noix de la famille Chamarier, qui va fermer son bâtiment agricole, démonter les machines et mettre ses terres en location, en disant que peut-être un jour Elsa sera en capacité et aura envie de reprendre la ferme, mais voilà, dans quelques années. Donc pour l'instant, l'exploitation s'arrête pour cette famille. Et puis un dernier exemple de transmission avec la Clé des Sables, qui est un collectif en fait d'agriculteurs, de jeunes agriculteurs qui ont repris une ferme en 2020 à Saint-Lathier. Et ce sont des agriculteurs qui ont chacun une spécialité différente. Donc ils ont repris une ferme qui produisait autrefois des pommes de terre, du tabac, de la noix. Et en fait, ces jeunes vont installer différentes activités. Donc on va trouver des plantes aromatiques, on va trouver des fruits, de l'élevage, une production aussi laitière avec des fromages. Et ce collectif, alors je crois qu'ils sont une dizaine, si je peux pas dire de bêtises, mais et en fait ils ont une autre manière de travailler ensemble, ce qui permet de les rendre plus, j'allais dire, plus forts et de pouvoir investir ensemble sur l'exploitation, de pouvoir faire des emprunts, d'avoir un peu plus de poids et puis de s'entraider surtout. Moi j'ai trouvé que ce témoignage là était un témoignage de belle solidarité, de belle entraide. Voilà, chacun va quand c'est le moment d'une grosse période, chacun va aider son compagnon pour une autre activité que la sienne. Du coup, ça peut être pendant la période des noix, on va aider celui qui est producteur de noix, on va mettre la main à la pâte, et c'est vraiment tous ensemble, c'est plutôt joli. Et donc là, c'est sous forme de photographie. On leur a confié un appareil photo, c'est eux-mêmes qui se sont pris en photo, qui ont pris voilà des périodes un peu importantes, et ils ont fait eux-mêmes les légendes de leurs photos. Donc voilà, c'est plutôt rigolo. On voit du coup les travaux à la ferme, on voit que chacun y met du sien. Voilà, on les voit en train de faire du béton, on les voit en train de faire un mur en pierre sèche, on les voit aussi avec leurs vaches dans les champs, on les voit en train de travailler ensemble sur comment on améliore la ferme. On voit aussi leur marché, ils ont un petit marché aussi à la ferme où ils accueillent du public, où ils font des animations, où ils vendent leurs produits. Voilà, donc on voit un petit peu toute cette activité. Et l'ancien producteur, qui était l'ancien gérant, exploitant de cette ferme, qui est encore là et qui vient leur donner un coup de main et qui s'est attaché à ces jeunes.
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0: 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En compagnie de Nelly Puot, chargée du développement des publics au Grand Séchoir.
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4: Voilà pour ce dernier épisode de l'exposition Moderne à la campagne, une visite sonore réalisée par Anouchka, qui est disponible sur notre site internet radioroyan.fr. C'est la fin de ce magazine estival du vendredi 28 août. Merci à Anouchka pour sa présence à la technique. Voilà, c'est fini pour nos magazines estivaux de 2026. On vous retrouvera dans ce format-là à l'été 2027, peut-être avec des modifications, qui sait. En tout cas, à partir de lundi 31 août, on reprend notre grille habituelle, la grille des programmes qui est d'ailleurs disponible sur notre site internet radioroyan.fr si vous voulez nous suivre en temps et en heure. Et ce magazine estival est rediffusé ce midi et à 18h. Moi, je vous souhaite une belle journée à l'écoute de Radio Royan-Vercors.
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2: Nous échangerons ce matin au studio de Saint-Jean-Royan avec Fabrice, qui est comédien et auteur et cofondateur de la compagnie de l'Arrosoir. Bonjour Fabrice.
3: Bonjour Anouchka.
2: Fabrice est présent sur le territoire avec Wendy également, qui a cofondé la compagnie de l'Arrosoir dans le cadre de la Convention d'éducation artistique et culturelle, la CTEAC, qui est menée par la communauté de communes Royan-Vercors. Et il fait donc une résidence artistique sur le thème « Vivre et accueillir ici, s'ouvrir à l'ailleurs ». Donc c'est une résidence artistique qui a été confiée à cette compagnie de l'Arrosoir. Alors peut-être pour commencer, Fabrice, on peut revenir un petit peu plus en détail sur le contenu de cette résidence, les différentes étapes.
3: Oui, un ultra résumé, parce que c'est très dense, il y a beaucoup de choses. Il y a 4 étapes dans cette résidence. La première, elle est en cours, elle se termine aujourd'hui, le 31 juillet 2026. C'est une collecte d'objets qui est faite auprès des habitants du territoire et qui incite les habitants à déposer dans des malles un objet qui représente leur attachement intime au territoire, c'est-à-dire sans cet objet, c'est plus chez eux. Ça, c'est la première étape. À partir de cette collecte-là, viendra la deuxième étape qui démarra fin août jusqu'au 20 septembre et qui est un musée des objets, un petit musée des objets du territoire. C'est-à-dire qu'il y a 7 endroits dans lesquels le musée va se déployer et où les gens pourront voir, visiter, regarder les objets qui auront été collectés dans la phase de collecte, en même temps qu'il y aura une partie théâtrale. On y reviendra après. La troisième étape, elle aura lieu au printemps 2027 et ce sera un spectacle de théâtre. Donc à partir de la collecte d'objets, de tous les objets, de toutes les histoires qui auront été collectées, qui sera jouée une fois sur le territoire. On n'a pas encore le lieu exact puisque c'est la CCRV, la communauté de communes, qui va nous le déterminer. Et puis une dernière étape qui sera pour la fin 2027, qui sera une trace, donc un livre qui sera composé de certaines des histoires, des objets collectés, de photos, et qui permettra d'avoir une trace pérenne qui restera sur le territoire, dans les médiathèques, les écoles, les mairies, de ce qu'était le Royan-Vercors en 26-27 par ses habitants, puisque là est bien l'idée, tout ça c'est par vous et c'est vos histoires et c'est votre point de vue sur le territoire. Rien de ce qu'on dit, de ce qu'on écrit, de ce qu'on jouera ne sera inventé, tout vient de vous, donc sans vous on ne peut rien faire.
2: Tout est réel, donc. Et on parlait de cette résidence, elle dure donc 2 ans, c'est ça, au total?
3: 2 ans, oui. Elle a commencé au début de l'année, elle se termine fin 2027.
2: Et on peut d'ailleurs vous signaler que si vous souhaitez en savoir un petit peu plus, donc c'est revenir un peu plus en détail sur cette résidence, il y a une interview de Wendy et de Fabrice qui est déjà disponible donc en ligne sur notre site internet radioroyan.fr. Alors on évoquait donc cette étape de la résidence qui est la collecte des objets qui se termine. Est-ce que Fabrice, tu peux revenir un peu sur cette collecte, comment ça s'est passé? Est-ce qu'on sait déjà quels objets ont été collectés?
3: Alors on ne sait pas quels objets ont été collectés parce que nous sommes en train de récupérer les malles. Donc on a déposé 30 malles différentes à l'arrivée, plus de quasiment 60 endroits différents. C'est-à-dire que les malles, on les met à un endroit, dépose une malle chez un hôte de la malle qui a accepté d'avoir la malle, de s'en occuper, de la faire vivre. Et puis une fois qu'elle a fait sa vie dans cet endroit-là, on la déplace à un autre endroit. L'objectif étant pas forcément d'avoir... C'est pas le nombre d'objets qui est le plus important. C'est important, mais c'est pas le plus important. Le plus important, c'est vraiment d'avoir le point de vue du plus grand nombre d'habitants dans leur diversité. On veut avoir des enfants, on veut avoir des collégiens, on veut avoir des actifs, des personnes qui sont retraitées, jeunes et moins jeunes, et puis les aînés. Et puis aussi prendre en compte les spécificités du Royan-Vercors. Il y a pas mal d'établissements médico-sociaux, donc on est allé aussi dans ces endroits-là. Donc à chaque fois, on dépose des malles, et puis les gens sont invités à déposer eux-mêmes un objet qui représente leur attachement au territoire, ce qui est le plus important pour eux. Sans ça, c'est plus chez eux. On leur pose même la question souvent qui est la plus parlante et qui leur permet de trouver assez rapidement: qu'est-ce qui vous manque quand vous n'êtes plus ici, dans le Royan-Vercors? De quoi vous pensez? Et qu'est-ce que vous êtes heureux, heureuse de retrouver quand vous rentrez? Et là, en général, bim, il y a quelque chose qui vient et la personne va assez rapidement trouver son objet. Donc là, on est dans cette phase-là, elle se termine, elle a été chouette, chaleureuse, bien accueillie. On a vu qu'il y avait un vrai plaisir des gens à se dire: tiens, mais c'est vrai qu'on n'a jamais le temps de réfléchir. Pourquoi j'habite là? Enfin, je sais pourquoi j'habite là techniquement, mais au fond de moi, intimement, pourquoi est-ce que je suis là et qu'est-ce qui est bien ici? Qu'est-ce que c'est que vivre ici pour moi? Donc il y a un vrai plaisir des gens, une fois passé l'étonnement de la proposition, qui est particulière, de plonger là-dedans et d'aller se questionner, un vrai plaisir de raconter, de parler. Après même, ça fait des choses qui sont inarrêtables, les gens ne s'arrêtent plus, ils écrivent, ils parlent, ils sont heureux de parler d'eux, et surtout de leur territoire.
2: Alors vous parlez d'écrire parce qu'il était possible de déposer donc des petits mots aussi en lien avec les objets dans les malles, mais est-ce que vous avez été aussi en contact direct sur place avec certaines personnes venues déposer un objet ?
3: Oui, parce que quand on dépose la malle dans un objet, on fait une rencontre. C'est-à-dire qu'on prend un rendez-vous avec l'hôte de la malle, qui lui-même prend un rendez-vous avec ses clients, ses adhérents, enfin selon le type de structure dans lequel on est, ses résidents, et puis qu'il leur demande de venir ce jour-là avec un objet. Et là, on explique le dispositif. Donc là, on parle avec les gens. Et dans la phase de collecte, il y a eu pas mal d'ateliers qui ont été menés de théâtre d'objets auprès des collégiens, auprès des enfants dans les écoles et auprès des résidents de la Matinière, notamment, ou de la Providence. Donc à chaque fois, on a un contact direct. Et puis après, quand on retourne dans les endroits pour récupérer les malles, on rencontre toujours quelqu'un qui va nous emmener à une autre personne, et une autre personne, et une autre personne. Donc oui.
2: Vous suivez le fil ensuite des différentes personnes.
3: C'est ça.
2: Et est-ce que vous avez eu des surprises particulières à nous détailler, je ne sais pas, des objets complètement inattendus ?
3: Inattendu, non. J'ai un objet, moi, qui m'a marqué, puisque on est plusieurs à travailler, donc chacun a son parcours par rapport à ça. Un objet qui m'a marqué, je vous en ai parlé avant qu'on démarre. C'est un document qui a été remis à une dame à Saint-Nazaire-en-Royan par son grand-père et qui symbolise le service désintéressé, puisque lui, son action, c'était, pendant la Grande Guerre, d'aller annoncer aux gens les morts qui étaient tombés sur le champ de bataille. Et lui, il est devenu maire du village par obligation. Et quand la guerre s'est terminée, alors l'État français, la République, lui a remis un document disant qu'il avait accompli cet acte-là. Et pour elle, ça s'est transmis de génération en génération, jusqu'à ses enfants, comme étant le symbole de son royan à elle, son royan Vercors à elle, qui est, eh bien, c'est le service, la valeur du service désintéressé, et les choses qu'on doit faire, sans prendre en compte le montant de son indemnité, comme elle le disait par rapport à ce qu'elle constate dans la vie d'aujourd'hui. C'était gratuit, c'était normal, et c'est ça qu'il devait faire, point. Ça, c'est une chose qui m'a marqué. Une autre chose, parce qu'il y en a déjà beaucoup, mais ça pourrait être un bois de serre, qui est d'ailleurs celui qu'on a choisi pour représenter, pour faire le visuel du musée des objets, dont on va parler après. Parce que pour la personne qui l'a déposé, c'est le bois de la Renaissance, et il y a une histoire de Renaissance personnelle, en plus du fait que tout le monde sait que le cerf refait du bois, ses bois chaque année, mais là, il y a de la Renaissance personnelle qui est liée à son intime. Ça, c'était assez touchant. Voilà.
2: Et tu me disais aussi, Fabrice, hors micro tout à l'heure, que de nombreux objets étaient en lien avec la nature.
3: Oui, on ne sait pas encore ce qu'on a, puisque là, quand on aura terminé notre entretien, je pars à Bouvante pour récupérer la malle qui était dans la commune de Bouvante. Et puis après, j'en ai beaucoup d'autres à récupérer aujourd'hui, donc on ne sait pas. Ce qu'on sait par contre, c'est qu'effectivement, il y a beaucoup d'objets qui concernent la nature. Oui. Je dirais presque plus de la moitié concernent la nature. Mais il n'y en a pas un qui est pareil. Et même quand il y en a qui se ressemblent, la symbolique n'est pas la même pour la personne qui l'a déposé.
2: Voilà. Donc ensuite, en fonction des objets que vous allez découvrir avec Wendy, donc dans ces malles, vous allez créer un musée, c'est ça ? Comment est-ce qu'on peut le décrire à nos auditeurs, nos auditrices ?
3: Alors le musée des objets du territoire, Royan-Vercors, c'est effectivement ce qu'on va créer à partir de la collecte d'objets et du contenu des malles qu'on aura. Donc là, on va... Une fois que c'est terminé aujourd'hui, on va tout étiqueter un par un. Et puis ce musée va se déployer sur plusieurs endroits, 7 dates différentes. Et on aime dire qu'il est vivant, itinérant, éphémère, délicat, théâtral et fédérateur. Et peut-être que tu veux, je sens dans tes yeux que tu as envie que je détaille pourquoi il est vivant, itinérant, éphémère, délicat, théâtral et fédérateur. Alors il est vivant d'abord parce que là, on l'a déjà dit précédemment, c'est la parole des gens, c'est la parole des habitants. Donc c'est une parole qui est de maintenant, c'est pas une parole qui est ancienne, elle est là, immédiate. Donc ça, en cela, il est vivant. Il est itinérant puisqu'il va à la rencontre des gens. Ce n'est pas les gens qui viennent le voir, c'est nous qui allons à la rencontre, puisqu'on va à Saint-Jean, à Saint-Thomas, à Saint-Agnan, on retourne à Saint-Thomas après, La Chapelle, Saint-Jean et Vassieux, dans des endroits différents à chaque fois. Donc il est itinérant parce qu'on va à la rencontre des gens pour leur parler de leur territoire. Il est éphémère parce qu'il dure une journée à chaque fois. On le monte le matin et puis on le démonte le soir. Et entre-temps, on est là un certain nombre d'heures pour que les gens puissent avoir le temps de le visiter. Il est délicat parce que chaque objet a été soigneusement conservé pour le protéger. Et ensuite, soigneusement étiqueté. Sur chaque objet, il y a le nom de la personne, enfin le prénom de la personne, l'endroit, son symbole et puis son histoire. Donc, En ça, il y a une forme de délicatesse par rapport à la parole des gens et de délicatesse dans le traitement de l'objet, dans la façon dont on va le regarder aussi et dont on va aller laisser descendre son intime par rapport à ce musée qu'on visite.
2: Oui, parce que ce sont des objets forcément qui comptent pour les personnes qui les ont déposés.
3: Oui, oui. Ah oui, des fois, les objets peuvent être donnés ou prêtés. Certains nous ont été prêtés, il faut absolument qu'on les rende. C'est important, en bon état évidemment. Mais au-delà du bon état, c'est vraiment la délicatesse du fait d'aller voir quelque chose de précis, de joli, qui donne du temps au temps aussi. Ça, c'est important. Il est théâtral parce qu'il y aura des entresorts, donc des scénettes qui sont issues des histoires que nous avons collectées à travers les objets et qui seront jouées à des temps précis sur chaque date. Donc c'est en gros toutes les 30 minutes. Il y a 15 minutes, 15-20 minutes d'entresorts, un crieur public qui raconte les histoires qui sont collectées aux gens qui sont là, qu'il a préalablement invité à venir le rejoindre. Et il est fédérateur parce qu'effectivement, on travaille sur le commun, sur les communs du territoire. C'est ça qu'on va aller chercher. Les particularités, mais surtout les communs. En voyant un tel objet à tel endroit, on va se dire, tiens, mais oui, c'est vrai que c'est pareil que nous, ou c'est légèrement différent, mais c'est pas si loin que ça. Donc on cherche à rassembler les forces, jamais travailler sur les antagonismes, mais toujours sur les forces.
2: Et donc on parlait de ce musée qui va être à découvrir donc dans 7 lieux différents entre le 29 août et le 20 septembre donc 2026. Est-ce que Fabrice, tu peux nous détailler les dates et les particularités de chaque rendez-vous ?
3: Oui, bien sûr. Alors la première date, c'est le 29 août à Saint-Jean-en-Royans dès 10h du matin. Et c'est pour le forum des associations. Donc il y a toutes les associations du territoire qui sont là. C'est un rendez-vous traditionnel pour vous, je pense, chaque année.
2: Nous serons présents d'ailleurs, Radio Royan, nous aussi, pour représenter notre association.
3: Super, vous pourrez venir voir un des entresorts, alors ça sera chouette.
2: Et qu'est-ce qu'un entresort d'ailleurs exactement ?
3: Un entresort, c'est le crieur public qui a un mégaphone, qui fait un petit peu de bruit pour que les gens sachent qu'il est là et que le musée est là, et qui vous invite à venir à telle heure écouter certaines des histoires collectées. Et il les raconte à un petit public qui est rassemblé autour du musée.
2: Et ce sera donc régulièrement toute la journée des entresorts.
3: Toutes les 30 minutes, en moyenne. Ça, c'est donc à Saint-Jean pour le 29 août. Ensuite, le 30 août, c'est à Saint-Thomas-en-Royans dès 11h du matin. Et c'est pour la fête de l'agriculture. Donc les organisateurs nous disaient qu'ils attendaient plus de 2000 personnes pour la fête de l'agriculture de Saint-Thomas. Là, c'est pareil, on aura des entresorts réguliers à partir de 11h. Et à 16h30, il y aura un temps spécifique pour les enfants. Donc un entresort, des scénettes qui auront été écrites et travaillées spécifiquement pour les enfants. Le 31 août, ça sera à partir de 17h à Saint-Agnan-en-Vercors pour le Petit Marché des Producteurs. Donc le Petit Marché, c'est une association du Petit Marché des Producteurs qui organise un petit marché tous les lundis soirs de juillet et août. Et ce sera pour le dernier de ces marchés-là que le musée sera monté sur place. Pareil, un entresort toutes les 30 minutes là encore. Ensuite, le 4 septembre, c'est une date assez particulière parce que c'est sur le site de la MGEN à Saint-Thomas-en-Royans. Et là, c'est spécifiquement dédié. Alors, c'est ouvert à tout le monde peut venir, mais on va se concentrer surtout sur les résidents, les familles des résidents, de l'EHPAD et des personnes malentendantes et de tous les résidents qui sont sur le site de la MGEN qui pourront être aidés, accompagnés pour venir avec leur éducateur ou les personnes qui s'occupent d'eux venir voir le musée, le visiter et voir aussi les entresorts. Et puis c'est ouvert aussi aux écoles. On a incité les écoles à venir ce jour-là pour qu'elles puissent, matériellement parlant, se concentrer pour essayer de venir ce jour-là. Ça c'est le 4 septembre, donc à Saint-Thomas-en-Royans, avec des entresorts qui sont prévus à 11h, 11h30, 14h, 15h, 16h, 16h30. Comme on a des publics spécifiques, on a prévu une organisation particulière pour ce jour-là. Ensuite, le 5, le petit forum.
2: Le petit forum d'en haut.
3: Le petit forum d'en haut. Donc le 5 septembre, c'est à la Chapelle en Vercors à partir de 14h. Donc le forum des associations de la Chapelle en Vercors.
2: Où il y aura également des entresorts.
3: Où il y aura des entresorts à chaque fois, toutes les 30 minutes. Le 19 septembre, donc à Saint-Jean-en-Royans, à la ferme des Roussets, dans le cadre d'un événement auquel vous participez aussi, tu m'as dit, je crois, à tout bout de champ.
2: Oui, on est partenaire, on réalise des portraits sonores des fermes qui participent aux événements, donc à tout bout de champ.
3: Ah, super. Et donc là, c'est le Parc du Vercors qui organise en partenariat avec vous, la CCR et Bateau Topi. Et donc nous serons là à partir de 16h. Le musée sera ouvert de 16h à 22h30, en particulier, donc assez tard quand même, pour pouvoir avoir une partie en nocturne. Et il y aura des entresorts à 16h, 17h, 18h et 22h. Et puis la dernière date, dans un des lieux un peu emblématiques de votre territoire, c'est au Musée de la Résistance. Ça sera le 20 septembre à partir de 14h sur l'esplanade du Musée de la Résistance, donc à l'extérieur, pour les Journées du Patrimoine, avec des entresorts toutes les 30 minutes aussi.
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0: moment de son exposition qui a lieu toujours actuellement sur influence japonaise. Et toutes les œuvres présentées sont toutes présentées soit par des Américains, soit par des Européens. Mais il n'y a aucun Japonais qui présente des œuvres. Une exposition à découvrir, je précise.
1: Voilà, on en saura peut-être un petit peu plus au cours des pages présentées. Non, le numéro commence par un édito, le retour aux valeurs humaines.
0: Oui, alors là, je fais un petit retour sur la valeur du travail manuel, avec une très belle photographie, au demeurant, des mains, un ciseau et quelqu'un qui grave de la pierre. C'est Anne-Sophie Fagion, que j'ai découvert il y a 11 ans. Maintenant, elle a beaucoup grandi. Elle a même formé 13 professionnels à la gravure sur pierre. Mais vous avez le temps de découvrir tout cela au fil des pages.
1: Débutons avec le sommaire, la vie des villages du parc du Vercors. Et puis ensuite, tout se décline entre l'entreprise envoyant Vercors, la vie épicurienne, l'art et la culture, les tranches de vie paysanne, etc., etc. On tourne sans plus tarder la page numéro 4 qui nous emmène à Beauvoir en Royans, dans un lieu hautement patrimonial.
0: Alors, ce lieu hautement patrimonial appartient d'ailleurs à la communauté de communes de Saint-Marcellin-Vercors-Isère Community. Et c'est un très beau musée à visiter avec encore une exposition de Bob Tenot. Alors, ce musée est ouvert au public. C'est la politique de l'intercommunalité de Saint-Marcellin-Vercors-Isère. Voilà, donc c'est un lieu vraiment à voir. Et par votre simple présence, ça peut encourager tous ces braves élus à laisser le lieu fonctionner.
1: Voilà, le café associatif aussi qui fait partie de ce village, un lieu très fédérateur semblerait-il.
0: Alors ce village, c'est un petit village qui compte même pas 200 habitants, mais en fait il y a un paquet de petites associations, donc il y a un café associatif qui est ouvert tous les samedis matin. Ils font des soirées un vendredi soir par mois, plus beaucoup d'autres animations. Il y a un boulanger que j'ai déjà présenté dans de précédents numéros. Vous avez quelqu'un qui fait de la pomiculture, vous avez quelqu'un qui fait du miel. Et vous avez également le restaurant des Carmes qui a réouvert sous la direction de Hervé Duquesne. Mais ce restaurant maintenant est quand même géré par la communauté de communes Saint-Marcellin-Vercors-Isère. Nous avons également une autre association qui s'est bien exprimée en juillet et qui s'exprime de nouveau au mois d'août à Saint-Antoine-l'Abbaye. Ce sont les Gueux du Dauphin. Beaucoup de reproductions de scènes moyenâgeuses, du spectacle, de la vie, de la bonne humeur.
1: Parlons maintenant de taille de pierre avec bulle de granit. Et pour cela, de Beauvoir, on rejoint Cougnes-les-Gorges.
0: Alors, j'ai retrouvé, grâce à une affiche, Anne-Sophie Fagion. Je l'avais prise en reportage il y a déjà 11 ans. J'ai mis une photo d'ailleurs sur la page de ce reportage il y a 11 ans. Et ben, la jeune dame a beaucoup mûri d'ailleurs parce que, bon, deux enfants entre-temps. Elle a formé plus de 13 personnes au métier de graveur, graveuse sur pierre. C'est une passion, c'est un métier qui manuellement redémarre actuellement. Bien sûr que les pompes funèbres, les principaux clients font ça souvent maintenant avec des sableuses, mais le travail n'est pas du tout pareil. C'est beaucoup plus fin, c'est beaucoup plus propre, entre guillemets, si j'ose dire, quoi. Et c'est un métier en plein devenir. Ça ne coûte pas plus cher que de la gravure au sable. Et ça peut servir aussi pour faire des pierres décoratives pour les maisons, pour les jardins, pour tout, quoi.
1: Voilà, Biascriptum est une association qui, justement, regroupe ces professionnels.
0: Oui. Alors, Anne-Sophie a créé, avec d'autres professionnels de la gravure sur pierre, cette association Biascriptum, qui est basée donc à Cognin-les-Gorges, et qui, pour la première fois, organisait les 24 heures de la gravure sur pierre. Donc, c'était fin mai, à l'ancienne église de Cognin-les-Gorges. Donc, tous ces graveurs, graveuses professionnels devaient tenir pendant 24 heures à graver ce qu'ils voulaient, d'ailleurs, sur une pierre. Et dans l'après-midi du dimanche, le public était largement convié à s'essayer à découvrir ce métier, adulte comme enfant. Il y a d'ailleurs quelques belles images qui montrent un petit peu cette ambiance bon enfant.
1: Voilà, de cette ambiance bon enfant, nous passons à une autre ambiance, on peut le souhaiter, assez conviviale, puisque justement il s'agit d'un lieu de restauration.
0: Alors oui, il y a le relais routier

0: El Camino, qui vient d'être pris par Thomas Dumarché. Et avant, il n'y avait pas beaucoup de camions qui s'arrêtaient. Il faut bien constater que maintenant, il y a beaucoup de camions qui s'arrêtent en semaine, le soir. Donc, c'est vraiment l'esprit du restaurant routier. Les routiers arrivent, ils s'arrêtent, ils vont aller prendre leur douche, ils ont le repas du soir, ils vont dormir dans leur camion. Et le matin, ils ont un petit déjeuner. Voilà, c'est... En même temps, c'est un établissement qui veut être ouvert vers le grand public, où ils pratiquent des prix tout à fait raisonnables. Et le petit coup de cœur, c'est aussi qu'il a une très grande salle, que vous voyez sur des images, une grande salle qui peut accueillir des groupes relativement importants.
1: Voilà, donc à l'Écancière, on le visualise bien, cet établissement avec ce grand parking en face, quand on passe donc à l'Écancière, qui fait partie de la commune d'Émeut.
0: Et pour lui rendre service, les Ponts et Chaussettes ont mis un feu rouge.
1: Les Ponts et Chaussettes ?
0: Les Ponts et Chaussettes ont mis un feu rouge. Si vous arrivez trop vite en voiture, le feu passe au rouge. Si vous arrivez à 30 à l'heure, il restera au vert. C'est le petit clin d'œil.
1: On a commencé ce magazine avec Inspiration Japon. Et bien, on poursuit avec un article qui est consacré en page 16, 17, voire un petit peu plus loin.
0: Oui, et là, sur la première page de ce reportage, la page 16, ce sont les deux directeurs généraux adjoints qui s'expriment sur leur motivation de monter, de faire ce travail à l'Arcelie. Donc, vous avez d'une part Jean-Patrick Bouvard qui s'exprime, ensuite, vous avez Mathieu Lourmas qui s'exprime, et également, un petit mot de la rédaction, bien entendu, et également la présentation générale de cette exposition qui dure jusqu'au mois de décembre. Donc, vous avez du temps, mais c'est vraiment un lieu un petit peu magique. Et on a beaucoup de chance, dans le Royan-Vercors, d'avoir un tel lieu d'exposition. Et cette exposition, je dois bien le dire, est de très, très bonne qualité. Voilà, c'est à découvrir.
1: Avec un petit portfolio qui est associé. En page 21, dans un autre domaine plutôt de l'entreprise, un GAEC, la Jerseyaise des Combes.
0: C'est une vache particulière qui produit très peu de lait, 10 litres en moyenne. Par contre, son lait est très gras, c'est 6% de matière grasse, alors que les vaches dont on est habitué à voir dans nos paysages, elles produisent des laits souvent à 3,5% de matière grasse. Donc c'est la famille de Audrey et Thierry Gilos qui ont cette exploitation, qui est dans le parc du Vercors maintenant, vu que ça se situe à Château-Double. Et si l'entreprise, parce que c'est une entreprise en quelque sorte, revend effectivement 100 000 litres de lait à l'Étoile du Vercors, Audrey en transforme quand même 50 000 litres en différents crèmes, desserts, yaourts, etc. À découvrir également.
1: Là, on revient à l'Arsolite pour une autre exposition collectif qui s'y est déroulé il y a quelque temps.
0: Oui, alors l'Arsolite, ce qu'on appelle, ce qui est connu maintenant, c'est la maison du canal. Cette maison du canal a permis deux choses cet été. D'une part, de recevoir tout un panel d'artistes qui vont exposer pendant deux semaines, je crois, où chacun devait venir garder l'exposition. Donc c'était un moment de contact pour ces artistes. Et surtout, par la suite, c'est consacré à deux autres artistes. L'un, c'est Philippe Chitarini, qui a peint en rouge, tout un appartement à découvrir. C'est un peu surprenant, vous pouvez faire décorer votre appartement par lui. Et vous avez un second artiste, qui est Benoît Manant, un artiste peintre très inspiré par les forêts du Vercors, à découvrir. C'est un style totalement différent. Et la particularité, c'est que ces deux artistes sont également enseignants dans les arts plastiques. Voilà. Et ça dure jusqu'au mois de septembre, je crois.
1: Ensuite, on revient dans la restauration avec une pizza maintenant bien repérée à Saint-Jean-Royan.
0: Oui, c'est Lionel Pinter. Qui ne connaît pas la gentillesse et le sourire de Lionel Pinter? Alors, il y a quelques années, j'avais fait le reportage lorsqu'il était avec son complice Yannick Lecomte, malheureusement décédé il y a un an. Et c'est Yannick qui a en fait donné beaucoup de recettes, etc. à Lionel. Et Lionel, vraiment, c'est sur la place de l'église. C'est un excellent repère s'ils ont une petite faim un soir. Là, dans cet petit article court, vous avez le téléphone, ça se situe, les piles, ça sont également excellentes.
1: Et puis aussi, dans un autre registre de métier de bouche, si on peut dire, enfin, on parle dans la page qui suit, de maraîchage.
0: Oui, maintenant, c'est Jérémy, qui ne connaît pas Jérémy à Saint-Jean-en-Royans, ce très sympathique maraîcher, qui fait déjà des marchés tous les jeudis matin à Place de la Mairie à Saint-Jean. Jérémy a donc maintenant une ferme sur Saint-Thomas-Royan. Et tous les vendredis après-midi, il réunit quelques producteurs locaux, aussi, dans la mesure du possible, qui viennent vendre leurs produits, fromage, miel, etc. Vous avez la bergerie de la Rouille, vous avez différentes choses. La ferme des Caïa, vous avez également Benoît Romary avec ses miels, un peu d'exception, il n'y en a pas beaucoup, mais que vous trouvez également à l'épicerie de Saint-Jean-en-Royans.
1: Zoom sur une compagnie théâtrale exportatrice de culture théâtrale basée à Romans-sur-Isère, sur les traces des ouvrières. C'est un spectacle qui a été récemment présenté sur le Royan.
0: Exactement. Alors, ce sont quatre comédiennes de Romans. Parmi elles, vous avez Clémentine Pacalet, Marianne Téton, Anaïs Cerne, et la mise en scène et directrice artistique de la compagnie qui est Anaïs Jouisomme. C'est un spectacle qui va se produire encore ailleurs, il faut l'espérer. Mais dans le cadre ici à Saint-Jean, c'est absolument magnifique parce qu'elle parlait vraiment de la condition des ouvrières de cette époque, avec humour, mais avec beaucoup de sincérité et beaucoup de vérité. Un spectacle qui est également offert au public, donc un petit peu dans la politique suivie par cet établissement qui est ici à Saint-Jean-en-Royans.
1: Eh bien, merci Henri pour ce parcours du numéro 142 de El Condor, facilement visible sur la toile, hein, puisque le site recense tous les numéros.
0: Oui, parce que El Condor a eu la chance de rencontrer Christian Loubachine de la Chapelle en Vercors, qui est webmaster de son état, qui a fait un site pas mal du tout pour El Condor à visiter sur le site, donc www.el-condor.org.
1: Ouais. Et puis si on souhaite tourner les pages, bien se rendre dans quelques commerces un peu fléchés pour le retrouver, parfois dans les salles d'attente.
0: Oui, parfois dans des salles d'attente, Garage Magnan, cabinet médical de Saint-Laurent. Voilà, vous avez quelques endroits comme ça où je sais. Vous avez le People's à Saint-Jean, vous avez chez Jacopin à Saint-Thomas, des endroits où je sais que le magazine est respecté, c'est-à-dire qu'il ne part pas à la poubelle et qu'il est quand même lu par pas mal de gens. Également, bon, dans la région, vous avez le refuge du Phoenix. Sur la Chapelle, vous avez le garage du Clos. Chaque fois que vous attendez votre voiture, il y a un petit peu de lecture. Et voilà, dans différents endroits, dans des hôtels, restaurants, un petit peu partout où je peux. Saint-Martin-en-Vercors est bien desservi avec la boulangerie, le salon de coiffure et la coopérative agricole.
1: Merci beaucoup et puis rendez-vous sur l-condor.org, découvrir l'entièreté de ce magazine aussi. Eh bien merci, rendez-vous à l'automne, Henri.
0: Rendez-vous à l'automne, le prochain numéro est déjà en préparation. Ici, il essaye de s'adapter également avec tout ce qui se passe actuellement. Donc, pour l'instant, c'est vraiment en construction et encore pratiquement en réflexion.
1: À bientôt.
0: Merci, à bientôt.
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0: pense que vous êtes tous au courant de ce spectacle et de pourquoi on est là. En fait, on a fait une tournée itinérante là, dans la Drôme. Et l'idée, c'est à travers un spectacle, nous sert de cheval de Troie pour pouvoir poser du débat sur l'espace public. C'est-à-dire que les artistes vont nous introduire à un moment dans le spectacle et on va lancer un bout de débat à la fin du spectacle. Mais le spectacle n'est pas fini. Et donc, si vous êtes là, c'est que vous êtes animateur, animatrice du débat. Et donc, je vais essayer de vous donner des indications de à quel moment ça va se passer et comment ça va se dérouler. Le débat, il est amené par la compagnie au bout de 45 minutes de spectacle. Vous ne pouvez pas rater, c'est un moment où ils font des acrobaties sur des bambous. C'est à ce moment-là que vous devez vous préparer dans vos têtes à vous dire « Ok, ça va être à nous, on va amener des gens à débattre ». Toute la semaine, au fait, on a mené des parlements itinérants, donc entre Romans à Haute-Rive jusqu'à Tournon en Ardèche et pour repasser à Saint-Jean-en-Royans. Pourquoi on bouge ? Parce que notre idée là, à ce moment-là, c'est d'aller rencontrer le plus de monde possible. On sent qu'il y a une colère, qu'il y a des choses qui se vivent par les habitants qui sont pas normales. Et ce qu'on veut éviter, c'est que cette colère, elle se transforme dans un vote qui prive des libertés de tout le monde, un vote vers l'extrême droite. Et c'est pour ça qu'on s'est dit que c'était important de pouvoir commencer à entendre ce qui se vit sur nos territoires. Et c'est assez rigolo parce que là, c'est le quatrième jour. Et finalement, les colères, on oppose souvent ruralité et ville. Et nous, ce qu'on observe, c'est que les choses, elles sont les mêmes, ce que vivent les gens, ce sentiment d'injustice, le sentiment de colère, de payer trop de choses, de payer trop cher, des petites colères. Et je crois qu'il y a un enjeu aujourd'hui, et c'est un peu le rôle des centres sociaux, de dire comment on est capable, un, de parler de ça, de vivre des moments pour en parler qui soient joyeuses parce que c'est important, et de se dire comment on refait société ensemble et qu'on ait envie de le faire et de le vivre. Et je crois que c'était ça l'objectif de cette tournée, ça a plutôt bien fonctionné. Et puis il viendra le temps de se dire comment on agit ensemble, comment on se met en marche, comment on se met en route pour essayer d'agir ensemble sur nos territoires respectifs pour plus de justice sociale les uns envers les autres.
1: Vous allez vous mettre autour d'eux et vous allez prendre un temps de discussion. Et donc, cette casquette, elle vous donne la légitimité de pouvoir organiser les gens autour de vous. Et surtout, elle vous permet d'être identifié par les gens dans le public. Là, ça paraît anodin comme ça. Mais dans le spectacle, quand il y a 150 personnes d'incises, des enfants en bas, c'est important de pouvoir vite vous identifier pour les gens.
2: La deuxième, c'est il faut arrêter d'aider les gens qui ne travaillent pas. La troisième, c'est 35 ans de travail pour une retraite de 1200 euros, c'est dur. Ensuite, les individus de type masculin doivent changer. Ensuite, la vie que l'on mène en milieu rural est bien plus confortable qu'en milieu urbain.
1: L'objectif, c'est pas... On va avoir 10-15 minutes. Faut pas se mettre une pression sur le débat. Notre objectif, c'est pas d'en sortir quelque chose de ce débat, mais c'est de donner envie aux gens de se dire « Ah ouais, en fait, on peut discuter de sujets sérieux et on peut le faire et le refaire et ça joue des choses. » Le rôle, du coup, des animateurs de débat, il change de tout au tout. Vous n'êtes pas là pour débattre. Vous êtes là pour donner le plus possible la parole aux gens. Et pour ça, pour vous mettre à l'aise, c'est au moment où vous allez commencer le débat, vous pouvez les rassurer en disant « On s'occupe des enfants. Guillaume va s'occuper de 95 enfants. » À peu près, c'est sa compétence. Il m'a montré tout à l'heure un pied comme ça, une main comme ça et la tête comme ça, ça marche.
3: Est-ce que ça fait écho à des choses en vous, dans votre quotidien, et qu'est-ce que vous en pensez? Donc en fait, ça fait plusieurs niveaux de discussion, d'analyse, on peut se livrer ou moins se livrer, ça laisse la possibilité aux gens de prendre part à la discussion.
1: Trois endroits avec des débats totalement différents.
4: Et du vélo.
1: De 30 km à chaque fois, de Romans à Tournon, de Tournon à Haute-Rive, de Haute-Rive à Romans et de Romans à Saint-Jean-en-Royans. Avec Marie, on était en tandem, mais en tandem séparé, puisqu'on a fait, une alternance un jour sur deux. Donc nous, c'est facile, on est même pas fatigué. Mais par contre, ça crée vraiment des belles choses et on n'est pas là pour rien, en fait. On est là parce qu'on pense qu'il faut continuer à parler sur nos territoires, qu'il faut le faire, que c'est important au vu de ce qui arrive, au vu des échéances qui arrivent et que c'est le moment de le poser. Voilà.
5: Et là, ici, c'est le club de foot des gosses. Eux, à chaque fois, ils faisaient exprès d'envoyer le ballon chez la voisine Suzy, parce que même s'ils se faisaient gronder, ils avaient toujours des bonbons. Mais toutes ces histoires, on était plusieurs aussi, on récoltait. Il y avait Otman qui est là, qui, lui, il était avec nous, et il a récolté des histoires, c'est moi qui étais avec toi.
0: Et oui, aujourd'hui, il y a une personne qui m'a dit « Donnez l'envie aux Français de consommer français ».
3: Ah, donnez l'envie aux Français de consommer français. C'est aujourd'hui ça qu'on vous a dit ça?
0: À Saint-Jean.
3: Waouh, à Saint-Jean. Et il y en a d'autres, je crois, qui collectaient aujourd'hui, qui dans les journées qui se trouvent.
5: Ouais, il y en avait plein.
3: Quoi?
5: Marie.
3: Ouais, il y a quelqu'un aujourd'hui qui m'a dit qu'il faut arrêter d'aider les gens qui ne travaillent pas. Wouh. Aujourd'hui, on vous a dit ça? Waouh. Et quoi d'autre? Qu'est-ce qu'on a récolté aujourd'hui?
0: Tout à l'heure, à Saint-Jean, on m'a dit, nous, on n'a rien en tant que Français, les étrangers ont tout.
3: Okay. Moi ça me fait quand même des trucs dans le ventre un peu.
4: Oui, moi ça me fait des petits étoiles, ouais,
3: ça, ça, ça, ça, ça pique. Mais ça fait quoi?
5: C'est pas tout à fait confortable.
6: Ça craint un peu.
3: Et toi Hoffman, ça te fait quoi?
0: Ah, ça pique aussi.
3: Ça pique, ouais. Ah oui, ouais. Ça pique.
5: Et vous, ça vous fait quoi? Ça vous...
3: Ah oui, non, moi quand j'entends ça, je me dis...
5: Toi, ça te gratte?
3: Ah oui, ouais. Non, mais je crois que c'est pas important. Max, moi... on en parle. Si. Non, mais écoute, on fait une petite pause là. On se prend 10 minutes là. On se rassemble autour de tous ceux qui ont des casquettes bleues, parce qu'il y a plein de gens qui ont des casquettes bleues. Levez-vous les casquettes bleues.
5: Le spectacle n'est pas fini.
3: Ah non,
5: attends, il y a encore du cirque.
3: Ah oui, oui. Les enfants, ne partez pas parce que Max et Dan sont vos babysitters.
5: Ah bon?
3: Vous mettez tout autour des casquettes bleues, vous bougez les chaises. Non, mais il faut qu'on en discute. Il faut qu'on discute de ce qu'on vient d'entendre. C'est trop beau, c'est touchant, c'est poignant. Ah ben vous, faites un petit groupe là. Regardez.
7: Est-ce que la parole...
8: Ça fait une grande question. Je pense que, alors la réponse peut être profonde, mais je pense que c'est individuellement qu'on doit tous changer et travailler sur soi-même afin que collectivement il y ait des changements sur la démocratie, enfin le collectif quoi. Donc c'est plus un travail individuel.
9: Et vous imaginez dans quel sens ce travail-là?
8: Vraiment sur soi-même, travailler sur ses qualités, ses défauts, ce qu'on peut s'améliorer. Et en fait, je pense que tout ça, ça va faire que la communication entre tout le monde ne sera que meilleure. Et pour moi, la majorité des problèmes ne vient que de là. Bah, même politiquement, commercialement, tous les jours. Moi, si vous voulez, je suis auto-entrepreneur. Donc, je vois bien, même dans mon métier, je suis agent immobilier. Donc, je vois bien que la majorité des problèmes qui des fois, la cause d'une vente par divorce, décès, tous les problèmes qui en découlent, c'est de la communication entre certaines personnes, des choses qui ne sont pas dites.
9: Donc, c'est la question du conflit?
8: Oui, qui pour moi du coup est causé par un manque de recul par soi-même, mais que je peux comprendre qu'on ne le fasse pas puisque on est tellement dans notre vie tous les jours que se poser, enfin comme un chaman réfléchir sur soi-même, je trouve ça compliqué. Donc ouais, ce serait ma réponse. Ouais. Des fois, il peut y avoir un manque d'empathie envers certaines personnes, des fois des jugements qui peuvent être perçus très durs, et pour moi, c'est qu'une question de communication en fait.
10: Qu'est-ce qui doit changer pour un meilleur avenir? Vaste sujet. La sécurité par rapport à l'agression des gens sur tout, sur les ethnies, sur la façon de penser, sur ça me... Et puis je vois que d'un point de vue international, c'est de pire en pire. Donc ça c'est bien quelque chose que je changerais.
9: Mais quand vous dites sécurité, vous pensez à quoi?
10: Je pense aux différences qu'il y a, aux, je sais pas, je vais donner le nom, hein, tout ce qui est racisme, anti-couleur, anti-religion, anti-genre, ça me pèse le plus en ce moment. Les discriminations, exactement. Et puis je sais pas, d'informer nos enfants, les nouvelles générations, et encore, je trouve qu'ils sont quand même plus informés que ma génération, et plus impliqués aussi. Mais voilà, pour protéger les gens, quoi, tout simplement. Parce que je vois, enfin, tout ce qui se passe d'un point de vue international, c'est ça, quoi. C'est en fait, c'est cette peur de la différence, cette peur de l'autre, cette peur de... Voilà, donc ça, pour moi, c'est ce qui viendrait en premier, ouais.
11: Et du coup, toi, comment tu pourrais agir, justement, pour pallier à ce problème que tu relèves?
10: Alors, moi, c'est la communication. Hein. La communication, moi, je parle beaucoup avec mes enfants, mes petits-enfants aussi. Et puis les gens, quand je suis en désaccord, sans rentrer dans l'agression, mais je leur dis, j'essaie de leur ouvrir les yeux.
9: Est-ce qu'ici, dans le Royaume, vous avez l'impression qu'on vit du racisme, que il y a des choses...
10: Oui, alors, moi, je suis là depuis une dizaine d'années, donc j'ai des origines asiatiques. Je ne suis pas du coin. Je fais pas de rugby, je fais pas de chasse. C'est très compliqué de s'intégrer. Hein. très très très compliqué. Donc voilà, puis j'entends, j'ai des oreilles, je veux boire mon café tous les matins, j'entends et ce que j'entends, ça me révolte. Des remarques racistes, c'est des remarques. Alors racistes, c'est pas que sur la couleur de la peau ou de la religion. Je vois, il y a quelques personnes qui sont différentes ici en termes de genre. T'as des remarques qui fusent une fois que la personne est passée, mais qu'est-ce que ça peut te faire en fait? Que cette personne-là soit une fille, un garçon qui porte une robe ou un garçon. C'est ça en fait.
12: Petite question du matin, toute simple.
13: Vous avez déjà bu votre café?
14: Je pense que nos modes de vie doivent changer, nos politiques doivent changer.
15: Dans quel sens?
14: Notre regard, dans un sens peut-être un peu moins. Capitaliste, voilà.
12: Moi, je dirais essayer de tendre vers la réduction des inégalités, quoi.
14: Aussi, ouais.
12: Des inégalités, je pense surtout quand même économiques, disons en premier, puisqu'elles elles engendrent un peu les autres après, quoi, il me semble. Je me dis déjà de réguler, quoi.
16: Et vous, en tant que citoyenne, quel pouvoir vous pouvez avoir là-dessus?
12: Voter et... essayer de considérer, de pas invisibiliser cette question, quoi. De pas continuer à en parler et tout, même si c'est accepté. Et... ouais.
14: Rosa est née le jour de l'élection de Trump. C'est sûr que ça fait un peu peur. On espère un grand revirement, je pense, dans la manière de diriger ce monde. Mais bon, on n'est pas non plus naïf.
17: Que les échanges entre nous, que les paroles entre nous soient possibles. Donc nous ferons notre travail à cet égard, mais nous vous invitons vraiment à être dans cette posture d'échanger, y compris et surtout, je dirais, avec des gens avec lesquels vous n'êtes pas d'accord. Voilà. Donc pour nous, c'est l'important, c'est qu'on puisse échanger entre nous, qu'il y ait du lien qui se noue, malgré les désaccords, malgré les conflits, malgré l'intensité des enjeux qui s'approchent. Continuons à échanger, à débattre. Encore une fois, tous les 15 du mois à 18h30.

0: Qu'est-ce qu'il manque? Je pense qu'on manque d'amour, en fait.
1: Mais de l'amour, et je parle pas de l'amour romantique, je parle pas de l'amour... d'un amour politique qui porte des valeurs de soins, de bienveillance et d'intérêt pour l'autre, quoi. Je pense qu'on manque un peu ça.
2: Tu penses que les gens, ils s'intéressent pas les uns aux autres?
1: Non, je pense qu'on est dans un système capitaliste qui fait que, en fait, tout est basé sur la compétition et la mise en, ouais, la mise en compétition des personnes entre elles, et que du coup, on a de plus en plus de mal à vivre ensemble. Bah, faire des trucs ensemble, je pense que c'est super. Moi, je m'engage dans des collectifs, dans des assos, faire des trucs ensemble, quoi.
2: Tout type de trucs?
1: Ouais. Ouais.
3: Créer des projets collectifs?
1: Ouais. Ouais, faire des trucs ensemble. Et qui sont pas forcément portés par des... Moi, je me rends compte que les endroits les plus politiques que je fréquente, c'est des endroits qui sont pas ouvertement politisés. Bah, par exemple, moi, je suis bénévole dans une asso qui s'appelle Archijeux, c'est un espace de vie sociale qui est à Cray. Et en fait, le projet est pas politique, c'est juste jouer à des jeux ensemble. Mais du coup, on va vers plein de publics et le lieu brasse plein de gens différents, avec des profils différents, que ce soit des profils de genre, des personnes queer, mais aussi des personnes qui portent des handicaps, des personnes qui ont des âges différents, des enfants jusqu'aux personnes âgées, et qu'en fait on est tous ensemble, et tout ensemble à jouer à des jeux et à faire des trucs ensemble, et c'est trop bien, et ça marche, ça fait du lien. Je pense qu'on manque de lien.
4: Pues pour moi, pour un meilleur avenir, c'est qu'il faut changer, c'est déjà retourner un peu à la façon de vivre d'avant. El de ver les piles, el de ver un poco tu levetón que on a, voilà, y vivir dans de petits villes, de petits villages, en comunité, pas de béton, pas de goutte. Plus loco, vivir dans un petit village, plus social, plus comunal, plus faire de petites communautés, plus de dialogue, c'est, oui.
2: Et comment on fait pour créer du dialogue alors, même dans un endroit comme chez nous?
4: Oui, il faudra faire comme on fait souvent, faire de petits. Jardin en comunité commun, faire des activités en commun. Avant, on faisait les pantons ensemble, en commune, commun aussi. Il y avait un four pour tous les villages.
5: Les enfants, l'éducation, les réseaux, leur façon de penser, qui peuvent être dures parfois. Pourtant, ils font au collège, hein. Je sais qu'ils le font, mais... Mais en fait, les enfants, je ne sais pas comment ils réagissent, mais ils sont durs. Ils sont beaucoup dans le jugement, dans la critique, dans l'apparence. Comment t'es habillé? Ah, t'as des vêtements qui viennent de la recyclerie. Oh là là, tu t'habilles dans les poubelles. Alors que pas du tout, en fait. C'est un comportement responsable de s'habiller chez nous. Il faudrait plus d'ouverture d'esprit. Parce que je vois qu'autour de nous, c'est très fermé. Un petit village, c'est très fermé.
2: Et comment on travaille ça auprès des enfants sur l'ouverture d'esprit, selon toi?
5: En discutant. En ayant des parents qui sont ouverts d'esprit, en fait. Tout simplement. Quand les parents sont fermés, les enfants sont fermés aussi. Et ça, il faut que ça change, parce que il y a beaucoup d'enfants en souffrance de nos jours, en fait, je trouve. Pour tout, en fait... leur comportement, je trouve que c'est dur pour eux. Pour qu'on puisse changer l'avenir, je pense que ça commence par les enfants, parce que c'est eux notre avenir, l'avenir à tous. Puis il n'y a pas que pour ça, pour la nature, pour tout. Après, il faut leur apprendre à respecter tout leur environnement, les autres, tout le monde. Ouais. Je pense que ça commence vraiment par là, le gros changement. Donc voilà, ouais, il faudrait plus... mieux éduquer ses enfants.
6: Se respecter.
2: Se respecter.
6: Oui.
2: Respecter que les gens. Chacun se respecte.
6: Non, qu'on respecte les gens. Ouais.
2: Parce que vous trouvez que les gens se respectent pas?
6: Non, pas du tout.
2: Et ça, c'est dû à quoi?
6: Ah, je pense le stress du travail, oui, je pense déjà, le travail, et puis l'argent aussi, hein, il manque un peu d'argent. Donc voilà. Il y a une jalousie déjà, je pense déjà, un petit peu, et puis des besoins qu'on nous inculque à la télé en disant il faut ça, et puis bon, les gens, ils font des crédits et puis ils se retrouvent coincés et puis voilà, donc ça les met un peu dans le caca, comme on dit. La société de consommation, voilà, chercher le mot, mais c'est ça, voilà. Ouais.
7: Oh là là, à 15h avec 30, 16h avec 35 degrés, l'alimentation, une alimentation plus proche de l'alimentation vivante et de la vraie alimentation moins transformée. Et le comportement des gens, mais qui est aussi lié à l'alimentation. Plus on mange transformé, plus on est agressif. Je pense que c'est tout un environnement qui peut aussi agacer. Alors évidemment, ici, on est dans un environnement particulièrement sympathique et favorable à un épanouissement des gens. Mais quand on va dans les grandes villes, entre le stress, la pollution, les loyers, les queues au supermarché, enfin, il y a tout un environnement qui rend les gens fatigués ou agressifs. Et c'est sûr qu'ici, c'est un peu différent. Si tu compares, on va dire, n'importe quel métier, tiens, un jeune élagueur ou jardinier, entre ici et une grande ville comme Paris, il pourra pas vivre dans la ville. Ici, il peut vivre dans n'importe quel appartement et il peut être à son compte et être hyper heureux tous les jours sans avoir besoin de faire beaucoup d'études. Et dans une grande ville comme Paris, le même métier, la même personne, elle sera obligée d'habiter à 2 heures de route pour pouvoir venir faire les jardins et avec un bruit incessant de voiture. C'est comme ça que je vois les choses. Et c'est tout le plaisir aussi qu'on a avec l'interaction avec les gens, de discuter, de prendre son temps.
8: Le meilleur avenir, eh bien, un peu plus de sociabilité, hein, un peu plus de respect, un peu plus de paix par le monde, parce que la situation mondiale est vraiment traumatisante. Voilà, oui. Repli sur soi-même. C'est exactement ça, je trouvais pas les mots. Et un peu plus de respect vis-à-vis de l'environnement, moi ça me préoccupe.
9: Moi je trouve qu'on est beaucoup trop égoïste et qu'on se rend pas compte que notre planète elle est pas éternelle et qu'il faut vraiment qu'on arrive à se mobiliser globalement sur les problématiques environnementales quoi. Et je trouve qu'on est aussi de plus en plus individualiste, même sans parler de l'environnement, au niveau de nos personnes, et on s'entraide, il y a de moins en moins d'entraide. Je trouve que les gens sont de plus en plus ils ont peur de l'autre et je trouve ça trop dommage.
2: Vous le ressentez au quotidien?
9: Oui, ouais. Autant dans mon boulot que... on est dans un territoire très rural et du coup je trouve que les mentalités ont plutôt tendance à rester chacune de leur côté et c'est encore... ça dépend dans quel cercle on est, mais parce que c'est très... les personnes sont très groupées entre elles et entre les sacs ça se mélange pas. Et je trouve ça bien dommage de pas pouvoir arriver à faire des choses tous ensemble pour le bien de tous, quoi. En fait. Ouais, et je trouve que c'est très marqué dans les villages, notamment dans le Royan.
2: Et vous pensez que les gens ont des préjugés les uns sur les autres, des
9: représentations. Ouais, c'est ça. Et qu'ils ont du mal à faire tomber. Et puis à partir du moment où t'es différent, en fait, on va pas vers toi. Ou il faut que tu montes patte blanche, mais pendant très longtemps pour arriver à ce que les gens puissent faire tomber leurs préjugés, quoi.
2: Qu'est-ce qu'on pourrait faire?
9: Je trouve que le centre social de la Paz, par exemple, c'est un très bon outil, tout comme Active Royan. Moi je travaille au Tracol, je trouve que c'est pareil, on aide à essayer de faire évoluer cette mentalité là, mais c'est pas je trouve que c'est encore il y a encore beaucoup de travail. Mais bon, après on est peut-être là pour ça aussi. Mais voilà, j'arrive pas à trouver, ça fait 10 ans que je bosse là-dessus, j'arrive pas à voir ce qui pourrait fédérer, parce que c'est des personnes qui ont des opinions et des envies très différentes.
10: Donc j'ai répondu la température, mais c'est-à-dire prendre des responsabilités collectives pour endiguer un peu le réchauffement. Ce serait pas mal.
2: Donc les questions environnementales, toi.
10: Allez, oui, je mise là-dessus pour un meilleur avenir.
11: J'allais dire pareil, mais du coup plutôt je dirais plus d'écoute dans la vie, plus de soins, d'écoute. Et comment on travaille ça? On se forme. À écouter plus les problèmes des gens. Quand je vois l'actualité, je me dis qu'il y a quand même un gros problème, quoi.
2: Tu penses à quoi?
11: Je pense aux droits des enfants, principalement. Et puis, droits des femmes, droits des minorités. On prend pas en compte assez, je pense, les problèmes des gens. Oui, empathie, soins, prise en compte des difficultés, qui sont pas forcément communes, quoi. Je dirais ça. On a besoin de plus de centres sociaux comme il y a ici. Franchement, on a de la chance, je trouve. Je trouve qu'il y a plein de trucs super ici sur le territoire, et si ça pouvait être un peu comme ça partout, ça serait génial.
12: Bien, ce qui doit changer, c'est peut-être une meilleure convivialité entre les gens, et de façon générale, c'est-à-dire de façon générale des personnes qui sont plus ouvertes, moins sur la réserve, je veux bien qu'on centre beaucoup de choses sur la sécurité, mais je pense que en même temps, ça nuit beaucoup à la convivialité. Et je pense que si les gens arrivaient à se parler gentiment, sans crainte ni réserve, nous n'aurions pas besoin d'autant de sécurité. C'est pas évident parce que je dirais qu'avec tant ce qu'on entend sur les radios, sur la télévision, sur les réseaux sociaux, surtout, tout est axé sur ce genre de choses. Et puis, il est vrai que les événements nationaux ne nous incitent pas à être plus ouvert, quoi, en fait. Hein. Donc, il faut un effort de tous et, je pense, une certaine relativité dans dans la prise de conscience de ce qui nous arrive, quoi, en fait. Hein. C'est-à-dire que, oui, il y a des choses impardonnables, il y a des choses abominables, mais je pense que pour les combattre véritablement, il faut être sociable.
2: Est-ce que ça a évolué selon vous, oui, à travers les générations?
12: Oui, beaucoup. Beaucoup. Moi, j'ai souvenir étant jeune, nous ne parlions pas de sécurité en particulier. Hein. Il y avait beaucoup moins de règles sécuritaires et je crois que le monde n'était pas plus mauvais. Au contraire, hein, au contraire. Je pense que les choses ont beaucoup, beaucoup changé et plutôt en mal. Et plutôt en mal. Quand même, je peux pas dire que c'était mieux avant, hein. Bon, parce qu'il y a tellement de choses qui sont mieux maintenant qu'avant, mais dans ce domaine-là, c'était vraiment mieux avant. Beaucoup de choses ont changé quand même, hein, ne serait-ce que vis-à-vis des femmes. C'est vrai que peut-être on n'en parlait pas à l'époque de ma jeunesse. Ça n'est pas pour autant que ça n'existait pas, mais que malheureusement, personne n'y prêtait attention. Donc il y a des choses vraiment, vraiment favorables. Mais je pense que tout est traité maintenant sur le mode de la violence. Et ça, il faut faire tomber cette violence.
13: Qu'est-ce qu'il faut changer? Pour l'instant, moi, ça me convient. Mais peut-être qu'il y a des choses à améliorer. Tout ce qui est prise en charge pour les soins, je pense que ça revient sans arrêt. Hein, cette histoire de prise en charge, de l'éloignement des lieux de soins, finalement. Hein, des spécialistes, on voit tout le monde qui a des difficultés à trouver des rendez-vous, et puis à se déplacer aussi. Je pense qu'on est toujours au point à ce point-là. Mais ça s'est amélioré, je pense. Hein. Mais c'est sur les longues distances, on va dire. Je pense que sur le territoire Royan-Vercors, maintenant, avec le transport, ça marche fort bien. Mais après, c'est pour aller sur Romans ou Valence ou Grenoble. Bon, ben après, c'est les taxis, c'est les ambulances. Ça fait, c'est plus difficile, peut-être, à se déplacer. Il n'y a pas de car, il y en a, mais ils sont rares. Hein. Après, peut-être aussi le train qui est à Saint-Hilaire. Peut-être faire plus de navettes entre le train et pour ceux qui vont sur Grenoble ou Valence. Hein. Moi, pour l'instant, c'est vrai, tant que tu as une voiture, tu conduis, tu peux aller faire tes courses ou à proximité. Pour nous, ça nous convient. Hein. Ben, moi, je trouve qu'il y a quand même des spectacles, il y a de la culture, on a quand même, si on veut se cultiver, nous, on a la chance d'être dans le village, qu'on a les personnes à proximité, on surveille le matin si elles se lèvent, on voit s'il y a les volets ouverts, on s'inquiète quand même. Mais dans le village, si tu veux, on est les personnes les plus valides, elles vont voir celles qui sont en difficulté.
2: Il y a de la solidarité quand même entre
13: voisins. Oui. Ah ben non, nous, on n'a pas à se plaindre. Hein. Nous, on a des voisins jeunes. Et moi, vraiment, franchement, là, moi, je voudrais que tout le monde ait des voisins comme ça. Hein. Parce que nous, dans le jardin, on a, en proximité du jardin, on a des jeunes qui viennent ramasser les framboises, viennent ramasser les cerises, on leur donne des légumes. Bon, voilà, après, ça marche comme ça, c'est normal. Hein. Et ça, je trouve que c'est super beau. Hein.
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1: Entre les lignes, c'est un podcast réalisé à l'occasion de la dernière édition de Caen 4 Vercors. Pendant 5 jours, Radio Royan Vercors a installé son studio mobile sur le camp de base de ce festival dédié à l'escalade et à la highline, situé à Pont-en-Royan. On s'est penché sur ce qui se joue aujourd'hui dans nos pratiques. C'était l'occasion de se poser ensemble des questions qui peuvent gratter et surtout d'échanger sur ce qui nous anime. Deuxième épisode, on discute de l'ouverture et du conventionnement des sites d'escalade et de highline. On s'est questionné sur ces sujets qui témoignent de l'évolution de ces pratiques et qui demandent parfois de se réinventer. C'était avec Romain, membre de l'équipe de Caen 4 et du collectif CLIP et auteur du topo d'escalade libre en Royan-Vercors, Baptiste, highliner et président de l'association Équilibre Valence, Mathias, agent de développement au comité départemental de la Fédération des clubs alpins de montagne, Cathy, monitrice d'escalade et grimpeuse de longue date, et Tom, grimpeur royanais avec qui on a imaginé cette série de podcasts.
2: Donc moi c'est Romain Jandet et donc je suis professionnel de l'escalade et de la montagne et j'ai organisé le festival avec d'autres amis et notamment avec Baptiste qui est ici présent. Voilà, donc moi pour la partie escalade et Baptiste pour la partie highline. Donc voilà, moi ma partie c'est le, on va dire le côté professionnel de l'activité. Et puis le côté promotionnel, entre guillemets, j'aime pas trop ce mot, mais en gros, on a essayé avec cet événement d'élargir la pratique de l'escalade et de lui donner un peu plus de tenue, d'épaisseur par rapport à nos valeurs, de ce qu'elle représente. Voilà, donc l'escalade de dehors, le terrain d'aventure, la montagne, l'escalade de haute falaise et l'ouverture aussi, l'ouverture de voie. Voilà.
0: Et donc toi, tu as déjà ouvert des voies aussi dans le coin ?
2: Alors moi, j'ai ouvert pas mal de voies, ouais, je suis ce qu'on appelle un ouvreur, c'est-à-dire que j'ouvre des voies pour grimper, pour moi et pour les autres. Et au travers de l'événement, au départ, historiquement, on a ouvert pas mal de sites pour permettre à tout le monde de participer, quel que soit leur niveau. Donc on a un peu développé les falaises autour du Royan, de façon à ce qu'il y ait des voies plus faciles, puisque historiquement, il y avait surtout la falaise de Presles, qui est une falaise qui est relativement technique et très raide et qui n'offrait que peu d'itinéraires qui soient abordables pour la majorité des grimpeurs.
0: Merci Romain, on continue le tour de table.
3: Mathias, du coup, donc agent de développement au comité départemental de la Fédération française des clubs alpins de montagne. Et donc je suis présent sur l'événement pour me former, donc, parce que j'ai été embauché assez récemment en comité. Et donc c'est une chance, cette dernière édition du Caen 4, l'ultime chance de voir un peu comment se déroule l'organisation en amont, pendant et après le festival. Et après, plus largement, donc mon travail moi pendant l'année, c'est travailler sur la gestion, donc c'est un peu un gros mot, on n'aime pas trop, mais on va dire la conciliation des usages et faire en sorte que tout le monde puisse aller grimper. Parce que sur la Drôme, il y a eu pas mal d'interdictions de falaises dernièrement, donc il y a pas mal de gens qui savent, et notamment dans le Royan, en cause le déconventionnement des falaises. Et donc là, en Drôme, on essaie de mettre un nouveau modèle de conventionnement qui s'appuie beaucoup sur le bénévolat, sur les clubs locaux et sur des collectivités, surtout comme la communauté de communes de Royan-Vercors, qui prennent en fait la garde juridique, donc la patate chaude de la garde juridique, mais étant donné que c'est des collectivités, c'est beaucoup plus logique. Là, on n'a rien inventé, c'est assez logique, c'est ce qu'on essaie de faire un peu nationalement, c'est-à-dire de se dire c'est plus logique que ce soit une collectivité qui est assurée pour, qui assure déjà des routes, des réseaux d'eau potable, d'assurer des falaises. Mais par contre, nous, là où on est novateur, c'est vraiment sur l'implication des clubs et de défendre une escalade qui est développée par les pratiquants, qui est entretenue par les pratiquants, et pour que l'escalade reste accessible à tous et que personne soit lésé. Donc, en sachant qu'en France, le contexte aussi, c'est que quasiment tout est privé, tout appartient à quelqu'un, soit des gestions publiques comme l'ONF par exemple, ou alors des propriétaires privés ou des communes. Et donc il y a aussi ça, c'est que quand on va dans la nature, on est chez quelqu'un.
0: On continue le tour de table.
4: Alors, moi, c'est Baptiste. Alors, je fais un petit peu de grimpe, mais je fais surtout de la highline, du coup, depuis 2016. Je suis président, du coup, de Équilibre Valence. Donc, c'est l'association locale, on va dire, autour de Valence. Et j'ai eu l'occasion d'avoir pas mal d'échanges, on va dire, avec le département donc de la Drôme, avec des conciliateurs sport et nature ou des éco-gardes, et autrement le parc du Vercors. Nous, on arrive un petit peu après, on va dire, la bataille où il y a déjà eu beaucoup de disciplines. Du coup, essayer de faire notre petite place dans toutes ces montagnes et essayer d'ouvrir des nouvelles highlines dans un cadre juridique, on va dire, carré, quoi.
0: Voilà. Et c'est quelque chose de nouveau, du coup, cette question du conventionnement?
4: Alors, du conventionnement, pas forcément, parce que ça s'est toujours assez bien fait, mais plutôt au niveau local. Il y a le col de Tourniol, qui est un secteur de grimpe, où en fait, on a pu faire un conventionnement, mais avec l'escalade. Après, à plus grande échelle, comme avec le parc, c'est quand même quelque chose de nouveau. Il y a eu des choses qui ont été faites un peu dans le sud et ça commence à se développer. Mais on va dire que c'est plutôt des petites échelles. Ou par exemple, à Saint-Julien-en-Vercors, on a pu faire des choses, mais avec la mairie. Ce n'est pas vraiment des conventionnements, on va dire, officiels, quoi. C'est plus des accords, on va dire, des accords de vive voix où c'est possible. Mais du coup, comme la discipline grandit, c'est un peu ce qui se met en place, et notamment avec la charte du Vercors qu'ils veulent mettre en place. Donc voilà.
0: Et dernière personne à cette table?
5: Eh bien, Cathy. Donc juste, moi je suis grimpeuse depuis très longtemps, une trentaine d'années. Je suis aussi monitrice d'escalade, mais je n'encadre pas beaucoup.
0: Voilà. Tu me disais que tu es aussi formatrice.
5: Alors, j'interviens au Crève de Vallon sur certains modules, pas beaucoup. Et voilà, et je traîne pas mal avec des équipeurs et je grimpe beaucoup. Voilà, ça occupe pas mal de mon temps.
0: C'est de ton point de vue et de tes expériences que tu vas venir nous parler aujourd'hui. Pour commencer, j'avais une question pour toi, Romain.
2: Oui.
0: Donc toi, tu l'as pas précisé, mais tu es aussi membre d'un collectif qui s'appelle Clip dans le Royan. Est-ce que on peut peut-être partir de cette situation du conventionnement dans le Royan pour ensuite développer un peu Est-ce que tu peux nous expliquer donc ce que c'est que Clip, à quelle occasion vous l'avez créé et...
2: En fait, au moment du déconventionnement qui a été, démarré par la FFME a dénoncé les conventions, il y a eu un déconventionnement et forcément il y a eu une levée de bouclier des propriétaires qui ont demandé à ce qu'on ne grimpe plus sur leur terrain. Voilà, donc ça a été très compliqué, c'était dans toute la France et chaque région a réagi à sa mesure, comme elle pouvait, selon différents modèles en fait. Donc il y a eu des prises en responsabilisation de la part des régions, de la part de certains clubs, etc. Nous, ce qu'on a fait, c'est qu'on a essayé de créer un modèle un petit peu différent, qui soit purement associatif et participatif. Et donc on a créé une association qui s'appelle Clip, et qui nous permettait, en relation avec la FFCAM et les communautés de communes, de pouvoir répondre à la demande de responsabilisation de ces falaises. Voilà. Donc c'est un montage un petit peu complexe, je laisserai Mathias un petit peu expliquer le détail technique du montage. Mais en gros, on avait besoin, malgré la prise de responsabilisation des Comcom et l'accompagnement de la FFCAM et du département, on avait besoin d'un support associatif. Donc ce support, en fait, on l'a créé avec des grimpeurs, ouvreurs, équipeurs et puis gens un petit peu moins investis, mais qui étaient motivés pour faire fonctionner ce système et puis pouvoir continuer à grimper, on va dire, en paix. C'est-à-dire que l'idée, c'est pas forcément d'aller grimper quand même si c'est interdit et d'être en conflit tout le temps avec les propriétaires. L'idée, c'était d'arriver à instaurer quelque chose qui soit assez apaisé. Et donc, on a dû créer cette association qui s'appelle Clip et qui nous a permis de rentrer dans cette imbrication administrative qui est un petit peu complexe. Voilà.
0: Et vous avez déjà eu des premières avancées suite à votre travail que vous avez pu faire dans l'asso?
2: Alors oui, ça a bien avancé puisque en fait le système a relativement bien marché. Il y a eu du monde motivé déjà pour créer l'asso, donc il faut quand même pas mal de personnes qui soient investies et connaisseurs des lieux. Et ensuite, ça a donné des bons résultats. C'est-à-dire qu'en fait, il y a pas mal de propriétaires qui ont accepté justement de reconventionner sous couvert de la responsabilisation de la Comcom, de reconventionner leur terrain de façon à permettre la pratique de l'escalade. Donc il y a eu pas mal de réponses positives par la communication et la proposition de ce, je sais pas comment on pourrait appeler ça, ce système. Enfin voilà, ce...
0: Ouais, c'est aussi un rapport de force, j'ai l'impression, entre plusieurs entités qui sont soit à la lointaine avec le département, des institutions qui sont loin de nous au quotidien.
2: Tout à fait.
0: Et des propriétaires, voilà, qu'on peut croiser, parce que voilà, les falaises sont en milieu rural, enfin, ouais, on habite ici, on se croise. Et du coup, c'est créer une entité tierce qui va venir porter ça, quoi.
2: En fait, voilà, l'association, elle est au plus près du terrain. Elle connaît les lieux, elle connaît la pratique, elle connaît les pratiquants. Elle connaît leurs habitudes, leurs modes, leurs codes, etc. Le département est plus sur la partie juridique et responsabilité, et accompagnement aussi juridique et financier, pas vraiment, mais quand même.
0: Voilà. Vas-y, vas-y, tu peux rebondir. Ouais.
3: Si, du coup, financier, parce que le département subventionne... Donc, en fait, l'équipement, ce qui serait le plus coûteux, c'est pour ça qu'on défend un équipement bénévole, ce serait le temps passé. Mmh. C'est le temps passé... Les personnes en font don. Par contre, l'équipement, le département subventionne. Il nous subventionne aussi pour le matériel, c'est-à-dire que quand les clubs ont besoin de s'équiper en matériel, en perforateur, le département nous subventionne. Et après, l'autre partie du financement, donc comme ça on peut en parler, il est lié au topo d'escalade. Donc ça, c'est en France, on va dire que pas mal de financement des équipements est fait par les topos. Bon, après, on va pas polémiquer là, mais du coup, bon, des fois, il y a des topos tierces, pas forcément très acteurs du territoire qui viennent purement pour la manne financière que ça peut représenter. En Drôme, on n'a pas ce souci-là, donc ça fonctionne aussi comme ça. Et après, donc, par rapport à ce qu'a dit Romain, donc, sur le Royan-Vercors, il y a une antenne, donc ça fait avec une communauté de communes. Et actuellement, le modèle, il est développé sur 7 communautés de communes, et donc il y a 15 clubs au total en Drôme. Et donc l'idée, c'est vraiment un partenariat où se partage le rôle donc, juridique de la communauté de communes. Certaines Comcom ont plus un tissu professionnel sport nature développé, donc ils peuvent porter plus de choses au niveau des conventions, au niveau juridique. Sur le Royan-Vercors, la Comcom n'était pas forcément en capacité de passer autant de temps, donc ils ont délégué au club cette partie-là. Mais ce partenariat est vraiment important parce que, comme tu disais, on rajoute de la proximité. Ça veut dire qu'avant, il y avait un comité territorial FFME qui était très actif, qui existe plus aujourd'hui, enfin qui existe plus, qui n'est plus acteur sur les SNE actuellement, mais qui l'a été pendant plus de 15 ans.
2: SNE ?
3: Le site naturel d'escalade.
2: Merci, Mathias.
3: C'est les termes. sauf que ce qu'on remarque, c'est que sur le Royan, par exemple, il y a beaucoup de falaises qui étaient gérées, entretenues, et la partie relationnelle avec les propriétaires était faite en direct par le comité, donc par le salarié du comité qui descend. Et aujourd'hui, cette instance n'étant plus présente, il y a eu une perte de contact, et en fait, on se rend compte que du fait que ce soit partagé en fonction des territoires, c'est beaucoup plus proche des propriétaires. Il y a de la proximité et les maires et les communes sont aussi des partenaires. Ils ne sont pas signataires des accords, mais par contre, on s'appuie directement aussi sur eux et sur leur connaissance de leurs administrés. Voilà.
0: Et donc toi, Cathy, tu disais que tu traînais dans le milieu de l'escalade depuis très longtemps et que tu connaissais pas mal d'équipeurs, d'équipeuses. Ouais, pas trop d'équipeuses, mais on en reviendra tout à l'heure. Quand on ouvre une falaise, est-ce qu'on l'ouvre encore aujourd'hui de la même manière qu'il y a 20 ans, 30 ans ?
5: Ben, après, il y a un peu différents sons de cloche. Il y a le modèle officiel, où on va demander des autorisations, on va aller se renseigner du propriétaire, on va, etc., trouver une convention. Et puis, il y a le mode sauvage.
2: Pirate,
5: sauvage, où on va essayer de faire comme on faisait avant, à savoir se cacher déjà, pas faire de topo, avec toutes les problématiques que ça pose, pas en termes d'argent, parce que en fait les équipeurs, quand ils sont suffisamment passionnés, ça leur coûte pas tellement cher, comme tu disais, c'était plutôt du temps passé et du don. Mais en termes de réseau, en fait, c'est-à-dire qu'on va pouvoir aller à cette falaise que si on fait partie d'un réseau, et pas si on est un grimpeur lambda, ou alors il va falloir avoir des démarches très poussives. Mais ça, donc ça pose un problème de déontologie, puisque a priori c'est accessible à tout le monde et tout ça, et en même temps ça protège quand même, voilà. Donc il y a des modes pirates et puis il y a des modes intermédiaires. On fait comme fait par exemple la Slackline aujourd'hui, un petit serrage de main et ma foi, ben, tant que ça dure, et ben ça dure. Il y a des propriétaires qu'on appelle qui peuvent dire « Non mais moi je veux rien savoir, vous m'avez pas appelé, je sais pas ce que vous faites et je suis au courant de rien. » Donc ça marche encore un peu, voilà. L'espace se réduit quand même, mais...
2: On peut peut-être souligner par rapport à ce que dit Cathy que ces modes d'ouverture, on va dire, un peu sauvages, ils sont liés peut-être à une réglementation un peu plus difficile, mais aussi à une fréquentation accrue. Donc ce qui protège certains ouvreurs, entre guillemets, d'une fréquentation accrue qui ferait que les sites seraient trop fréquentés et poseraient des problèmes. Donc
0: des
2: on
0: problèmes
2: est sur ces deux tableaux-là.
0: Ben,
2: forcément, s'il y a 3 grimpeurs par mois qui passent sur un site, ils sont peu visibles et ils posent finalement peu de problèmes, même sur un propriétaire qui est au courant, même s'ils sont visibles. Par contre, s'il y en a 200 par semaine, c'est beaucoup plus complexe à gérer. Il y a forcément plus de monde, plus de déchets, etc. etc., etc.
5: Même si, de parking.
2: Voilà. Donc c'est sur ces deux aspects-là en fait, que ce mode d'ouverture il va aussi, il est sous-jacent à ça en fait.
0: Et il a toujours existé dans l'histoire de l'escalade, quoi.
5: Eh bien, je crois qu'on peut dire même que l'escalade, elle est née de systèmes comme ça. En fait, au départ, il n'y avait rien. Il n'y a que des gens motivés qui sont allés équiper de droite, de gauche, juste par motivation, et qui demandaient ou pas l'autorisation des propriétaires. Mais pareil, ça relevait d'un serrage de main, de dire, bon, voilà, on vous fera pas chier, nous, on va faire notre truc dans notre coin, et pas de problème, quoi.
0: Et comme l'escalade et la highline évoluent avec la société, on se pose aussi toutes ces questions et c'est important de aussi continuer à se poser ces questions du bien vivre ensemble, quoi.
5: Aller dans une crique déserte, ça pose pas de problème. Le jour où on est 4000 sur la crique déserte, et ben c'est un problème. Donc voilà.

0: Un site d'escalade sur notre zone. En fait, c'est tout nouveau ça. Mais pendant, enfin, je sais pas, l'escalade, on peut dire ça date l'escalade libre années 70-80, quoi.
1: 50 ans.
0: Ouais, 80, ça n'est jamais arrivé.
2: Et bah, y a eu un article dans Les Feuillets, c'est un petit journal local, il y a quelques temps par une grimpeuse du coin qui écrivait justement que c'était une chance que les équipeurs et que les équipeuses soient des bénévoles, soient des amateurs et que ce soit pas encore une pratique qui soit normée, que ce soit pas aseptisée. Et est-ce que vous voulez rebondir là-dessus sur à quoi ressemblerait une falaise ou un site normé ?
3: À la fin du fin, c'est une salle d'escalade. Avec des enrouleurs, oui, un équipement approprié, etc., etc.
0: Et un grand parking.
3: Et un grand parking. En fait, c'est ça. On est là-dessus. C'est qu'effectivement, un site, c'est pas possible de le sécuriser complètement parce que c'est un élément naturel. Donc, quel que soit le travail qui est fait et quel que soit le niveau d'exigence sur ce site de sécurisation, on n'arrivera jamais à sécuriser un site. Et en fait, il ne faut pas essayer de chercher à sécuriser un site. En fait, ça ne sert à rien. Il y aura toujours des problématiques... De mouvance de terrain, de structure rocheuse,
0: naturelle, voilà. mais ne serait-ce que le matériel utilisé, c'est-à-dire on utilise un système qui est validé parce qu'il est posé dans le béton, mais le caillou, ben en fait on n'en sait rien.
3: Tout à fait.
0: Faudrait tous les tester au dynamomètre, ce qu'on ne fait jamais et ce qui n'a aucun sens.
1: Et ce qui serait impossible.
2: Oui, c'est dans les valeurs propres de l'escalade, cette notion aussi de risque et d'être dans un milieu naturel, c'est un choix dès le départ.
3: Non, mais ça fait partie intégrante c'est vrai, de l'activité.
4: Ouais. Voilà. Juste pour apporter une petite nuance avec l'Highline, nous aussi, on ouvre des secteurs qu'on va utiliser qu'une fois en fait. On a des projets des fois qu'on fait. C'est peut-être la petite nuance qu'il n'y a pas en escalade, c'est qu'on va installer plutôt des grandes lignes, donc qui vont aller de 500 mètres à plus d'un kilomètre. Et ça, on va faire des demandes parce que déjà, d'un point de vue aviation, tout ça, on est obligé. On fait face à d'autres problématiques. Et du coup, on essaye vraiment de faire cette nuance entre des secteurs qui ont vocation à être fréquentés régulièrement, comme par un passage Saint-Julien au Vercors, où on fait face à une fréquentation régulière, et des endroits où on a fait des demandes, par exemple comme à Fondurle, où j'ai fait des demandes pour une highline, une seule fois, où l'impact il est quand même, négligeable par rapport à d'autres endroits où déjà il y a une grosse fréquentation. C'est la petite nuance, je pense, qu'on ne retrouve pas forcément en escalade et qui est important à souligner. C'est pas forcément l'assurance qui pose problème, c'est plus nous, on fait face plus aux problématiques par rapport aux oiseaux, à la fréquentation, mais des personnes aussi. À Fondurle, par exemple, c'est notamment pour ça qu'on n'a pas pu le faire. Parce qu'il y avait déjà une surfréquentation du site, donc c'était pas le but d'apporter encore plus de personnes. Après, pareil, il y a du coup des aspects pirates, on va dire, où bah là on va aller réfléchir intelligemment, où on va le faire à un endroit qui est pas fréquenté, parce qu'on sait que bah c'est pas possible, à des endroits qu'on a jugé qui étaient faisables et notre plein gré c'était. On s'est donné l'accord de le faire à cet endroit-là. Mais autrement, pour les demandes d'autorisation, ouais, c'est souvent la fréquentation qu'il y a déjà. Et pas tant les assurances, un petit peu, des fois, on a un peu ce problème d'assurance. Mais en fait, c'est facilement... Pour nous, c'est encore possible de mettre des trucs en place pour justifier. Avec les associations, on peut arriver à prouver qu'on peut avoir des assurances derrière. Et ça... Mais c'est parce qu'il n'y a pas d'antécédent aussi. Il n'y a pas eu des problématiques.
0: Ah, vous êtes fameux en attente de la jurisprudence.
4: Voilà, c'est ça. Il n'y a pas de jurisprudence. Et je pense que le jour où il y a eu... Enfin, il y a eu déjà des problèmes. Mais le jour où il y aura, comme un peu ça s'est passé avec l'escalade, je crois, où il y a eu des déconventionnements parce qu'il y avait des jurisprudences. Nous, on est aussi un peu dans ce truc-là où il n'y a pas encore...
3: On peut quand même dire que, de toute façon, l'Highline, c'est quand même une activité très récente, très jeune. Et que finalement, elle a la même évolution que l'escalade, mais sur une période beaucoup plus restreinte.
4: Ouais.
3: C'est-à-dire que les premières lignes que vous avez posées, tu peux m'arrêter si je dis des bêtises, hein, c'est qu'en fait, vous les avez mis où vous aviez envie de les mettre.
4: Ouais, c'est ça.
3: Sans autorisation, etc.
4: J'ai même pas fait partie de cette période. En 2016, c'était déjà, je pense, déjà bien entamé, cette partie de faut pas d'autorisation. Moi, je suis quand même arrivé dans l'aspect faut des autorisations pour le faire. Quoi.
2: Et tout à l'heure, vous parliez du coup du partage des rôles dans le conventionnement, donc avec les mairies, les assos, différentes échelles, la FFCAM, plein d'acteurs. Et moi, je voulais vous poser la question aussi du rôle des pratiquants, des pratiquantes, qui soient nouvellement arrivés dans la pratique ou qui soient présent depuis super longtemps. Est-ce qu'il y a un rôle

0: à jouer dans l'entretien des sites. Enfin, est-ce qu'il y a une responsabilisation aussi à avoir quand on pratique aujourd'hui l'escalade ?
1: Alors moi, je vais apporter une réponse qui n'est pas la seule, mais en fait, comme c'était une communauté qui était très restreinte, les grimpeurs faisaient l'activité. C'est-à-dire que tout le monde était investi, puisqu'en fait, c'était eux les créateurs, les pratiquants. Et aujourd'hui, ça a légèrement glissé, c'est-à-dire qu'effectivement, il y a eu des casifications, hein, c'est un mot qui n'existe pas, mais que j'aime bien, en fait, où les gens se sont mis dans des cases, donc pratiquants, ouvreurs, rééquipeurs, etc., etc. Et effectivement, c'est ce qui s'est passé, c'est que petit à petit, le pratiquant s'est éloigné de ce qui faisait justement toute la partie, le noyau de l'activité, en fait. C'est que il y a, dans les années 70-80, les grimpeurs, ils équipaient tous, ils ouvraient tous. Ils avaient tous une partie très prenante sur l'activité, en fait. Donc, c'est eux qui l'a développé, tous, en fait, sans exception. Et petit à petit, il y a eu, effectivement, des gens qui sont arrivés sur l'escalade parce que nous-mêmes, on l'a promotionnée, parce qu'elle a été aussi promotionnée par les fédérations, etc., par la société, et que ces gens-là sont rentrés dans l'activité qui était déjà existante avec des codes qui étaient légèrement un petit peu... Enfin, qui étaient différents, en fait. Donc, ils étaient pratiquants. Donc, ils arrivaient sur des sites qui étaient déjà équipés et petit à petit, ils sont éloignés de tous ces aspects-là. Donc, effectivement, aujourd'hui, on arrive avec des communautés qui sont bien tranchées, des gens qui se sentent vraiment investis, pas forcément plus légitime, mais en tout cas qui fabrique l'ensemble de la pratique, et des gens qui sont uniquement alors consommateurs, c'est vraiment pas un joli mot, mais en tout cas qui n'ont pas forcément les codes pour être dans le même esprit qu'il y a 20, 30, 40 ans quoi. Mais c'est pas forcément leur faute, en fait, c'est peut-être de la nôtre tout simplement quoi. C'est qu'on n'a pas donné...
2: peut-être juste pas de faute, c'est comme ça quoi.
1: Voilà, c'est comme ça, mais je pense qu'il y a quand même des notions à essayer de faire perdurer, en tout cas, sans parler d'éducation ou d'inculquer, à faire perdurer dans cette activité-là.
0: Tout à l'heure, vous disiez qu'il n'y avait pas tant de jeunes ouvreurs. Est-ce que ça, c'est un constat que vous partagez tous et toutes en highline, peut-être moins ?
3: Moins, mais c'est pareil, le décalage, on le voit de plus en plus. En fait, c'est juste que je pense qu'on est en décalé parce que ça fait, on est plus... On est une activité plus récente. Quand j'ai commencé la highline aussi, il y avait quasi tout le monde qui avait une volonté, qui ne le faisait pas forcément, mais qui avait une volonté d'ouvrir, puis d'installer aussi. Parce qu'il y a quand même toute une partie aussi installation qui n'est pas forcément en escalade. C'est vrai que maintenant, il y en a beaucoup qui sont pratiquants et que ouvreurs, ça ne les intéresse pas forcément. Et l'installation aussi, ce n'est pas forcément leur intérêt quoi. Mais comme on est quand même beaucoup moins, il y en a toujours quand même des ouvreurs, et les festivals aussi, ça joue dans ce sens là puisque ce qu'on propose au final, c'est d'aller pratiquer sur des highlines. Et à Caen 4, au final, chaque année, je rencontre des gens qui ont jamais installé d'highline et qui n'ont pas une volonté d'ouvrir, et c'est pas quelque chose qui est péjoratif, c'est juste que ça évolue comme ça quoi. Mais par contre, il y a peut-être une éducation à faire pour qu'on puisse continuer à ouvrir des sites quoi.
2: Ben moi, je sais pas trop quoi en penser, en fait, j'avoue. Est-ce que on se doit de former les pratiquants ? Est-ce que si ça c'est le cas, ils vont s'approprier tellement de choses que ça va partir dans un sens qui est qu'on n'attendait pas, ou pas souhaitable, ou trop, ou je sais pas, par exemple, il y a une voie qui est équipée, un pratiquant il se rend compte que il y a une chute un peu haute, est-ce qu'il rajoute un point du coup ? Enfin, et Je sais pas si c'est bien. En même temps que quelque part c'est bien d'avoir une culture de l'activité, des points et tout ça, et de qu'est-ce qui est solide, qu'est-ce qui l'est pas, à quoi je fais confiance, à quoi je fais pas confiance, tout ça c'est important. Je sais pas si on doit pousser les gens à ouvrir, par exemple, ou si ça reste dans un cercle qui pour l'instant, encore aujourd'hui, est un petit peu réduit et que ça suffit. En même temps que c'est pas élitiste le mot, mais communautariste, par exemple. Je sais pas, en fait. Et en même temps, si tout le monde décidait là d'acheter un perfo et d'ouvrir des lignes, c'est sûr qu'on va au carnage. Jusqu'à maintenant, les équipeurs, ils étaient souvent cooptés. C'est-à-dire, quelqu'un est intéressé, pas de problème, tu vas avec un équipeur qui a déjà équipé, puis il t'explique des trucs, et ça se fait comme ça dans la durée. Mais là, en fait, ce qu'on voit, c'est que ça commence déjà ça à changer. En fait, je sais pas, les héritages d'ouvreurs, il y a des stages en fait, d'équipement et tout ça. Et qu'est-ce qu'on fait avec ça ? Et quelles sont exactement les valeurs et les restrictions hyper fortes qu'on se doit de mettre en œuvre ? Je crois qu'on n'a pas encore réfléchi à exactement ça. Mais par rapport au label... comment c'est déjà ? Calligraphe ? Ou en fait...
0: C'est quoi ?
2: C'est un label pour être équipeur,
0: okay.
2: Et labellisé Calligraphe. Mais justement, quand on regarde le cahier des charges du truc, c'est, carrément, ça fait flipper. Parce que quand on, il y a des mots, par exemple, d'optimisation de secteur. Et ça, c'est un mot qui fait peur, en fait. Parce que quand tu ouvres un secteur, tu ouvres des lignes. Et après,
0: t'es
2: éventuellement,
0: pas dans une forme de rentabilité.
2: Exactement. Et donc, ils ont essayé. Alors, il y a eu des bonnes choses hein, dans cette tentative, on va dire. Et en même temps, il y a des choses qui sont tellement abomifreuses que.
0: Et pourquoi ça naît de quoi là ? Il y a eu un besoin de créer un label ? Pourquoi ça a été...
2: Eh bien, c'est justement la question de...
1: C'est à la suite du déconventionnement.
2: Okay.
1: C'est-à-dire qu'il y a eu des problématiques, on a bien vu, de responsabilisation. Et donc, ça a été une proposition pour rassurer les communes. Mais forcément, ça ouvre un peu le...
2: Le champ du professionnalisme, voilà. Déjà, que ouais. Nous, on refuse absolument. Et de la grille, c'est quoi le label ? Qu'est-ce que ça garantit, ce label ? Mais en fait, être un bon ouvreur, on ne sait pas exactement en fait, quelles sont les compétences.
4: En fait, justement, c'est ça qui est assez... Je ne m'aventurerai pas forcément trop sur le sujet Calligraphe, mais...
2: Non, mais...
4: En tout cas, la lecture personnelle que j'en ai, j'ai l'impression qu'ils ont voulu donner un élément de réponse, justement, à une dérive où on professionnalise l'équipement. Et en fait, eux, leur idée de base, je pense, c'était de proposer un label où on dit il y a des équipeurs labellisés qui sont bénévoles pour éviter qu'on ait une dérive vers la professionnalisation. Le problème, le penchant du truc, c'est que quand on lit les textes qu'ils ont faits, ils s'appuient encore une fois sur des normes, de points. Et en fait, moi, aujourd'hui, je pense que la réponse est très simple, c'est qu'on est dans le milieu du loisir et que quand une entreprise de travaux accrus sécurise au-dessus d'une route, la route, on n'a pas le choix. On peut passer là, on passe... si une pierre tombe sur une voiture et tue une famille de 4 personnes, ils n'avaient pas le choix, ils sont passés là, sans forcément savoir le risque qu'il y avait au-dessus, et ils sont morts. Voilà. Donc, que derrière, là, je pense qu'il y ait un système de normes, de sécurisation plus important, plus accru, parce que c'est des besoins primaires, enfin, je dirais, de se déplacer. Tout ça. Nous, on est dans un loisir, et donc les pratiquants qui sont là, ils sont là de leur plein gré. Et déjà, l'activité qu'on fait, c'est une activité qui a des risques. Et ce qui se passe, donc, il y a l'explosion des pratiquants. Donc, aujourd'hui, en France, les chiffres ne sont pas très précis parce qu'il y a les scolaires, il y a les... Enfin, bon, on est à peu près 3 millions, en gros. On ne sait pas vraiment combien on est en falaise. Ce qui est sûr, c'est que ces pratiquants de salle qui arrivent, je pense que la première chose dans l'implication, c'est la curiosité. Et si on est curieux, en fait, c'est déjà ça. Et en fait, si les gens, ils n'ont pas envie d'équiper, en fait, ce n'est pas grave. Mais c'est juste d'être curieux, de comprendre comment l'activité fonctionne pour pas faire d'impair. Et après, l'implication, ça peut être juste, j'ai un sécateur et je dégage le chemin d'accès qui n'a pas été dégagé après le printemps. Surtout ces gens qui vont être curieux et apprendre de l'activité, il y en a une infime partie qui va équiper tout ça. Et je pense que c'est pertinent que ça reste comme ça. On est plutôt dans une logique où on essaie de conserver une dynamique dans notre pratique. Ce qu'on défend aussi, c'est de dire pourquoi ouvrir des nouvelles voies. Parce que les élus ou les personnes qui n'ont pas forcément de sensibilité pour la pratique en état extérieur, ce qu'on leur explique, c'est qu'une pratique qui n'évolue plus, c'est une pratique qui vaut à mourir. Et je pense en Highline, c'est ça aussi. C'est qu'on voit une très belle vallée où il y a moyen d'ouvrir une ligne d'un kilomètre, même si on va l'ouvrir qu'une fois. C'est un moyen de dynamiser la pratique, de motiver les pratiquants qui, après, eux, vont aller à des réunions, par exemple, pour négocier, faire une convention ou une charte, et qui vont arranger les choses, on va dire, à plus long terme, avec proposer des solutions de décharge responsabilité. Parce qu'il y a tout ce travail derrière, et aussi, je dirais, il y a peu d'équipeurs, mais il y a moins de gens qui vont dans les réunions et qui vont rencontrer les élus. Et moi, je dirais, il n'y a pas une seule manière de s'impliquer, et juste de faire en fait, des relations humaines et de trouver des solutions. Là, on est vraiment loin du perfo, mais...
2: Je crois qu'il y a un des éléments, c'est que notre pratique individuelle, elle relève d'une responsabilité collective. Et ça peut-être c'est bien que vraiment les pratiquants ils prennent conscience de ça. C'est-à-dire si toi tu te gares mal, et ben en fait tu mets tout le monde dans la merde. Et peut-être que ça c'est un des premiers éléments.
0: Mais c'est que en allant au pied d'une falaise, on n'y va pas seul, on y va avec dans
2: exactement.
0: Cette histoire collective et dans cette pratique collective.
2: Exactement, ouais.
0: Et juste pour rebondir, tant qu'on parle d'équipeurs, toi tu disais qu'il y avait aussi peu de femmes équipeuses.
1: Est-ce qu'on peut même dire qu'il n'y en a pas ?
2: Non, il y en a quelques-unes.
1: Quelques-unes, mais.
2: C'est un millième, je pense.
1: C'est une infime partie des équipeurs.
2: Oui. Ouais. Alors donc, je n'équipe pas. Et je suis une vieille grimpeuse. du coup, ce qu'on disait en aparté là, mais ma théorie, mais ça reste ma théorie, c'est que ça relève de, d'une lutte féministe, en fait, au sens où l'appropriation du territoire pour les femmes, elle est difficile dans l'espace public. Et qu'elles sont plutôt, de façon culturelle, hein, en tout cas en ce qui nous concerne, tournées vers les métiers du care, l'intérieur et tout ça. Et que la démarche de dire je vois une falaise et moi, je vais faire une ligne, on n'en est pas encore tout à fait là. Mais j'espère qu'on va y venir. Pour moi, c'est même pas une histoire de confiance en soi, c'est vraiment une histoire d'être acteur dans l'espace public et qui est une place qui n'est pas si évidente que ça. Alors en plus, moi, je suis une vieille génération quand même, enfin voilà. Et je pense que c'est de façon hyper inconsciente et contre laquelle je lutte à mort. Et ben malgré tout, je pense que c'est un truc qui m'arrête.
0: Je rebondis sur la highline. Est-ce que c'est des choses que vous partagez? Est-ce qu'il
3: Ouais, globalement, il y a peu aussi d'ouvreuses en highline. Après, comme on est moins de pratiquants, aussi on les voit plus et on les connaît plus facilement. Donc moi, j'en connais des filles qui organisent même des festivals, qui ouvrent aussi des highline. Mais pareil, c'est infime et voilà. Après. Peut-être aussi la petite nuance par rapport à l'highline, l'escalade, pardon, c'est qu'on a tendance plus à ouvrir peut-être à plusieurs. On va moins. J'ai l'impression que c'est ça, en escalade, on peut aller ouvrir une ligne tout seul et se dire ok, c'est mon projet et je vais aller ouvrir cette voie. Alors qu'en escalade, en highline, ça va être plus une vision qu'il y a déjà il y a deux ancrages pour avoir une analyse un peu plus globale du site, tout ça. J'ai l'impression que ça se fait plus à. Enfin, de mon côté, je sais que quand je vais ouvrir un site, je vais plutôt demander à d'autres personnes pour savoir ce qu'ils en pensent. Et,
1: La question, c'est de savoir si quand tu es avec des femmes, c'est toi qui prends le lead ou pas.
3: Je crois que j'ai jamais ouvert avec des femmes. Du coup, je saurais pas te dire. J'ai installé des highlines, donc des highlines déjà ouvertes, donc déjà percées avec des filles. Et c'était pas forcément moi qui avais le lead. Ça se passe déjà pas toujours, on va dire, mieux quand il y a plusieurs, d'ailleurs, forts tempéraments masculins qui essayent de prendre le lead.
0: Donc ce serait lié à une certaine forme d'ego.
3: Oui. J'ai vécu plusieurs situations où c'est beaucoup de coordination en une installation de highline. Du coup, c'est vrai qu'il y a des décisions à prendre sur comment faire et quelles procédures on décide de mettre en place. Et du coup, ça va être vite. Moi, je pense qu'il faut que je fasse comme ça. Et d'ailleurs, on a une phrase qu'on aime bien répéter, qu'on dit maintenant en blague, quoi, qui ressort beaucoup. C'est « j'aurais pas fait comme ça ». Parce qu'en fait, c'est quelque chose qui ressort très, très régulièrement. Ou « j'aurais pas fait comme ça », mais pas en blague, quoi. Vraiment, moi, je pense que c'est mieux comme ça. Ouais. Alors qu'en fait, il n'y a pas forcément qu'une solution sur une installation. Et puis, il y a plusieurs choses qui peuvent être faites, quoi.
1: En fait, à un moment donné, quand même, quand on ouvre beaucoup de voies, on aime bien ça. C'est quelque chose d'assez passionnel. Et ce qui nous fait réagir, c'est la ligne. C'est le rocher, les lignes qu'on va voir. Donc, c'est vraiment le côté esthétique. Au-delà de la difficulté, c'est l'esthétisme d'une falaise, d'un lieu, d'une vallée.
0: Il y a de la créativité là-dedans aussi.
1: Il y a beaucoup de créativité.
2: Mais en fait, quelque part, moi, je pense que c'est de l'art.
1: Complètement. Mais moi, je suis le premier à crier là-dessus. En fait, c'est que j'ai fait un topo. Et donc, j'ai tenu à mettre vraiment en avant les ouvreurs, parce que je pense qu'ils font un travail essentiel. Et je me suis rendu compte en le faisant, de manière un peu anodine, qu'effectivement, il n'y avait aucune fille. Et j'ai eu pas mal de remarques. Oui, il n'y a pas de fille, etc., etc. Mais en fait, ma réponse est simple. J'ai mis les gens qui ont ouvert les voies. C'est pas moi qui vais les inventer, en fait. Et je pense que la porte est largement ouverte. Mais je pense qu'en plus, ça va changer. C'est-à-dire que de la même manière qu'on voit des tas de groupes de filles qui se créent pour aller faire de l'escalade, de la montagne, etc. Donc je ne vais pas les citer parce que je ne les connais pas tous, mais qui mettent juste en avant des dynamiques différentes où les femmes, en fait, elles n'ont juste pas le choix. Elles sont deux femmes, c'est des cordées de deux, de trois, de quatre, des groupes. Donc de toute façon, s'il y en a une qui va devant, c'est forcément une, en fait. Et d'ailleurs, c'est un peu la raison avancée de fait qu'il n'y ait de pas de mixité, en fait. C'est que ça leur donne justement pas le choix et qu'elles sont justement... Elles passent devant. Et de la même manière que ces groupes ont eu besoin de sortir en fait du milieu, en fait, de s'extraire de ce fonctionnement qui est, je pense, très machiste au départ. Dans l'équipement, dans l'ouverture, ça viendra, ça Absolument. Commence. Il y a quelques femmes qui commencent à ouvrir et qui le font souvent entre elles aussi. C'est-à-dire qu'elles ont quand même besoin de se retrouver dans une communauté féminine pour pouvoir se dire, bah, en fait, on le fait, on est des femmes et on le fait. Voilà. On n'a pas le choix.
0: Donc, c'est clair de l'héritage qui était imprégné dans la pratique, quoi.
1: Alors que s'il y a un garçon, on connaît bien les dynamiques. C'est-à-dire que le garçon, il est là, l'homme est là, et en fait, la fille va se dire, bah, en fait, puisque tu es là, tu vas passer en tête. Et il y aura une double pression. C'est-à-dire que l'homme, de son côté, va se sentir obligé, alors qu'il n'a pas forcément ni les compétences ni l'envie. Et la femme, de la même façon, va se sentir obligée de laisser passer devant les garçons. Voilà, donc, c'est des dynamiques qui se retrouvent. En équipement, c'est la même chose. Voilà. Mais je pense que ça va, c'est en train d'évoluer, mais comme tout, c'est très long.
5: On a pas mal parlé des problématiques liées au conventionnement et puis aussi à la surfréquentation. Au départ, le Kanka, l'idée, c'était de partager une passion. On a vu que ça a créé des problématiques. Est-ce que aujourd'hui, une des raisons qui amène à la fin de ce festival, c'est d'être arrivé dans une impasse et qu'il y a trop de pratiquants et de pratiquantes, ou bien vous allez continuer à partager votre passion mais d'une autre manière?
1: Alors déjà, je dirais pas que Camp 4 a créé des problématiques qui ont amené au déconventionnement. Je pense que c'est une évolution sociétale tout à fait normale, naturelle, qui se voit partout en fait. En France, mais aussi en Europe et aussi voilà, ailleurs. Mais alors, effectivement, on s'est bien posé la question. On se pose la question, effectivement. Finalement, au départ, c'est vraiment, on a envie de partager quelque chose, qu'on a envie de partager, et du coup, que ça prenne de l'essor. Et aujourd'hui, on se demande s'il faut que ça prenne encore plus d'essor. Ça, c'est une vraie question. Est-ce que finalement, il n'y a pas des communautés différentes qui sont en train de s'extraire de tout ça, et qu'il y a des gens qui vont grimper essentiellement en salle et qui sont bien à grimper en salle? C'est quelque chose de très bien de grimper en salle, mais qui finalement s'éloignent de cette pratique-là. Et est-ce que finalement, ce n'est pas notre salut? De finalement, à un moment donné, peut-être une partie des pratiquants retournent sur une escalade plus nature, qui a des codifications un peu plus complexes, et qu'il y a une partie des pratiquants qui se tournent plus vers une escalade indoor, comme on la connaît, et qui peut accueillir beaucoup plus de monde et beaucoup plus facilement. Est-ce que c'est pour ça qu'on arrête? Pas uniquement. Mais en tout cas, effectivement, ça fait partie de la problématique. On peut se demander si à la fin du fin, est-ce que finalement, on n'est pas en train aussi de se tirer une balle dans le pied? Voilà, ça, c'est effectivement, ça reste le point d'interrogation. On est dans une recherche d'équilibre, effectivement, donc ça, c'est clair. Et moi, je dirais juste que de retourner vers une pratique un petit peu plus clivante, voilà, avec des risques assumés, des codifications un peu bien présentes, ça peut permettre aussi d'un petit peu limiter la fréquentation, en tout cas en falaise. Voilà. Et du coup, de sortir aussi de l'impasse, de l'aseptisation, de la profinalisation de l'équipement, etc. etc. quoi. De revenir sur une pratique un petit peu plus affranchie de tout ça. Quoi. Voilà. Tout le monde ne sera pas forcément d'accord avec ça. Mais...
6: Merci à Cathy, Mathias, Romain, Baptiste et Tom. Prochain épisode, le vertige de l'écologie.

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0: On est aujourd'hui le 20 septembre 2024 en direct sur les ondes et on va te causer de l'été, du corps, de notre corps en été.
1: Super Tempête ce soir, c'est Matt,
0: Marine,
1: Merle,
0: Louise
1: et Laure.
2: Wouhou !
0: Salut. Salut à tous.
2: Salut.
0: Dans cette émission, il y aura de l'immersion, des tétons à l'air libre, du flirt
1: ou pas,
0: des pressions vacancières, des questions d'ado et des surprises.
1: Allez, c'est parti, bonne émission.

0: Et pour commencer, on va parler de torse, plus exactement de torse nu. C'est parti de l'idée que dans les clips de Super Tempête, ça nous dérange de voir des mecs torse nu dans l'espace public. On sait pas... Enfin, on sait que ça a à voir avec les inégalités de genre qui persistent dans notre société, mais on ne sait pas vraiment comment l'expliquer. On n'a pas un argumentaire facile à sortir comme ça et clair, et du coup, on a eu envie de l'aborder pendant cette émission. Petite précision, on va parler de mecs torse nu et on entend par là des hommes cisgenres, c'est-à-dire des hommes qui ne sont pas trans. En effet, ce qu'on trouve problématique, c'est que les hommes cisgenres soient largement visibles torse nu dans l'espace public. Alors c'est parti, on ouvre le sujet estival des torse nus.
1: Et justement, on a eu envie de poser la question dans l'espace public sur ce thème, hein, des torses nus et du rapport au corps l'été. Et c'est notre acolyte Ska qui est allé tendre le micro de Super Tempête dans la rue pour un micro-trottoir post-estival.
2: C'est la rentrée, c'est les micro-trottoirs, ça reprend, voilà. Donc moi, j'ai envie de vous parler de poils, de torses, de cellulite, voilà, de gras, de bide.
3: Bah moi, ça me choque pas en soi de voir des torses nus. Ce qui me choque, c'est la différence qu'on fait entre le torse nu d'un homme et le torse nu d'une femme. Je trouve que c'est dommage qu'une femme qui se montre torse nu soit tout de suite ultra sexualisée et un peu forcément jugée plus qu'un homme, en tout cas.
4: Moi, ça me choque pas. Mais j'ai l'impression qu'il y a une histoire de génération, parce que je vois quand je discute de ce genre de choses avec mes enfants qui sont ados, ils sont plus choqués que moi. Donc je pense que oui, c'est des histoires de génération aussi, peut-être. On n'a pas, voilà, selon l'âge qu'on a, on n'a pas le même vécu, et puis le rapport à le corps dans la société, voilà, on a traversé des choses différentes. Et j'ai l'impression que c'est plus compliqué parfois pour les plus jeunes, finalement, que quand on est plus âgé.
5: J'habite un lieu dans la montagne, je suis à l'écart de tout le monde, donc je suis torse nu tout le temps, du matin au soir en fait. Je ne porte pas un t-shirt, là j'ai l'impression d'être en hiver, mais normalement je ne porte pas un t-shirt. Par contre, dans les espaces publics, je mets toujours quelque chose, une chemise, un t-shirt, un débardeur. Mais c'est vrai que j'ai l'impression que je le fais plus pour respect pour les femmes, qui ont moins tendance à le faire spontanément. Et moi je m'habille, enfin je ne vais jamais, même une plage, dès que je sors de la plage, je mets quelque chose sur les épaules.
3: Moi personnellement je le fais pas parce que bah, on m'a toujours appris que les seins d'une femme fallait les cacher, ou alors c'était quelque chose de très intime qu'il fallait cacher, donc j'ai jamais osé le faire, donc le monokini, tout ça c'est vraiment pas pour moi. Mais sinon, après, ça me choque pas de voir des torses nus dans la rue.
6: Moi, je me mets pas torse nu dans l'espace public. Je me mets torse nu chez moi en demandant aux gens qui sont autour de moi. Et on a pu, avec les personnes avec qui je vis, aussi se poser la question en tant que collectif de savoir est-ce que c'était OK pour tout le monde de se mettre torse nu dans la cuisine ou dans le salon. Tout genre confondu.
7: Bah, moi, je fréquente beaucoup le milieu du folk et ça va être des baltrades. Voilà, cliché. Et dans ce milieu-ci, je me sens très à l'aise de m'autoriser à être torse nu, car c'est un milieu safe où les gens ne vont pas avoir des regards de voyeurs.
6: Je pense que ça bouge pas et moi, je l'amène pas dans le milieu de l'escalade parce que tous les mecs sont torse nu. Moi, j'essaye de pas être torse nu. En fait, ça dépend s'il y a par exemple... C'est marrant. Si par exemple, on est deux en binôme et qu'on est seul sur la falaise, je me le permets. S'il y a d'autres personnes, dont des meufs notamment, où je remets un t-shirt. Et les personnes qui sont autour de moi ne remettent pas forcément de t-shirt, mais j'amène pas cette question-là, parce que j'aime pas trop débattre là-dessus. Enfin, je sais que ça a créé des conflits, et ou pas, mais je sais que dans ce milieu-là, je suis pas forcément entendu, en tout cas que ça se questionne pas forcément là-dessus.
8: Un exemple concret pendant mon été, oui, c'est que du coup, moi, je me suis jamais autorisée, enfin, ça n'a jamais été une question, ayant quand même un rapport à mon corps très, je pense, pudique et puis mal à l'aise de le montrer. Puis, depuis quelques temps, avec l'environnement dans lequel j'évolue, ben, je me sens de plus en plus à l'aise. Et notamment, ben, je sais que je m'autorise maintenant à être torse nu. Plutôt quand je vais aller me baigner, donc dans les rivières, les lacs, la mer, l'océan. Et que cet été, notamment, bah, j'ai eu plein de situations où j'étais dans un environnement où c'était OK. Et du coup, il n'y avait pas forcément besoin de le questionner. Mais j'ai aussi fait des vacances avec de la famille. Et là, par contre, j'ai plutôt que de le faire sans questionner, j'ai demandé. Et là, on m'a plutôt dit que c'était malaisant, donc j'ai décidé de respecter et de ne pas re-questionner ça. Je pense que c'était cool de le faire, mais je pense que maintenant aussi, ça me donne envie d'en discuter avec ces personnes-là pour un peu savoir pourquoi c'est malaisant, enfin, qu'est-ce qui est activé. Et en tout cas, moi, je sais que je me suis beaucoup... Enfin, je sens qu'il y a un gros détachement par rapport à cette question-là depuis quelques temps et que c'est très agréable.
3: Je trouve ça se démocratise un peu depuis quelques années. Je vois plus souvent des personnes, de façon générale, qui sont torse nu. Bon, j'ai plus l'habitude de voir des hommes torse nu forcément, mais je veux dire, de façon même générale, je vois de plus en plus de femmes, de personnes non-binaires qui s'en fichent et qui vont à la Drôme et qui, genre, l'été se baignent comme ça. Et ça me fait déjà trop plaisir, en espérant que ces personnes vivent personnellement eux-mêmes dans leur propre tête et dans leur propre corps, pas trop de désagréments vis-à-vis de ça. Mais juste de voir qu'elles sont capables d'aller jusque-là, c'est trop chouette. Parce que typiquement, moi, je sais que je suis capable de le faire chez moi. Je suis pas quelqu'un de pudique non plus, mais je vais pas jusqu'à le faire au bord de Drôme. Après, ça me dérange pas et j'aime bien porter des hauts de maillot de bain. Donc après, je me sens pas spécialement non plus visée comme étant un problème par rapport à ça. Mais il y a quand même une partie de moi, une partie de mon esprit qui est, je pense, préoccupée par le regard des autres quand même, et qui fait que je vais pas jusqu'au bout de la démarche. Mais ça m'atteint pas tant que ça. Après, j'ai un relativement bon rapport à mon corps depuis quelques années, donc voilà.
9: Moi, j'ai un rapport à mon corps qui est très particulier parce que j'ai été malade pendant très longtemps, donc je suis très très complexée par mon corps. Donc ce que j'aimerais, c'est essayer de plus l'accepter. Alors pas forcément l'aimer, mais au moins l'accepter.
7: J'ai une varice à la jambe droite qui fait que pendant longtemps, depuis qu'elle est apparue, je crois que c'est à cause de la danse, ça m'énerve beaucoup. Depuis qu'elle est apparue, je n'osais pas me mettre en short. Et là, je commence à réaliser que quand je vois des défauts sur le corps d'autres femmes, en fait, ça ne m'embête pas. Donc je commence à oser être en short.
8: Je pense que la personne que j'ai été ado et jeune adulte a été très très complexée, notamment beaucoup par la pilosité. Et que je pense que j'avais un peu cette projection et cette espérance qu'un jour j'arrive à me détacher de ça, parce que c'était vraiment un gros focus. Et qu'en fait, peut-être le monde entier ne voyait pas, mais que moi, c'était centré là-dessus. Et qu'aujourd'hui, j'ai l'impression... c'est sûr que je m'en suis énormément détachée et que j'aimerais continuer dans cette direction de bien-être avec mon corps. Et je le souhaite à tous et à toutes, ce genre de cheminement.
2: Quand on vieillit, on a toujours peur un peu quand l'été arrive de se dire « Oula, comment je vais me sentir dans mon corps parce que je vieillis ? Est-ce que ça va être plus difficile que l'année dernière parce que je vais être un peu plus vieille ?» Donc l'idée, ce serait l'année prochaine de ne pas avoir ce ressenti, de se dire « Oula, il y a une année qui est passée et cette année, c'est moins agréable que l'année dernière. » Donc ce serait ça le souhait.
1: je me disais qu'on entendait beaucoup... plusieurs personnes pouvoir dire la question, parler du rapport à son propre corps. Ok, je vais cheminer sur le rapport à mon corps. C'est comme si on avait un travail aussi à faire là-dessus et que c'était une problématique individuelle et en espérant que ça allait s'arranger. Et sans évoquer la question là, et notamment peut-être pour rejoindre la question des torses nus, mais c'est la question du rapport que la société a à nos corps et quel travail il y a aussi à faire groupalement et pas que individuellement sur comment ça peut cheminer, ce rapport-là. Quoi. Je trouvais de le décaler de l'individuel, quoi, pour le ramener au collectif.
0: Oui, parce que ce qui fait qu'on regarde notre corps d'une certaine manière, c'est les remarques, c'est les regards, c'est pas nous avec notre propre corps. S'il n'y avait que nous, on ne se poserait pas toutes ces questions. Mais...
10: Moi, cet été, j'ai trouvé ça difficile. J'ai senti qu'il y avait un truc en contradiction, en tout cas, quand je voulais moi-même me mettre torse nu dans des endroits, donc comme des espaces à conquérir. Et en même temps, j'étais au camping, il y avait des gars torse nu à côté de moi, j'avais vraiment envie qu'ils remettent des t-shirts. Et du coup, j'étais là, mais comment on argumente, en fait, comment on vient suggérer... alors que moi-même, j'aimerais pouvoir le faire et de dire à d'autres de ne pas le faire. Bon, voilà, j'ai senti que je manquais d'un argumentaire ou de comment l'exposer, l'expliciter aux autres, quoi. En tout cas, cet été, j'ai particulièrement observé, enfin remarqué, dès qu'il y avait des personnes, des hommes cis torse nus autour de moi. C'est votre cas ?
1: Mais oui, ils apparaissent bien là dans le viseur, quoi, dans le regard.
11: Et il y en a plein, je trouve, aussi, qui ont une démarche qui va avec. De « je suis torse nu dans la rue » et et je le montre, quoi. Un peu ce truc de je suis fière de mon torse et regardez mon torse comme il est beau, quoi. Mmh. Enfin, moi, c'est comme ça que beaucoup de fois je le perçois, en tout cas.
0: Oui, c'est pas n'importe quel mec qui se met torse nu non plus. C'est des corps normés, quand même, la plupart du temps.
12: Mmh. Ouais, pas toujours, mais souvent, oui. C'est la question qui se posait, je trouve, aussi en écoutant la. De quels corps peuvent s'autoriser à s'exposer aussi, effectivement, mmh. Qui peut se mettre torse nu, et tu l'évoquais un peu, Matt. Il y a la question des espaces aussi qui apparaissaient entre l'espace intime et l'espace privé. Comme je trouvais intéressant aussi d'entendre certaines personnes pouvoir dissocier les choses et de pouvoir se questionner un tout petit peu sur qu'est-ce qui se passe dans l'espace public et de remettre un tout petit peu ça en question.
0: Oui, pour moi, c'est le gros truc des regards. Enfin, moi, je sais que ça fait plusieurs années que je me baigne torse nu. Il y a des moments, c'est comme un truc de conviction. En fait, je tiens à le faire parce que je trouve que c'est plus confortable. Parce que après, j'ai pas un haut de maillot de bain qui est mouillé. Enfin, je trouve que c'est tellement mieux, quoi. Mais c'est sûr que c'est hyper rare. Même, je suis pas sûre que ça me soit arrivé de marcher vers la mer, par exemple, pour aller me baigner et de pas sentir qu'il y a des regards qui sont pas les mêmes que si j'avais un haut de maillot de bain. Et ça, c'est des fois, c'est un peu dur à vivre, quoi. Les seuls espaces que j'ai connus où il n'y a pas ça, c'est les espaces en nudité, en fin de compte. Les espaces, après, j'imagine qu'il y en a plein de différents, mais où là, bah, tout le monde est nu, et du coup, bon, bah, y a une espèce d'uniforme. C'est un peu différent, le regard qui est porté sur nos corps, quoi.
12: Moi, j'étais très, très vénère aussi contre les hommes cis torse nu longtemps. Et avec cette même problématique de trouver que ce n'est pas un sujet où c'est facile ni de faire de la pédagogie auprès des personnes concernées, ni même toujours d'en parler avec des amis qui peuvent être d'accord, quoi. Et il s'avère que je suis passée du côté des torses plats l'année dernière, et ça m'a un peu... Enfin, moi, j'ai l'impression que ça a un peu mis des compréhensions sur la dose de ma colère, où franchement, je ne m'attendais pas à vivre un truc très fort lié au torse nu. Je l'avais un peu anticipé avant d'avoir du coup une opération pour plus avoir de seins. J'y avais pensé parce que c'était déjà un sujet dans ma vie, parce que j'avais aussi fait beaucoup de me baigner torse nu, même des fois être plus dans des trucs publics et tout. Bref, je m'attendais un peu parce qu'il ne se passe pas un truc. Et j'ai été, mais complètement... Je suis tombée des nues par l'ampleur de ce que j'ai ressenti en me rendant compte que je pouvais me mettre torse nu et que ce soit un non-événement. Mais genre, alors qu'en plus, en vrai, c'est même pas tant un non-événement. Enfin, je veux dire, j'ai des cicatrices de ma mec, j'ai un torse trans. Enfin, c'est même pas vraiment autant un non-événement qu'un mec cis. Mais genre, cette sensation de « Ah, mais en fait, je me lève le matin, je suis à poil de mon lit, je mets juste un caleçon et je peux ouvrir la fenêtre et être à ma fenêtre torse nu. » Et genre, il se passe rien. Enfin, c'est vraiment un absolu non-événement. Personne ne va trouver ça bizarre et tout. Et ça m'a un peu fait mettre une compréhension de « Ah ouais, mais je suis tellement en colère parce que je trouve ça fou quelle ampleur ça fait de non-réalisation du privilège, quoi. » Genre « Ah ouais, mais en fait, toi là qui peux juste enlever ton t-shirt et marcher comme tu veux dans la rue et ne pas subir de regard de sexualisation et ne pas devoir peut-être te cacher, ne pas peut-être avoir peur, mais et comme tu dis, Louise, vraiment en pure légitimité, 100%, quoi. Mais à quel point... à quel point tu te rends pas compte, quoi. Et ça, je me suis dit, ah, mais c'était ça, ma colère. Bon, bah, je trouve ça pas du tout pédagogique. Enfin, je me vois pas du tout réussir à dire ça. En fait, je suis tellement vénère que tu te rends pas compte de la chance que t'as. Mais en tout cas, j'ai ressenti ça.
0: Bon, on va pas donner de réponse là à cette question, mais j'ai lu un truc sur internet qui rejoint peut-être ce que tu dis, enfin qui rejoint carrément ce que tu dis, et qui est bien formulé, qui peut être... Enfin, tu vois,
12: c'est mieux que nous.
0: C'est une féministe qui s'appelle Bee Nichols qui dit... Même si ça n'a rien d'une agression ou d'une menace, c'est quand même une illustration flagrante des privilèges masculins. Je ne dis pas que c'est de la faute de ces types, ni même qu'ils devraient garder leur t-shirt. Je dis juste que ces bandes de mecs à moitié nus nous rappellent au quotidien leur liberté de faire ce que nous, les femmes, n'oserions jamais.
10: Ben, c'est pas mal, c'est un bon début.
0: Oui.
10: On va écouter Jeanne Hadid, ou Haded. Moi, je dirais Jeanne Hadid. Allez. La chanson Back to Summer. 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

0: Que dit la loi sur nos torses nus? Eh bien, figurez-vous que la loi, elle ne fait pas la différence entre les genres. Ah bon? L'article 222-32 du Code pénal, depuis avril 2021, dit que, je cite, « l'exhibition sexuelle imposée à la vue d'autrui dans un lieu accessible au regard du public est punie d'un an d'emprisonnement et de 15 000 euros d'amende ». Mais qu'est-ce que l'exhibition sexuelle, vous allez me demander? L'exhibition sexuelle, c'est le fait d'exhiber ses organes génitaux ou d'exécuter un acte sexuel à la vue d'autrui. Donc, a priori, la poitrine n'a rien à voir là-dedans, étant donné que ce n'est pas un organe génital. Oui, moi aussi, je me suis posé la question. Donc, je suis allée vérifier dans le dico. Et l'appareil génital de la femme cis est composé de ses organes internes, vagin, utérus, ovaire et trompe de Fallope, et des organes externes, appelés vulves. Donc, plus de doute, les seins ne sont pas des organes génitaux. Ouf! En plus, depuis 1994, l'infraction d'outrage à la pudeur n'existe plus dans le code pénal. Dans les réalités, c'est un peu au cas par cas et selon l'appréciation des agents de police, des juges ou des procureurs. On peut prendre l'exemple de cette femme qui, au Festival d'Aurillac en 2023, en pleine canicule, se baladait torse nu à côté de son compagnon, lui aussi torse nu. Les gendarmes l'ont interpellée, elle, pour délit d'exhibition sexuelle, passible de 15 000 euros d'amende et d'un an d'emprisonnement. En l'occurrence, c'est la police qui l'a interpellé et qui a jugé son torse nu susceptible d'être provocateur. Par contre, ils ont estimé que les hommes cis torse nu autour d'elle, dans le même contexte dont son compagnon, n'étaient pas de nature à caractériser une posture provocante. Il y a donc la loi et son application. Il faut quand même noter que dans certaines municipalités, les maires peuvent interdire le torse nu sur leur commune, comme souvent on le voit aux abords des plages par exemple. Donc voilà, j'avais envie de faire un petit point sur ce que nous dit la loi et de l'illustrer du coup plus ou moins avec le Festival d'Aurillac.
1: Ouais, c'est fou ce truc de la loi et qui est évidemment, en tout cas qui est pas du tout appliqué de la même manière. Mmh. Et ça parle souvent, j'ai l'impression que l'argument, c'est ce que tu disais, de créer du désir, non c'est quoi, de tenter
2: susceptible d'être provocant,
1: d'être ouais. provocant, voilà, ouais, comme si on devait se cacher plutôt que d'éduquer les autres à ne pas nous regarder comme des bouts de viande. Mais au-delà de ça, il y a même le truc de la question de l'allaitement. Par exemple, en juin 2021, il y a eu une proposition de loi. Finalement, elle n'a pas été adoptée, mais quand même, il y a une députée à cette époque, Fiona Lazar de La République En Marche, qui avait proposé donc cette loi visant à créer un délit d'entrave à l'allaitement pour sanctionner toute personne voulant interdire à une femme d'allaiter. Voilà, en 2021, on en est là à proposer des lois pour qu'il n'y ait pas de discrimination envers les femmes qui essayent d'allaiter et qui montent leur sein, pas dans un truc provocant comme, ouais. comme on pourrait le reprocher à d'autres, même si ce n'est pas le cas, mais bon, voilà.
3: Elle est tombée, cette loi. Enfin, c'est tombé dans un trou, dans un puits.
1: Oui, ça n'a pas été, en tout cas, de la source que
4: ah,
1: j'ai.
4: Ah, c'est bizarre. D'habitude, les lois féministes, ils aiment bien.
0: Mais surtout avec le nouveau gouvernement, là, on va être au top.
1: C'est clair.
3: Mais donc on a encore du chemin à faire.
0: Ouais, on a encore du chemin même si quand on regarde la loi finalement en fait on est dans nos droits quoi mais bon.
3: On sait comment ça s'est terminé pour cette personne à Aurillac.
0: Et ben le procureur a validé ce qu'avait dit la police et donc elle devait recevoir une amende chez elle dont elle connaissait pas le montant et en fait il y a eu une manifestation pendant le festival et bon il se trouve qu'il y a eu des dégâts un peu collatéraux mais en tout cas le maire et je crois le directeur du festival ont demandé à ce que la sanction lui soit retirée donc la sanction lui a été retirée mais enfin au tribunal il y a eu plein de casses et il y a eu plein de choses donc ça s'est pas non plus hyper bien terminé mais en tout cas pour elle ça a été enlevé quoi.
4: Okay. Mais ça devait être horrible le sentiment d'être à côté de quelqu'un d'autre. Enfin, c'est vraiment genre, on te met dans ta face l'inégalité, quoi. T'es à côté de quelqu'un qui fait exactement pareil, ouais. qui a juste moins de graisse sous les tétons et tu te fais niquer. Enfin, tu reçois une amende, mais.
0: Ouais, c'est abusé.
4: Putain, choc.
1: Bon, et comme c'était l'été, Super Tempête a reçu une carte postale sonore.
0: Oh.
1: Oui. On a pensé à nous cet été.
4: Sympa.
1: Et on avait envie, on a entendu, on avait envie de l'écouter. Avec vous, cette carte postale.
4: Non, mais.
5: Les deux petits M&M's, j'ai nommé DJ Paris.

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0: cavalier, ça vaut 9. Donc il y a toujours la couleur aussi. Et elle est roi. Les rois, c'est ceux qui sont debout avec
1: la couronne. 5 x 6. 35.
2: Ouais,
1: là, y a ça veut 35 dire que maximum, on peut avoir.
2: 30.
0: En fait, on va chacun avoir 3 cartes dans nos mains. Et au milieu, au début du tour, je pose 4 cartes au milieu comme ça. Et chacun son tour, on joue. Donc ça va faire 3 tours, quoi. Et en fait, le but, c'est de récupérer des cartes qui sont au milieu pour se faire un petit paquet de côté, pour faire des points.
1: Maximum, on peut dire 30 pour un seul numéro. Parce qu'on a 5 et on est 6. Voilà. Et 5 fois 6,
0: on... Et en fait, comment on récupère des cartes? C'est en faisant... On pose un truc qui va faire la somme de plusieurs cartes ou d'une seule.
3: Ah oui, c'est vrai.
0: Bon, là, j'ai un cavalier. Je suis obligée de prendre le cavalier, même si je pourrais faire une autre combinaison parce que c'est la même carte.
4: Ça va ?
5: Comment on fait pour scope ?
4: Mais non, en plus, ça termine.
1: C'est bon, je t'ai trouvé.
4: Oh, c'est joli. Scope.

0: Et cette chanson, c'était une reprise de Zao de Sagazan qui a repris Modern Love.
1: Et après cette immersion en été, on va écouter Marine qui nous a concocté quelque chose sur le

Ça y est, enfin, l'été touche à sa fin. Dès demain, on pourra fêter l'arrivée de l'automne, et avec lui le droit d'enfiler nos chaussons fourrés, de se rouler en boule sous la couette devant nos séries préférées, et de passer du temps à ne rien faire, si ce n'est écouter la pluie tomber en buvant du thé sans culpabiliser. Ou peut-être juste avec un peu moins de culpabilité, un restons raisonnable dans nos aspirations. Oui, l'automne arrive et il y a de quoi se réjouir. Pourquoi fêter le retour des pulls en laine et de la météo grisâtre ? Eh bien, revenons quelques mois en arrière et souvenons-nous du printemps naissant. Les oiseaux chantent, les arbres bourgeonnent, la Drôme coule à flot, les terrasses se déploient, les jours s'allongent. Mais à mesure que la température ambiante s'élève, la pression augmente, elle aussi, de manière exponentielle. L'été approche dangereusement et la même question brûle toutes les lèvres. Qu'est-ce que tu fais pour les vacances ? Et oui, l'été arrive et avec lui, un raz-de-marée d'injonctions en tout genre nous submerge, en partant d'ailleurs du principe qu'été rime avec vacances. Et non, pas pour tout le monde. Bon nombre de personnes travaillent l'été et ou ne quittent pas leur lieu de vie. Et pourtant, la même question fleurit. Qu'est-ce que tu fais pour les vacances ? Et toutes les déclinaisons qu'on lui connaît. Hein. Tu fais quoi ton été ? T'as prévu quoi en juillet-août ? Tu pars pour les vacances ? On attend de nous d'avoir un été programmé à l'avance, bien rempli, avec des champs à voir, des

choses à faire, des lieux à visiter, des photos à capturer, des événements auxquels participer. L'été, il faut profiter. Et surtout, surtout, surtout, surtout, ne pas rater ses vacances. Une agence de voyage a d'ailleurs eu le bon goût de fonder sa campagne de pub sur ce thème, avec un slogan qui nous rappelle bien à cette obligation « On peut tout rater sauf ses vacances ». Elles ont même une version plus politique. On peut rater le premier tour, mais pas ses vacances. Ou bien encore, sur une thématique plus corporelle, on peut rater son bronzage, mais pas ses vacances. L'été est donc livré chez chacun chacune avec un kit d'injonctions en tout genre concernant la manière dont on doit occuper notre temps, comment nos corps doivent se présenter, quel comportement adopter pour cocher les cases de l'été réussi. Et parmi cet océan de commandements estivaux, il y en a un qui m'a longtemps habité depuis l'adolescence et qui aujourd'hui encore vient de temps en temps me gratouiller la tête et le corps. Un été réussi, c'est un été sous le signe de la rencontre. Et pas n'importe quelle rencontre, l'amour de vacances.

Et oui, je me suis longtemps laissée bercer par cette illusion, reprise par de nombreux magazines de la presse dite féminine, que la réussite de mes vacances reposait sur mon flirt de l'été. À force de regarder Dirty Dancing et de répéter en boucle les chorégraphies de Grease dans la voiture pendant les 1500 km entre la Normandie et le nord du Portugal, et ce pendant plusieurs années, le message s'est bien ancré. L'été, on flirte. Pour celles et ceux qui ne connaissent ni Dirty Dancing ni Grease, en gros résumé, un de ces deux films, pendant les vacances, on rencontre un mec cis hétéro avec un blouson en cuir style bad boy au cœur tendre qui va nous apprendre la vie, nous relooker pour bien correspondre à ses attentes et finir possiblement nos jours avec lui. Pendant longtemps donc, vacances rimaient pour moi avec flirt. Bon alors, flirt c'est un peu daté comme mot, hein, je l'entends assez peu autour de moi. C'était cet été, hein, car à ma grande surprise, j'ai appris que c'est ainsi que la nouvelle mutation du Covid a été surnommée depuis mai dernier. Flirt. Je suis restée quelque peu interdite face à cette information, me demandant ce qu'elle racontait de notre époque ou s'il s'agissait d'un message subliminal de l'OMS pour nous prémunir des rencontres pourries de l'été. À l'image d'ailleurs de la police autrichienne, qui en 2017 a mis en garde la population contre les amours d'été qui finissent mal, avec le communiqué suivant que je vais vous lire. On se débarrasse de certains flirts d'été plus difficilement que d'un coup de soleil. Et tout à coup, votre amoureux ou votre amoureuse, avec qui vous n'avez jamais envisagé de véritable relation, se retrouve devant la porte de votre domicile. Alors là aussi, je suis restée perplexe face à cette information et à cette intrusion supplémentaire de la police dans nos vies intimes. Mais cela a toutefois le mérite de nous permettre d'aborder la question des risques de l'été. On voudrait nous faire croire que l'été est la saison propice au relâchement, au repos, à la détente en écoutant le bruit des vagues sur la plage. Et non, non, non, la plage n'est pas un espace safe où nous pouvons relâcher nos corps en toute sécurité. La plage est un endroit d'exposition, comme tous les espaces publics. Le harcèlement de rue n'est pas déposé dans la cabine de plage lorsque nous mettons les pieds dans le sable. Le décor change, oui, mais les oppressions sont les mêmes. D'ailleurs, la ville de Marseille a mis en place depuis quelques années une application visant à prévenir le harcèlement à la plage. Alors, je n'ai pas testé, mais l'idée, c'est de pouvoir signaler une situation de harcèlement sur certaines plages, hein, en appuyant sur un bouton, et des médiatrices arrivent pour remédier à la situation. Donc, jamais testé, mais d'après l'article, ça semble dissuasif. On peut se poser la question, qu'est-ce qui se passe quand on n'a pas de smartphone? Mais bon, retour à nos injonctions. Donc la plage, synonyme de repos, mais aussi lieu potentiel de rencontre. Et certaines chansons savent bien nous le rappeler.

L'été, à la plage, comme Sandra et Dany de Grise, par la magie des coquillages et des crustacés, on est censé crusher. Je crush, tu crush, il, elle, y'elle crush. Bon, pas sûr que cela se conjugue, mais ce mot est rentré dans le dictionnaire depuis l'année dernière et n'est a priori pas si simple à définir. Christine Détresse, qui est sociologue, a dédié un livre sur la question du crush, en revenant notamment sur ses origines et en tentant une définition. Si ce mot fait un retour en force chez les ados ces dernières années, il n'est pas tombé de la dernière pluie. À l'époque où j'ai eu mon premier, et en vérité mon seul et unique amour de vacances, on entendait ça à la radio.

Et le mot crush ne remonte en vérité pas au tube de Jennifer Page en 98. Hein. Les premières occurrences dans la langue anglaise dateraient du 14e siècle. Sans refaire toute la généalogie de ce mot, l'autrice revient sur une période aux États-Unis où le mot crush désignait l'attirance que les étudiantes éprouvaient envers leurs camarades de classe, à l'époque où l'enseignement supérieur était en non-mixité, donc au début du XXe siècle. Et on retrouve dans un annuaire d'une promotion de 1907, des étudiantes qui s'emparent de ce mot crush avec une certaine dérision, pour le définir ainsi. Crush, une épidémie propre aux collégiennes. Il apparaît généralement à un moment donné au cours de la première année et dure de 20 jours à 3 mois. Elle est causée par un microbe junior ou senior et se caractérise par une boule dans la gorge, une sensation de chaleur au visage et une incapacité à parler. Aucun remède n'a été trouvé pour ces maladies. Il faut lui permettre de suivre son cours. Le bon sens, les camouflets et le thé à la sauge se sont révélés inefficaces. Plus d'un siècle plus tard, le mot « crush » se dégenre et il est a priori plutôt utilisé chez les ados pour parler d'une personne pour qui l'on ressent une attirance. Un coup de cœur, nous dit le petit Robert. On peut alors dire de quelqu'un « c'est mon crush ». Le crush, précise toujours Christine dans son livre, est censé rester secret, n'aboutit pas forcément à une relation de quelque type et n'a souvent pas vocation à durer. Mais bon, les définitions restent variables d'une personne ou d'un groupe à l'autre et j'aime bien m'en tenir aux paroles de Jennifer Page. Ce n'est qu'un petit béguin, pas comme si je m'évanouissais à chaque fois que nous sommes en contact. Ce n'est qu'une petite chose, pas comme si tout ce que je faisais dépendait de toi. S'il te plaît, n'en fais pas trop, chérie. Dis toujours le mot pour l'éternité. Ce n'est pas ce que je recherche. Tout ce à quoi je peux m'engager, c'est peut-être. Merci Jennifer. Bon, on peut s'accorder à dire que le crush demeure un concept un peu vague. Revenons d'ailleurs à nos vagues, nos pareos et moritos. Oui, je dis morito car pendant les vacances, on est censé aussi faire la fête. Et même les chansons pour enfants essayent de nous faire rentrer ça dans le crâne. La preuve, je suis tombée sur cette comptine.

Donc, si j'ai bien compris la comptine, l'été, on est censé faire la fête. Pourquoi ? Pour rencontrer son amour de vacances, pardi. Donc, qui dit vacances dit fête, mais qui dit fête dit possiblement alcoolisation, prise de stupéfiants et compagnie, et donc augmentation des situations à risque et des violences sexistes et sexuelles. La dernière émission de Super Tempête est d'ailleurs dédiée à ce sujet, et je vous invite à l'écouter si ce n'est pas déjà fait. Je n'ai pas trouvé d'études évoquant clairement une augmentation des VSS pendant l'été, si certaines personnes ont des infos. Par contre, je suis tombée sur plusieurs articles qui évoquent la recrudescence des infections sexuellement transmissibles, type chlamydia, gonorrhée, pendant les vacances et plus particulièrement chez les 15-25 ans, semble-t-il. Une occasion pour rappeler la nécessité de se dépister régulièrement, car ces infections peuvent être asymptomatiques mais faire des dégâts importants sur la santé. Bon, vous l'aurez compris, l'amour de vacances est souvent bien loin de ce que l'on voudrait nous faire croire. Un mythe, une légende, pour ne surtout pas relâcher la pression sur nos corps et nos sexualités pendant l'été. Comme je vous l'ai déjà dit, en fouillant ma mémoire, je me suis rendu compte que cela ne m'est arrivé qu'une fois de vivre un flirt d'été, il y a 25 ans, je pense. Il a fallu que je me creuse les méninges pour en être sûre. Par contre, ce dont je me souviens très bien, comme si c'était hier, ce sont mes crises d'angoisse l'été. Et celle de mes copines aussi. Ah oui, nos plus belles attaques de panique ont assurément eu lieu pendant les vacances. Car c'est un fait, l'été est un moment propice à l'augmentation du stress et de l'angoisse pour plusieurs personnes. La chaleur, en premier lieu, est un facteur important qui peut engendrer des troubles du sommeil, de la fatigue, des perturbations alimentaires. Mais à cela, nous pouvons rajouter les retrouvailles familiales, les changements de repères, l'augmentation de la charge mentale pour les parents, les enfants étant en vacances, le vide social avec le départ en vacances des personnes de notre quotidien, ou à l'inverse, le trop-plein social avec ses injonctions aux rencontres, le temps disponible face à soi-même. Bref, nous avons là tous les ingrédients pour un cocktail détonnant, une angoisse on the beach. Je ne suis donc sûrement pas la seule à avoir passé un bout de mon été sur mon canapé, à chercher comment m'anesthésier pour éviter d'être submergée par l'angoisse. Et bizarrement, on a plus de mal à raconter ça devant la machine à café, à la rentrée, quand tout le monde te pose la même question. T'as fait quoi cet été ? Arrêtons de plonger le nez dans notre café en cherchant à éviter cette question, en se disant que c'est bon, l'année prochaine, on l'aura, notre amour de l'été. Non. À la place, racontons nos angoisses et nos tristesses estivales à nos amours en tout genre du quotidien. Un automne donc pour partager nos summertime sadness.

0: Ah là là, c'était Summertime Sadness de Lana Del Rey. Et avant ça, c'était Marine qui nous a emmenés dans ce voyage incroyable. En cœur de l'été, merci Marine, c'était trop bien.
1: Oui.
0: Ça m'a trop parlé ce que t'as dit, ça m'a fait penser à mon été. Je raconte un peu ma life, mais... en tout cas, le truc de crush cet été, il y a un moment, ça m'a... Moi, j'ai fait un truc en doute, en mode full chose de oui, je fais vraiment des vacances, et nanan, et un peu genre colo des adultes et tout. Et du coup, c'était... ouf, la place des crushs, enfin, tu vois, c'est la colo des adultes, quoi. Vraiment, clairement, il y avait un moment, tu voyais que les gens, ils pensaient que à ça, et c'était le potentiel était élevé. En mode, tout le monde était très séduisant, enfin, vraiment, c'était en mode potentiel élevé. Et ça m'a contaminé, quoi. Et en fait, à un moment, c'était mais horrible. J'en pouvais plus. J'étais là. En fait, ça fait 5 jours que je ne pense qu'à ça. Chaque fois que j'ai une interaction sociale avec quelqu'un, je suis en mode, est-ce qu'on va se pécho ce soir au feu de camp? Je n'arrive plus à discerner de qui. Genre, des fois, j'étais là. Mais en fait, cette personne ne m'attire pas. Je suis juste en train d'envisager que je pourrais la pécho elle au cas où je pécho personne d'autre. Et ça me faisait, et je voyais qu'en plus, ça prenait une place que j'avais envie d'utiliser à d'autres choses, quoi, à vivre par ailleurs le truc de ouf que j'étais en train de vivre, que j'apprenais des choses, que nanana, et c'était horrible. Heureusement, à force de, comme ça, m'énerver contre moi-même, le truc s'est un peu baissé, et j'ai réussi à me dire, ok, non mais attends, ce n'est pas mon objectif, on refait baisser la pression, mais c'était ouf, quoi, ça prenait une place de dingue, et vraiment, je me disais, ça m'empêche de vivre d'autres choses, enfin, c'était vraiment un autre parasite du cerveau, du summer love, quoi, horrible.
2: C'est l'épidémie du crush.
0: Ouais.
1: Moi, je vais rebondir, ça va être moins rigolo. Désolé. Non, mais t'as parlé de dépistage. Du coup, j'avais envie de donner l'info de comment est-ce qu'on se fait dépister à Cray. C'est assez facile et l'accueil est super. En tout cas, au téléphone, j'ai eu un très bon accueil. C'est à l'hôpital de Cray, au centre de santé sexuelle. Et en fait, c'est des créneaux qui sont toute la semaine entre 8h30 et 9h du matin. Le numéro, c'est le 04 75 25 37 25. On le mettra sur la page d'émission, évidemment. Et voilà, vous pouvez prendre rendez-vous. On va juste vous demander votre prénom et votre date de naissance. Du coup, c'est anonyme. Même, on m'a dit que si on a un prénom un peu atypique, on va proposer de mettre un faux prénom pour être sûr que ce soit bien anonyme. Et voilà, c'est gratuit, anonyme. On peut y aller même si on n'a pas de papier, si on n'a pas de sécurité sociale. C'est, tout le monde est bienvenu à se faire dépister au centre de santé sexuelle de Cray.
3: Trop bien.
1: Voilà.
0: Attends, juste, c'est 8, le créneau entre 8h30 et 9h du matin, c'est une demi-heure pour appeler ou pour y aller ?
1: Pour aller se faire dépister. En fait, t'appelles,
0: tu prends rendez-vous.
1: Ouais. Et apparemment, l'attente, c'est maxi une semaine pour avoir un rendez-vous. Et il y a beaucoup de jeunes qui vont là-bas parce qu'il y a il y a pas mal d'infos qui circulent dans les établissements, grâce à la conseillère conjugale, notamment de l'hôpital. Il y a d'autres personnes qui font des interventions. Et voilà, si vraiment ça colle pas, les horaires, apparemment, ils sont arrangeants. Enfin, voilà, n'hésitez pas à demander à des gens de votre établissement si vous avez vraiment besoin et que ça colle pas les horaires.
4: Trop bien, merci Matt pour ces informations. Mais dis-moi d'ailleurs, la boîte à questions n'a pas encore fait sa rentrée, mais on a réussi à faufiler des questions, non ?
1: Oui, alors, je n'ai pas récolté de questions cet été pour la boîte à questions, mais pendant l'année scolaire qui vient de passer, j'ai été souvent au collège et au lycée pour faire des interventions sur la vie affective et sexuelle. Et dans ces interventions, j'ai reçu beaucoup de questions. Alors du coup, j'en ai sélectionné quelques-unes qu'on m'a vraiment posées extrêmement souvent. Du coup, je me suis dit que ça pourrait intéresser le plus grand nombre.
5: Pour m'autoriser à être curieuse.
1: La première question, c'est est-ce qu'on peut rester coincé ? Alors, je vous mets le contexte un peu. cette question, elle parle de rapport sexuel pénétratif, plus particulièrement d'un rapport entre un pénis et un vagin. Du coup, est-ce qu'on

0: On peut rester coincé, laisser coincer son pénis dans un vagin. Est-ce que vous avez la réponse?
1: J'ai envie de dire non. Enfin, j'espère que la réponse est non.
2: C'est tout pareil.
3: Ouais, je dirais non.
0: Tout à fait, rassurez-vous. Vous ne risquez pas de rester coincé, vous ne risquez pas d'avoir quelqu'un coincé en vous. Ouais, voilà, c'est pas possible. Je pense qu'il y a une petite confusion parce que chez les chiens, ça arrive. Mais chez les humains, heureusement, ça peut pas arriver. Du coup, pas d'inquiétude là-dessus. Et du coup, quand je réponds ça, on me demande oui, mais dans l'eau, avec l'effet ventouse. Et du coup, je me suis renseignée non, non plus. Donc, ça va. Mais voilà, il y a des inquiétudes un peu autour de ça. Du coup, n'en ayez plus. Vous risquez pas de rester coincé. Et après, j'ai choisi une autre question. Cette question, c'est est-ce que ça fait mal la première fois ? C'est une question voilà, qu'on me pose beaucoup. Pour commencer, j'aimerais dire qu'est-ce que ça peut être la première fois. Quand on parle de sexualité, en tout cas, la première fois, ça peut être d'être nu devant quelqu'un pour la première, en ayant du désir sexuel. Ça peut être que quelqu'un nous touche le sexe et qu'on a du désir et qu'on a envie que cette personne le fasse. Ça peut être la première fois qu'on a un orgasme avec quelqu'un. Ça peut être la première fois qu'on donne un orgasme à quelqu'un. Ça peut être une multitude de choses. Mais pareil, je vous remets dans le contexte, cette question, quand on me la pose, c'est plutôt est-ce que ça fait mal la première fois qu'il y a une pénétration d'un pénis dans un vagin ? Eh bien, pas forcément. Ça peut faire mal, mais pas forcément. En effet, vu que c'est la première fois peut-être qu'on va toucher notre sexe de cette manière, peut-être plus longtemps que quand nous, on le fait seul, du coup, il peut y avoir des petites douleurs qu'on n'avait pas appréhendées encore, parce que voilà, on va toucher notre corps, les muqueuses, c'est des endroits qui sont un peu fragiles, et du coup, ça peut éventuellement faire mal. On peut aussi se rendre compte, par exemple, que sur le pénis, il y a ce qu'on appelle le frein, c'est la petite peau qui accroche la peau autour du pénis au gland, donc le bout du pénis. Là, on peut avoir des sensibilités, des fois se rendre compte que ça fait un peu mal. On peut aussi, à la première pénétration, avoir l'hymen qui se déchire. L'hymen, c'est une petite peau qui se trouve au niveau de l'orifice du vagin. En général, ça fait pas mal quand ça c'est pas innervé, mais il peut y avoir des légères douleurs. Voilà, on peut aussi avoir les muscles qui se contractent autour du vagin et du coup l'entrée est rendue plus petite et du coup ça peut faire mal. Enfin voilà, il y a plusieurs raisons qui peuvent faire qu'on a mal, donc oui, c'est possible. Mais aussi, c'est possible que ça fasse pas du tout mal. Voilà. Et après, comme je disais, le truc de c'est la première fois peut-être qu'on touche son sexe de cette manière et tout, on va trouver des stratégies après pour avoir moins mal pour plus avoir mal du tout plutôt. Et si les stratégies qu'on met en place, ça fait qu'on a toujours mal, faut pas hésiter à consulter un médecin. On n'est pas censé avoir mal pendant les rapports. Voilà. Et certainement votre première fois, ça fera pas mal du tout.
3: C'est vrai que c'était les grandes. Enfin, je me replonge aussi à l'adolescence, c'était effectivement les grandes questions qui circulaient. Effectivement, et cette question de la douleur et de l'appréhension. Et je trouve ça intéressant de replacer les choses sur c'est quoi une première fois. En fait, parce qu'effectivement, le sous-titre, on le comprend sur les questions de pénétration, mais de reposer, et même là, c'est quoi la première fois où on se touche soi, ou enfin voilà, où on vient découvrir son corps, que ce soit pas que pris dans la question de la relation à un autre ou à une autre, quoi, mais de parler des premières fois avec soi aussi. Première fois où on se regarde nu, les premières fois où on se touche nu, voilà.
0: Carrément, et en plus, c'est très hétérocentré, du coup, ce truc d'un pénis dans un vagin, et si on fait du sexe pour la première fois avec une personne qui a le même appareil génital que soi, il y a évidemment quand même, il peut y avoir de l'appréhension, il peut y avoir des douleurs, il peut y avoir du stress, enfin. Donc, oui.
1: Ouais, c'est intéressant aussi que dans ce rapport super hétéronormé et tout, cette question de est-ce que ça peut faire mal, on pense toujours à la personne avec le vagin, que c'est elle qui va avoir mal, etc. Machin. Et ça m'a fait tilt quand t'as parlé du frein. Et c'est vrai que je me souviens d'avoir entendu plusieurs fois, quand même plus jeune, quoi, mais des histoires d'amis ou de connaissances qui avaient dû, par exemple, se faire opérer du frein ou des trucs comme ça. Et ça avait l'air d'être, mais le maxi tabou et la maxi gênance et le trauma de putain, j'ai dû me faire opérer de la bite, quoi. Et je sais pas, ouais, ça me fait. je trouve ça important aussi du coup de se dire bah ouais en fait faut remettre la la douleur, c'est pas le truc normal qui va arriver avec la personne avec un vagin, mais le truc qui peut arriver parce qu'en fait on fait un truc nouveau avec les corps, et parlons-en pour tout le monde et n'en faisons pas une chose sexiste.
2: Vous m'autorisez à être curieuse?
4: Vous m'autorisez à être curieuse?
5: Pour la dernière.
0: Alors, du coup, j'ai un peu triché pour la dernière, parce que du coup, les deux premières questions auxquelles j'ai répondu, c'est des questions donc, que j'ai entendues vraiment presque à chaque intervention. À celle-ci, je ne l'ai entendue qu'une fois, mais elle m'a fait sourire et j'avais envie de vous la partager. C'était un groupe de garçons de quatrième, et il y en a un qui m'a posé cette question. Est-ce que la cyprine, ça fait pousser la barbe?
1: Pardon.
0: Et sur le... J'étais surprise, j'ai trouvé ça super comme question, en effet. J'ai eu très envie de répondre oui à cette question. J'avais envie d'inciter ce groupe de garçons de quatrième à faire des cunnilingus, à avoir envie d'en faire, à revaloriser cette pratique qui n'est pas beaucoup dans le cadre hétérosexuel ou qui vient forcément avant une pénétration, alors que c'est une pratique qui peut se suffire à elle-même à constituer un rapport sexuel. Petite précision, la cyprine, c'est un liquide qui est sécrété au niveau de l'orifice du vagin quand on est excité. Et donc, a priori, pendant un cunnilingus, l'endroit de la barbe va être en contact avec de la cyprine. C'est pour ça que je parle de cuni. Bon, je me suis raisonnée, je leur ai pas répondu que ça faisait pousser la barbe. Je leur ai dit que non, la cyprine ne faisait pas pousser la barbe. C'était plus important pour moi de leur donner une vraie info, évidemment. Et aussi parce que je sais que le cuni n'est pas du goût de tout le monde, que ce soit pour le recevoir ou pour le donner, et c'est très bien comme ça. Il y a une multitude de pratiques sexuelles, alors gardons le choix de celles que nous souhaitons pratiquer.
1: Pardon, j'ai rigolé, mais c'est ouf parce que j'ai l'impression d'avoir tellement subi d'entendre à une éjaculation, c'est les mêmes protéines que dans un steak, enfin tous les trucs. Ah, tu fais une tête, t'as jamais entendu un truc comme ça? Des espèces de mythes sur le sperme là qui sont censés te donner envie de sucer, et du coup, je trouve ça trop. C'est trop ouf de se dire ah ouais, mais il y a une nouvelle vague.
0: Bah, ça venait après une grande discussion
1: de virilisation de la cyprine, incroyable.
6: Je suis une

0: Et on vient d'écouter la chanson Limace d'Audrey Jésus. Je vous invite à aller sur l'Instagram de cet artiste qui est Audrey Jésus. C'est à mourir de rire. Il fait plein de petites vidéos humoristiques. Voilà, allez voir son Instagram, Audrey Jésus. On le mettra sur la page.
1: Laure, tu m'as dit que cet été, tu étais allée voir une expo. Est-ce que tu veux nous en parler ?
2: Oui, tout à fait. Saviez-vous que la France est la première destination touristique au monde pour les naturistes ?
3: Ah bon.
2: Et ben voilà, maintenant vous le savez, je ne le savais pas non plus et je l'ai découvert en allant visiter l'exposition Paradis Naturiste au MUCEM à Marseille. Donc c'est une exposition qui réunit 600 photographies, films, revues, objets quotidiens, peintures, dessins, livres, estampes et sculptures. Il y a beaucoup de matériaux. Qui vous explique que voilà, en France, moi j'ai complètement découvert ça, que c'était la première destination pour les naturistes. Donc on le comprend notamment pour son climat tempéré et la présence des trois mers qui ont facilité l'installation de communautés qui, excepté en Suisse, ont peu de véritables équivalents ailleurs, où le naturisme se pratique de manière plus libre, hors de communautés constituées. Mais il y a aussi plein d'autres raisons que je vous passe, historiques, culturelles, juridiques, qui expliquent la singularité et la longévité des communautés installées en France. Donc moi, c'était une petite découverte. Mais sachez qu'à partir du XVIIIe siècle, le mot « naturisme » désigne des pratiques thérapeutiques nouvelles fondées sur l'utilisation des éléments naturels, l'eau, le soleil, la mer, et sur des pharmacopées à base de plantes. Le terme est ensuite associé au tournant du XXe siècle au mouvement utopiste de rénovation sociale en Allemagne et en Suisse qui tente de rompre avec l'urbanisation et l'industrialisation croissante pour promouvoir une philosophie panthéiste, oui, du retour à la nature. Et donc en France, il y a plusieurs lieux de pratiques remarquables avec des architectures complètement dingues qui se constituent entre l'entre-deux-guerres. Donc je les cite, mais je ne les connaissais pas, peut-être ça va vous parler. Le Sparta Club, Physiopolis sur l'île de Platée, Héliopolis sur l'île du Levant, le CHM de Montalivet et le Cap d'Agde. Vous en connaissez dans ce que je viens de citer ? C'est des noms qui vous parlent ?
3: Le Cap d'Agde.
4: L'île du Levant, oui.
1: Moi, Montalivet.
2: Ouais, voilà, moi c'était des noms de lieux un peu qui traînaient dans ma mémoire et de réaliser en fait il y avait des vrais mouvements, ils ont bâti, enfin il y avait des architectures très typiques, etc. Donc il y a plein de vidéos qui expliquent ça, les gens témoignent, etc. Ils sont très attachés, c'est vraiment un délire fort de communauté. Et il y a aussi vraiment une vision de la société. Et les pratiquants du naturisme défendent très tôt des valeurs écologiques et égalitaires. Donc être ensemble implique le respect de l'intégrité corporelle de chacun et chacune, le partage d'expériences et de milieux naturels, la recherche d'une santé durable. Des valeurs qu'on pourrait retrouver aujourd'hui dans l'engouement croissant pour les médecines alternatives, pour l'alimentation bio, le mouvement body positive, qui lutte pour l'acceptation et l'appréciation de tout type de corps. Bon, moi, en regardant l'expo, j'ai l'impression que cette vision politique, elle s'est vraiment évaporée petit à petit, quoi. Et qu'il y avait quand même beaucoup, beaucoup de corps normés qui étaient visibles dans cette expo. Mais malgré tout, j'ai été marquée par une photographie en très très grand format, d'une femme très âgée qui était vraiment accrochée en hauteur dans la salle. Et je pense que je suis restée hypnotisée face à ce corps nu de cette vieille femme un bon quart d'heure. Ça m'a vraiment... je trouvais ça passionnant de voir ça. Bon, voilà. Donc ça, c'était l'instant expo. Elle est jusqu'au 9 décembre à Marseille. Et sachez que certaines soirées sont organisées des visites en nudité, quoi. Voilà.
3: Non, au musée.
2: Bon voilà, ils sont partis loin,
3: quoi. Musée.
2: Je sais pas si vous en savez plus sur ces espaces-là. Pour moi, c'est un peu, peut-être que je déforme, mais il y a des personnes qui le pratiquent, qui côtoient ces espaces. Mais bon, voilà, on peut en savoir plus là-bas.
4: Non, après, cet été, je me suis retrouvée pour le coup avec des copaines dans un camping où comment dire, c'était naturiste, mais pas forcément. Donc en fait, c'est fait que dans le camping, il y avait des gens nus et des gens pas nus qui, toute la journée, donc on se retrouvait aux toilettes sèches avec des gens tout nus, des gens pas nus. J'ai trouvé ça assez intéressant, en tout cas pour moi, dans mon vécu, d'avoir le choix aussi. Pour le coup, en tout cas pour moi, dans la décision de ne pas me retrouver dans un espace naturiste où possiblement j'aurais pu sentir l'obligation d'eux. Et là, je pouvais en tout cas me lever le matin et décider. Si, en tout cas par rapport à mon corps, si j'avais envie d'être nue, pas nue, à moitié, un peu, pas beaucoup. Bon, après, je décidais pas ce qui se passait pour les autres. Donc, il y a aussi cette question de, tu sais pas si tu vas croiser des gens habillés ou à poil toute la journée. Bon, après, c'est un camping. Je pense qu'on était 10 dans beaucoup de mètres carrés, donc j'ai pas croisé beaucoup de gens. mais voilà, je trouvais que c'était, tiens, une autre façon aussi de partager l'espace que j'avais en tout cas pas rencontré jusque-là, quoi.
2: Oui.
5: Non, je ne vais pas rebondir. On passe à la suite. Ça vous va?
4: Ouais.
5: Du coup, là, ce qui arrive, c'est un petit montage de morceaux de podcast qui parlent d'injonctions liées aux normes de beauté et de body positive. Mais du coup, avant, je donnerais bien la définition de Wikipédia du mouvement body positive. Donc, c'est un mouvement social en faveur de l'acceptation et l'appréciation de tous les types de corps humains. Dans le cadre des réseaux sociaux, ce mouvement consiste à créer un espace inclusif en postant des images de tout type de femmes et de morphologie afin d'instaurer des relations plus saines avec leur corps. Il encourage la diversité et l'estime de soi en soutenant que la beauté est une construction sociale qui dépend des cultures et défie les stéréotypes et définitions normatives partagées par les médias. Et je vous laisse écouter la suite de ce montage de morceaux de podcast.
6: Et puis, il y a aussi une autre zone du cerveau qui rejoint un peu ce que je disais tout à l'heure, c'est l'amygdale, qui s'active aussi quand on est en présence de quelque chose qu'on trouve beau. Et ça nous montre bien, là, l'amygdale, c'est la zone de traitement des émotions. Ça nous montre bien que la beauté est une émotion, hein, et que nous sommes effectivement condamnés à préférer la beauté.
7: Notre cerveau préfère le beau. C'est pas qu'une construction sociale.
6: Ça n'est pas qu'une construction sociale. Il y a effectivement une dimension qui est inhérente au fonctionnement psychologique humain. Après, quand on dit ça, je trouve que c'est toujours très important de prendre des pincettes, parce que ça ne veut pas dire que notre cerveau, il préfère les femmes minces, blondes, blanches et jeunes. Ça veut dire que notre cerveau, il recherche l'émotion esthétique parce que c'est agréable pour lui. Et ensuite, les constructions sociales viennent faire le boulot pour nous faire préférer aujourd'hui des morphologies qui n'étaient pas les mêmes il y a deux siècles. Les critères de beauté étaient différents.
8: Donc vous avez des études qui montrent bien que voilà, quand on expose de manière répétée les gens, donc on fait une socialisation à l'envers et qu'on va stimuler au laboratoire dans un temps très court. Prenez une jeune femme qui a 25 ans. Pendant 15 ans, elle a été exposée à mince égale belle, en fait, hein, de manière répétée. Et au laboratoire, on peut l'exposer à une multitude d'associations comme ça qui sont antagonistes. Et on se rend compte qu'effectivement, les femmes qui ont été exposées comme ça, ensuite, elles rapportent une meilleure estime d'elles-mêmes. Elles sont plus... Donc, c'est bien une question d'association et ça va dans le bon sens, en fait.
9: C'est intéressant, ça, parce que jusqu'à maintenant, moi, le body positivisme, j'y croyais qu'à moitié. Par exemple, la tendance actuelle à mettre sur les affiches de lingerie des femmes lambda, avec leur vraie cellulite et leur poignée d'amour qui dépasse du string en dentelle, j'étais persuadée que c'était un gadget, un tour de passe-passe des publicitaires pour s'acheter une bonne conscience. Mais visiblement, si ça devenait plus systématique, plus global et massif, on arriverait comme ça à court-circuiter notre réflexe à la comparaison sociale, à soigner le mal par le mal, en quelque sorte, en renouvelant complètement l'eau du bain culturel dans lequel on trempe et qui imbibe nos imaginaires et nos désirs.
10: C'est-à-dire que moi, il n'y a pas un moment où, quand je fais une interview sur la grossophobie, on ne me pose pas la question du body posi, et à chaque fois, je suis là, c'est pas le sujet, c'est vraiment pas le sujet de est-ce que j'accepte mon corps ou pas, en fait.
11: Oui, parce que ce que tu disais, qui est très intéressant, c'est que on peut s'aimer soi-même autant qu'on veut. Si à chaque fois qu'on va chez le médecin, on est humilié, discriminé, maltraité. Si à chaque fois qu'on veut avoir un entretien d'embauche, on est discriminé. Si à chaque fois qu'on va dans la rue, on se fait insulter. J'ai beau m'aimer moi-même, ça suffit pas, quoi. Enfin,
10: c'est exactement ça. C'est-à-dire que c'est une violence qui est constante. Et je pense qu'on pourra aussi en parler parce que de se montrer sur Internet quand on est une personne grosse, qu'on soit body positif ou pas. C'est-à-dire que si le compte Insta, c'est du lifestyle, des fringues, etc., on est quand même victime d'une violence et de harcèlement grossophobe immonde. Le corps gros, c'est pas seulement sur une espèce de caractère esthétique. Il y a tout ce qui est derrière, à savoir... moi, dès que je parle sur Internet, je dis « Bonjour Internet !» Et ben là, on va tout me dire « Elle fait la promotion de l'obésité. L'obésité est une maladie. » Et en fait, on ramène forcément le corps gros à sa santé. de manière complètement hypocrite, parce que je fume depuis que j'ai 15 ans et que personne ne m'a jamais rien dit sur le fait que je fume depuis que j'ai 15 ans, alors que c'est pas bon pour la santé non plus.
7: Personne n'est en se détestant. Les complexes, on les développe aussi au contact des autres et à ce qu'on voit dans le regard des autres. Quand on se prend toutes ces critiques-là, on commence à faire beaucoup plus attention à son reflet dans le miroir.
12: Avec quoi à la cantine à midi ?
13: Poisson grillé.
12: Brocoli.
13: Brocoli. Un autre des lentilles.
14: Après, vous avez aussi le rôle des parents. Est-ce que les parents montrent une préoccupation par rapport à leur apparence corporelle, par rapport à leur poids ? Est-ce que les parents disent « bah non, mange pas ça, ça fait grossir » ou « moi, je veux pas manger ça, ça fait grossir » ?
12: T'as eu de la salade ? On
15: va manger
12: des carottes.
15: Non, tu reprends quelques carottes.
12: Carottes,
15: oui.
13: Oui, mais je parlais de ça.
14: À force d'être exposé tout le temps de façon chronique et répétée, on finit par reprendre ça à son compte. C'est ça que ça veut dire intérioriser. Ça veut dire ça nous vient de l'extérieur et puis on l'adopte, on l'endosse et on le reprend à son compte et on commence à croire personnellement que oui, pour être belle, il faut être mince.
16: Je dis très souvent à ma fille qu'elle est magnifique, que ses cheveux sont magnifiques et même si je sais qu'à l'école, elle entend des choses différentes et qu'on lui renvoie des choses pas tout à fait sympas tout le temps, au moins elle a cette balance dans son environnement proche qui est positive. Et du coup, ben, à un moment donné, même si la balance n'est pas toujours bien équilibrée, je sais que c'est quelque chose qui est en train de faire son chemin. Clairement, je le vois. Puisque quand elle avait 4 ans, elle m'avait sorti qu'en gros, elle voulait être blanche et avoir des cheveux longs et lisses. Et donc, je lui ai rappelé que moi, je n'étais pas blanche et j'avais pas les cheveux lisses, et que du coup, est-ce qu'elle me trouvait moche? Elle m'a dit non, mais tu serais quand même plus belle avec les cheveux lisses. Et du coup, 4 ans, donc c'était ça.
7: 4 ans, c'est très très jeune.
16: Elle rentrait en deuxième année de maternelle. Donc la première année, je pense, elle a vécu des choses, je sais pas, palpables ou non, mais pour arriver à me sortir ça de cette manière-là, aussi claire, c'est que le message, justement, de la société, à travers les images ou à travers les agressions verbales qu'elle a pu vivre, sont régulières et suffisamment violentes pour qu'un enfant de cet âge arrive à le décrypter.
7: Il y a une époque où c'était plutôt bien vu d'être plus en chair parce que c'était synonyme de richesse. Comme pareil pour la couleur de peau où quand on est bronzé, alors là il faut absolument pas parce que ça veut dire que tu es pauvre, que tu travailles dans les champs, etc. À une autre époque, c'était mieux d'être très blanc parce que du coup, ça représentait l'aristocratie, la richesse. Et aujourd'hui, c'est plutôt l'inverse. Les gens veulent être bronzé, veulent avoir des formes, veulent avoir. Enfin, c'est
1: ça. Aujourd'hui, être bronzé, ça montre que tu as les moyens d'aller en vacances.
17: Bah, c'est ça. Est-ce qu'on peut dissocier la beauté du pouvoir? C'est vraiment ça la question.
1: Exactement,
17: aussi. Qu'est-ce qu'on trouve beau? Est-ce qu'on trouve pas beau ce qui nous rend puissants?
1: Exactement.
17: Et qui nous rapproche de l'argent, quoi, en fait. De se dire que tu as de l'argent ou.
1: Que tu as les moyens. Je pense qu'aujourd'hui, le côté mince, c'est que tu as les moyens de maîtriser ton corps. C'est-à-dire que tu as les moyens de le domestiquer. Et c'est un peu ce truc-là de. Faut avoir de l'argent, faut avoir un coach.
6: Le corps est devenu un objet esthétique, mais finalement, il y a une cinquantaine d'années, le corps, c'était encore un outil de travail, en particulier pour les hommes. Donc la fonction du corps, elle a énormément évolué socialement depuis une cinquantaine d'années. Et autant la beauté, c'est vraiment une injonction immémoriale pour les femmes. Hein, c'est vraiment presque une sorte de caractéristique qui serait essentielle dans la définition du féminin.
7: On est né avec, quoi.
6: Exactement, ouais. On est né avec. Et puis alors, vraiment historiquement, c'est-à-dire de tout temps, les femmes sont supposées être belles. Alors que pour les hommes, effectivement, leur apparence physique, elle avait plutôt une fonction de force de travail jusqu'à présent. Et puis, petit à petit, là, c'est plutôt le développement du secteur tertiaire qui, dans l'économie, prime. Du coup, les hommes sont amenés à travailler aussi davantage avec leur cerveau et moins avec leur corps, de manière générale. Et du coup, le corps des hommes est aussi devenu un objet, finalement, de considération esthétique plus que de force physique.
7: Et comment ça fonctionne pour eux?
6: aussi mal que pour nous. C'est-à-dire que globalement, ça fonctionne de la même manière. Hein. C'est-à-dire que les obsessions reposent sur la même dynamique. Que finalement, les normes esthétiques qu'on nous propose pour le corps, elles sont tout à fait inatteignables. C'est-à-dire qu'il y a une injonction paradoxale qui est inhérente aux normes esthétiques en vigueur, qui est il faudrait à la fois être très fluet, très mince, et développer des formes là où c'est bon de les développer. C'est-à-dire chez les femmes, évidemment, ça va être les seins et les fesses, je n'ai pas besoin de le préciser, tout le monde a compris. Et chez les hommes, ça va être vraiment développer la musculature, en particulier la musculature du haut du corps. Donc on a finalement hommes comme femmes, tous les deux à composer, avec des normes esthétiques qui sont inatteignables.
2: Encore un air de vacances.
4: Merci Matt hein, pour cette compile donc, de podcast qui parle des normes corporelles, hein, qui elles ne prennent jamais de vacances. Et j'imagine qu'on en a toutes plus ou moins croisé cet été. Vous est venue cette question de... Non mais dans parce qu'on en a un peu parlé, cette question de comment avec l'été on est aussi particulièrement exposé. Et donc possiblement, certes, ces normes elles sont toujours là toute l'année, hein, on l'a dit, mais elles prennent une autre couleur où elles viennent, je vais dire, sur le devant de la scène, un peu différemment, voilà, du fait aussi de ce qu'on attend de nos corps l'été, de se dévoiler, de se découvrir, d'être plus aussi dans l'espace public.
5: Oui, c'est sûr qu'on peut moins facilement se cacher derrière des vêtements.
2: Et je crois qu'il y a des personnes qui continuent à se cacher derrière leurs vêtements et qui subissent deux fois plus le chaud.
4: S'empêcher d'aller dans les lieux de baignade, de rivière, de piscine, et donc... Voilà, on en discutait avec des potes, effectivement, de jamais aller à la piscine, même en pleine canicule, parce que c'est un espace où il va falloir se montrer. Il y a, en tout cas, moi, je sais que de mon côté, il y a quand même toujours un truc qui revient l'été aussi, d'une espèce de... Oui, aussi de... Bah, c'est pas tout à fait dans les normes, mais de... Enfin, quand même, je me sens rattrapée par ça, mais de fantasme que, tiens, l'été, mon corps va changer. Il y a quelque chose qui va se passer où, comme par magie, à la fin de l'été... Je serai en forme, j'aurai fait plein de sport, j'aurai arrêté de fumer, je mangerai que de la Batavia comme les Jonas. Et voilà. Oui, je vais re-bien cocher toutes les cases. Voilà, même plus loin encore que ça à la fin de l'été. Il y a, en tout cas, je sais que dans mon histoire, ça s'est souvent reposé, quoi. Quelque chose qui allait se modifier l'été, et que mon corps allait bien rentrer dans le droit chemin. En tout cas, dans celui que j'imagine, qu'on veut aussi m'inculquer, quoi.
1: Mais moi, il y a aussi un truc où de fréquenter des gens qui sont un peu dans cette dynamique du body positive, bah du coup, t'as un peu cette injonction à aimer ton corps, quoi. Et bah, je sais pas, je trouve qu'il y a des périodes de la vie où juste on n'est pas bien dans notre corps et on n'a pas forcément envie de faire cet effort de l'aimer, de l'assumer, de tout ça. Et je sais que moi, ça m'a souvent questionné un peu ce truc de... Bah, en fait, oui, c'est... On nous dit c'est bien de s'aimer soi-même, de s'aimer comme on est, tout ça, mais je pense qu'il y a des phases de vie où bah, notre corps, on ne l'aime pas, et pour plusieurs raisons. Et cette injonction, je trouve, à aimer son corps tout le temps, et bah, en fait, ça rajoute encore une injonction en plus. Et de... Oui, ça a plein de côtés positifs, et c'est très bien aussi ce mouvement, hein, je ne dis vraiment pas le contraire. Mais je trouve qu'il y a certaines personnes qui en font une injonction, quoi. Et on a chacun nos rapports à nos corps, et on a, enfin, des fois on a besoin de temps, des fois on est dans des situations, et je trouve que c'est important aussi de respecter ça, quoi.
2: Bah oui, c'est pas en une phrase qu'on se détache de nos complexes, quoi. Enfin, la prise de conscience c'est une étape, mais ça veut pas dire que après tu t'en libères, quoi.
7: Ouais, surtout quand le contexte de domination est toujours là et que le message, enfin,
2: oui,
7: me dit
2: tout à fait,
7: ouais, ça, je me projette le message de l'été et du printemps pour plein de coms, c'est aussi bah, super à nous les mini-jupes, et, enfin, un vrai truc de prédation et de repossession du corps et tout. Donc en fait, on subit ça aussi, quoi.
2: Moi, l'été, c'est vraiment le moment où je me mets à jour sur qu'est-ce que j'ai conquis comme confiance en moi et avec mon corps. Et donc, ça me donne vraiment la météo. Est-ce qu'il y a des choses où c'est pire ou d'autres où... Ah, bah ça, étonnamment... Et parce que je vais m'exposer ou pas, mais dans des milieux, dans des contextes avec d'autres personnes. Et du coup, ça me donne un peu une météo interne de « Ah ouais, bah ça vraiment, maintenant je m'en fiche. » Mais par contre, ça m'expose autrement. Et du coup, ça va me mettre dans d'autres vigilances que je n'avais pas du tout avant. Et du coup, je sens que c'est un long... C'est un chemin, quoi. Ça s'achemine tranquillement.
4: Et avec la question aussi de bah ça rejoint, hein, si la météo externe, elle change pas. Et que, oui. Et que c'est, je trouvais que c'était hyper intéressant, là, on l'entendait là, dans les podcasts, de, bah oui, j'ai beau m'aimer, mais si les médecins, la société, les autres me renvoient enfin, m'insultent, me renvoient constamment que non, je fais pas partie de la norme, on aura beau bouger sur nos deux dents, il y a quand même toujours le gros travail à faire sur le dehors qui oui. lui, ne bouge pas.
5: La solution idéale, pour moi, c'est pas d'aimer nos corps, mais plutôt qu'on arrête de nous faire des remarques sur nos corps. En fait, si on arrêtait de parler sur les corps des autres et d'entendre ces choses-là, en fait, notre corps, on l'aimerait pas. En fait, on s'en fout et on va à la piscine, on se poserait pas la question, en fait. C'est plutôt ça qu'il faut enlever de nos espaces.
15: Et c'était fort aussi, pour moi j'ai bien aimé entendre ça dans ce petit montage, le début là où ça parle de, en fait, comment tu peux changer les représentations de ton cerveau. Et ça, j'ai l'impression de l'avoir vécu et d'avoir entendu beaucoup de témoignages autour de moi, notamment autour des poils, du truc de vivre, et en plus en quand même pas si longtemps que ça, un truc de reprogrammation,
2: c'est clair.
15: En fait, tu peux reprogrammer ton cerveau à trouver des autres trucs... beaux, ou enfin ouais, ou en tout cas normaux, ou en tout cas ouais.
1: Et je trouve qu'il y a aussi enfin la question du corps, moi je sais que je me la pose aussi dans le travail, de j'ai pas le même rapport à mon corps quand je travaille que quand je suis en vacances avec des amis, quoi. Et de ce truc de c'est l'été, du coup tu bosses en extérieur et il y a plein de corps autour de toi et c'est un peu, enfin je trouve que c'est un peu perturbant, et je me suis déjà posé la question de pourquoi quand je vais au bord de la Drôme et que je connais personne autour de moi, c'est pas quelque chose à laquelle je prête attention, et pourtant dans le cadre du travail, et c'est un truc qui arrive, quoi. Comme si ton corps allait traduire si tu travailles bien ou pas, quoi.
5: Enfin, oui, c'est vrai. Et puis la peur, enfin je sais pas, moi j'ai l'impression que j'ai très souvent la peur que si je mets un truc un peu dénudé, on va se dire que j'essaye d'aguicher, et du coup dans le cadre du travail, c'est pas du tout approprié, en fait. Ouais. On n'est pas là pour draguer nos collègues ou nos supérieurs, et du coup moi je sais que j'essaye d'enlever cet automatisme, mais oui, quand je me dénude, que je mets un débardeur, qu'on voit mes tétons par exemple parce que je porte pas soutien-gorge, oui, je vais imaginer que on peut faire cette projection sur moi. Du coup, c'est hyper fort au travail. Ouais.
15: Ouais. Et dans le montage, il y a aussi une partie qui nous rappelait que dans toutes ces normes et tout, y a aussi la blanchité. Et nous, on est que des personnes blanches dans le studio, donc on savait bien qu'on avait ce gros biais et un peu cette question de « Ah ouais, il y a sûrement tout un délire sur le corps en été quand t'es une personne non blanche, dont en fait on peut pas trop parler parce que c'est pas notre expérience. » Mais donc on va de fait pas en parler abondamment, mais quand même ça m'a fait penser que justement la semaine dernière j'avais vu un short Insta de Elodie Arnoux, qui est une humoriste merveilleuse, qui est drôle et vénère et super, et qui n'hésite pas à parler du racisme dont elle est victime dans notre société, et qui a fait, c'est une toute petite vidéo, mais qui parle d'un truc qu'elle vit en été. Alors je me suis dit, parfait, c'est l'occasion de porter sa voix à Super Tempête.
18: Alors, j'en profite que ce soit l'été pour donner un petit message aux gens qui viennent nous voir comme ça, tout fiers, l'été, l'avant-bras en avant, qui viennent le coller contre notre avant-bras en disant « T'as vu ? On est pareil. » Non, non, non. Non, on n'est pas pareil. Si, regarde, je suis noire, j'ai trop bronzé, quoi. On est pareil. Non, en fait, il te manque une petite teinte, une petite nuance. Franchement, c'est infime, mais tu sais, il te manque la nuance refus d'appartement ou discrimination à l'embauche, voilà. C'est pas exactement pareil. Parce que toi, l'été, tu te dis pas, je vais envoyer un CV anonyme parce que quand ils vont voir mon bronzage, ils vont pas me convoquer un entretien. Non, voilà, on n'est pas exactement pareil. Ouais, ça se mérite, un bronzage comme ça. C'est vrai que c'est joli.
15: Voilà, je voulais partager avec vous, c'est Elodie Arnoux. Allez. Merci. Voir ce qu'elle fait, elle est vraiment super.
2: On passe à la suite ?
15: Allez.
19: Aya Nakamura, qui va faire justement le train d'union de cette langue française qui vit, d'Aya Nakamura au formidable de Charles Aznavour.

0: 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Et oui, Aya Nakamura a fait briller notre été pendant la cérémonie d'ouverture des JO. Mais si c'était que elle. Sans avoir aucunement prévu de regarder la cérémonie d'ouverture des Jeux Olympiques 2024 à Paris, je me suis retrouvée devant. Alors, j'ai commencé le visionnage en râlant. Les JO, c'est nul. Le capitalisme, la surconsommation, les migrants, les sans-abri expulsés de la ville, la Seine, l'impact environnemental, la police, les morts, la politique, les constructions. Ça commence, il y a du blabla, il y a du blabli, il pleut, les gens font coucou sur des bateaux, Lady Gaga chante avec des froufrous, rien de transcendant, quoi. Puis, on voit trois personnes qui batifolent dans une bibliothèque. Et là, ils partent tout guirés dans la rue de Paris, en dansant, en rigolant sous le soleil, comme si c'était le printemps, je vous rappelle qu'il pleuvait. Ils montent dans un appartement et là, tenez-vous bien, ils se pécho tous ensemble. Oui, oui, un trouple ou un plan à trois, vous l'appelez comme vous voulez. On est sur France Télévisions, il est 21h devant des millions de téléspectateurs du monde entier. Et là, je me dis, waouh, il s'est osé quand même.
1: Il se passe un truc.
0: On a quand même droit à l'accordéon, à la patrouille de France qui fait un cœur trop cute. Des gens qui courent tout en couleurs. On y voit la diversité, mais moi j'attends toujours Aya Nakamura quand même. Au fur et à mesure, je me rends compte qu'il se passe quelque chose pendant cette cérémonie quand même. Les femmes sont à l'honneur et elles sont représentées dans leur diversité. On a Gojira qui nous balance du gros son avec une Marie-Antoinette décapitée et Aya Nakamura nous fait une démonstration de vocabulaire devant l'Institut de France, accompagnée par la garde républicaine. Et elles ont eu de la chance, Aya et ses danseuses, parce que normalement, il n'y a que le pape et le président de la République qui sont autorisés à rentrer par la porte principale. Ouais, ouais, ouais. Et elle, elle est arrivée avec des feux d'artifice et une superbe tenue dorée.
1: Oui,
0: quand même.
1: Tout à fait.
0: Ok, donc il y avait plein de bateaux mouches et des fois c'était relou, mais on avait quand même eu droit au banquet. Et là, c'était mon moment préféré. Barbara Butch, la DJ, était quand même très très bien entourée. Piche, Paloma, Nikki Doll, nos drag queens préférées. Je sais qu'il y a des aficionados de Drag Race France ici ce soir. Gigi Palmer, quand même une star de la scène ballroom. Plein de danseurs et de danseuses qui représentent la richesse de la danse et de ses corps. Et puis, le dieu en bleu a été déclenché. Et moi, personnellement, ça m'a fait beaucoup rire. À ce moment-là, je me suis dit que le Rassemblement National et les fachos devaient être outrés. Je vais pas vous commenter toute cette cérémonie, mais malgré tous les reproches que l'on peut faire aux JO, parce que on sait qu'il y en a, et tous les messages de menaces et de harcèlement qu'ont subi les artistes, cette cérémonie, elle m'a donné un peu d'espoir, et j'ai trouvé ça osé, audacieux et inclusif, et franchement, ça m'a fait du bien.
1: Wow. Merci Louise.
0: De rien.
1: Combien?
2: Retour sur les JO.
1: Ah ouais, retour en arrière.
2: Ouais. Il est malheureusement le temps de conclure cette émission.
3: Non.
4: C'est la fin de l'été.
2: On aura pu aborder certains thèmes, hein, mais bien évidemment, on n'a pas fait le tour du sujet de nos corps l'été. Il y a tout un tas d'injonctions auxquelles on est confronté pendant l'été et qu'on n'a pas creusé, comme la peau, les poils, la taille, les muscles, etc. Et des oppressions qu'on n'a pas ou peu abordées. Mais on aura quand même pu parler de torse nu et d'inégalité de genre, de crush et de crash sur son canapé, de première fois dans l'eau ou dans l'air, de dépistage, de nudité, des normes de beauté, des JO et de quelques oppressions systémiques. Ce que l'on retient, c'est que l'été n'est pas, comme on le pense, le moment de l'année où l'on peut tout relâcher pour ne penser à rien. Comme le reste de l'année, les injonctions continuent à pleuvoir et nos corps aussi sûrement, sont particulièrement exposés aux remarques, aux regards et aux oppressions. Donc oui, en surface, l'été, ça a l'air fun, mais pas besoin de nager bien profondément pour comprendre que l'été, c'est nul aussi.
1: Et c'est bien aussi.
2: C'est nul aussi. Allez, alors les luttes continuent et Super Tempête aussi.
1: Oui.
2: Enfin, pas ce soir. Hein. Rendez-vous pour la prochaine émission qui aura lieu le 18 octobre.
1: Ça fait.
5: À bientôt.
2: Bonne soirée.
1: Et bon feu d'artifice à celles et ceux qui vont voir le feu d'artifice. C'est ça aussi.

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4: Bonjour à tous, bonjour à toutes, bienvenue en direct sur les ondes de Radio Royan-Vercors 93 FM. Nous sommes le vendredi 28 août, il est 9h, c'est l'heure de notre magazine estival, dernier magazine estival de cette saison 2026, puisqu'à partir de lundi 31 août, lundi prochain, on reprend nos quartiers de rentrée et on reprend nos grilles habituelles. Voilà, tout l'été, nous avons proposé sur les ondes de Radio Royan-Vercors un magazine estival en partenariat avec pas mal des sites touristiques de notre territoire Royan, Vercors et même Sud-Grésivaudan. Et voilà, cette saison arrive à son terme. Sachez que ce magazine estival est rediffusé à midi et à 18h encore aujourd'hui. Pour ce vendredi 28 août, comme chaque matin dans notre magazine estival, nous allons faire un tour des activités possibles aujourd'hui et pour le reste de cette semaine, pour le week-end des 29-30. Ensuite, ce sera le moment de mettre un focus sur l'un de nos partenaires. Après, ce sera un tour du côté de l'agenda, toutes les sorties possibles pour cette fin de semaine. Et puis un deuxième focus sur un autre de nos partenaires. Cette semaine, on vous avait proposé de découvrir ou redécouvrir l'exposition temporaire moderne à la campagne, chez l'un de nos partenaires, donc la maison-musée du Pays de la Noix, le Grand Séchoir à Vinay. Allez, débutons avec les activités possibles.
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4: Et oui, des activités, alors il en reste quand même assez peu. Tous les ateliers destinés aux enfants se tarissent peu à peu pour cette dernière semaine du mois d'août. Mais sachez que les expositions temporaires dans les différents sites touristiques sont toujours visitables, notamment au musée de Saint-Antoine-l'Abbaye où l'exposition Entre fleuve et mer, une histoire médiévale est en place depuis le 5 juillet et ça c'est jusqu'au 8 novembre. Donc vous pouvez toujours aller la visiter. Sachez également que du coup dans cette exposition il y a l'artiste Jérôme Rasto qui a réalisé l'œuvre Les quatre fleuves du paradis qui est visible dans le jardin médiéval du musée, gratuit en continu. Donc voilà, si vous êtes du côté de Saint-Antoine-l'Abbaye, n'hésitez pas à faire un tour dans ce musée départemental de Saint-Antoine-l'Abbaye. Du côté des musées encore, il y a bien évidemment le musée de la Résistance qui est, il y a toujours son exposition Se relever, Vercors août 44 début 1947. Même si la proposition des ateliers effectivement est plutôt terminée, l'exposition est toujours visible. Et pour les vendredis, il y a toujours la fiction polémique sur un homme arrivant par hasard dans la Résistance lors des combats du Vercors. Ce film de Jean-Max Cause de 1972 qui s'appelle donc Le Franc-Tireur, qui est plutôt conseillé à partir de 12 ans, au tarif donc inclus dans le billet d'entrée. Ce film est projeté encore ce vendredi, donc n'hésitez pas si vous êtes du côté de Vassieux en Vercors pour cette visite. Même chose du côté du mémorial de la résistance à Vassieux-en-Vercors. C'est toujours ouvert de 10h à 18h, donc jusqu'au 31 août, jusqu'à lundi. Après, ça reprendra sur des horaires d'ouverture plutôt de saison en septembre, où c'est de 10h à 17h. C'est au tarif plein de 8€ et au tarif réduit de 6€ pour découvrir ce mémorial de la résistance et notamment l'exposition temporaire de Pauline de Chalandard qui s'appelle Éclat, avec des dessins animés et des gravures sur bois. Il y a quand même plusieurs choses possibles sur notre territoire ce week-end, et notamment c'est la traditionnelle rentrée des forums des associations pour savoir ce que vous allez faire et pour peut-être même vous investir dans différentes associations. Il y aura le forum des associations organisé à Saint-Jean-en-Royans par la communauté de communes Royans-Vercors. C'est ce samedi 29 août de 9h à 13h. Nous y serons bien évidemment pour Radio Royans-Vercors. On vous fera même vivre une petite expérience radiophonique et on vous donnera toutes nos activités, nos actualités de rentrée. Donc n'hésitez pas à vous y rendre. Il y aura 40 associations présentes. Et puis le lendemain, le dimanche 30, c'est le forum des associations de Saint-Marcelin qui prend place sur la place du Champ de Mars. Pendant le forum des associations à Saint-Jean, il y a le musée des objets sur le territoire Royans-Vercors. C'est la compagnie L'Arrosoir qui a récolté plus de 300 objets depuis le mois de mai 2026 auprès des habitants et habitantes du territoire pour donner une cartographie de notre territoire par les objets. Et donc le 29, dès 10h, ils seront là pour ce musée des objets sur ce forum des associations à Saint-Jean. Et pour le 30, c'est à Saint-Thomas-en-Royans dès 11h, puisque le 30, le dimanche, c'est la fête de l'agriculture à Saint-Thomas-en-Royans. Un rendez-vous convivial qui met à l'honneur le savoir-faire agricole, les productions locales et les traditions rurales du Vercors. C'est au tarif de 2 euros et gratuit pour les moins de 12 ans. Et c'est de 9h à 18h toute la journée du dimanche 30 à Saint-Thomas. Et puis pour lundi 31, c'est à Saint-Agnan-en-Vercors, au petit marché des producteurs, qui seront présents avec ce musée des objets, la compagnie L'Arrosoir, dès 17h. Autre chose à faire ce week-end, c'est le col du Rousset qui est en fête. C'est même d'ailleurs tout le week-end de 10h à 21h. Des journées festives au col du Rousset, des ateliers, démonstrations de cerf-volant, une balade panoramique encadrée par un éco-garde, des démonstrations d'évacuation de télésièges et des animations diverses. Rendez-vous donc au col du Rousset samedi et dimanche. C'est gratuit, sauf certaines activités qui sont payantes. Et puis pour les activités, sachez qu'à partir depuis hier, le jeudi 27 août, les inscriptions ont repris au sein d'Active Royans pour planifier vos activités de rentrée. Les activités d'Active Royans reprennent seulement le lundi 14 septembre. Et sachez qu'ils sont à la recherche d'un prof de hand, entraîneur ou entraîneuse, rémunéré bien évidemment pour le lundi soir, a priori de 17h à 20h. Donc si vous connaissez dans votre entourage quelqu'un qui pourrait encadrer ses activités, qui aurait envie de faire ça cette année, n'hésitez pas à contacter Active Royans. Des nouveautés aussi du côté d'Active Royans, c'est la danse foro, une danse de salon qui vient du Portugal, et un atelier mosaïque. Voilà pour cette rubrique activité de ce magazine estival du jour. Et donc on passe au focus sur l'un de nos partenaires. Aujourd'hui, on vous propose la rediffusion d'un extrait du plateau qui s'est tenu le 24 juillet au festival Texte en l'air. Ça parlait d'être artiste en milieu rural et j'animais ce plateau avec notamment Métty Navarro, qui est une artiste écrivaine de théâtre, metteuse en scène qui habite dans le Royans, avec Anuradha Regunundan, qui vient du Trièves et qui était en résidence. C'était les deux artistes en résidence sur le festival Texte en l'air. Et aussi avec l'artiste Kobe, connu pour ses frasques dans le Royans, notamment autour des déchets. Il y avait aussi la présidente du festival Texte en l'air, Véronique, qui donnait aussi son point de vue sur ce sujet. On vous propose donc la réécoute d'un extrait de ce plateau.

0: sur cette belle chanson de Mélissa Lavo qui s'appelle Cousine, que j'avais envie d'introduire et de commencer ce plateau radio. Bonjour à tous, bonjour à toutes, bienvenue, je crois que c'est la deuxième du festival Texte en l'air. On est bien, on est dans le jardin, on est à l'ombre des platanes. Ouais, des platanes. Et on va passer... Non, pas des platanes. Voilà, ça c'est les urbaines qui arrivent à la campagne et qui savent pas nommer les arbres. Qu'est-ce que c'est? Dites-moi, aidez-moi.
1: Ça c'est des platanes.
2: Oui,
0: c'est catalpa. Hein. C'est ça? Ça c'est quand même un platane.
1: Oui.
0: Bah merci. Attention, le public est exigeant cet après-midi. Donc c'est à l'ombre des arbres qu'on va faire ce plateau radio. Moi je suis très contente parce que on est rentré comme ça dans la programmation. On s'est glissé avec Radio Royan Vercors dans cette programmation du 22e festival, 22e édition de Texte en l'air, pour avoir le temps de dérouler des thématiques, avoir le temps d'avoir par exemple les artistes associés au festival, les artistes en résidence, pouvoir aussi les entendre autrement que sur scène et pouvoir traiter d'une thématique. Donc merci beaucoup au festival Texte en l'air et particulièrement à Valérie Charpinet pour cette invitation et ce moment. On va se présenter. Donc moi je m'appelle Céline, je travaille donc à Radio Royan Vercors, je suis animatrice et j'ai à côté de moi Jean-Claude qui est super bénévole technicien qui va vous permettre d'entendre quelque chose et de faire la captation que vous pourrez ensuite retrouver en ligne sur notre site internet. Que vous pourrez envoyer à tous les gens qui avaient dit qu'ils viendraient mais qui ne sont pas là. Et on avait envie avec Valérie, quand on a préparé tout ça, de parler des enjeux d'habiter à la campagne, d'être une compagnie artistique ou être un artiste ou une artiste, d'habiter à la campagne, de créer à la campagne. Toute cette tension entre, vous voyez, le foisonnement qu'il y a à la ville, la question de faire aussi avec les habitants et les habitantes d'un territoire, qu'est-ce que ça impacte sur le travail de création. Donc on va avoir le temps cet après-midi de parler un peu de tout ça. Je tiens à dire aussi qu'on va peut-être pas toujours se comparer à la ville, parce que on habite des territoires ruraux. On n'a pas toujours besoin de se comparer avec celles et ceux qui habitent à la campagne, à la ville. Et du coup, on va le prendre aussi comme une expérience en tant que telle. Et donc, j'ai la chance d'avoir quatre magnifiques invités. Merci à tous les quatre d'être là. Et notamment, je vous laisse vous présenter chacun, chacune, avec la porte d'entrée qui est qui vous êtes, qu'est-ce que vous travaillez, mais aussi où est-ce que vous habitez, est-ce que c'est la ville ou la campagne, et qu'est-ce que vous aimez dans le territoire où vous habitez. Qui veut commence.
3: Bonjour à toutes et tous. Ravie d'être là avec vous et avec Radio Royan. Donc je m'appelle Métis Navarro, je suis une des deux autrices avec Anourada à côté de moi qui est en résidence avec Texte en l'air cette année. Moi je n'ai pas encore commencé ma résidence. Et il se trouve que je suis maintenant très proche de Saint-Antoine puisque j'habite depuis 4 ans, exactement 4 ans à Saint-Jean-en-Royan, donc que vous connaissez, Royan-Vercors. Et c'est une installation récente puisque j'ai vécu la plupart de ma vie à Paris, en région parisienne. Et un petit peu au Mexique aussi, mais donc ça nous emmène un peu loin. Donc je me considère de fait comme une artiste, une autrice vivant en milieu rural, puisque c'est un peu l'expression qu'on utilise. J'ai encore beaucoup de liens avec les villes et par mes attaches personnelles, amicales et professionnelles. Mais c'est vrai que l'installation près des montagnes et un peu plus loin des zones de grande densité a changé beaucoup de choses pour moi. Donc dans mon mode de vie, dans mon quotidien évidemment, et puis aussi dans la manière peut-être dont je travaille, de manière, sur un temps long quoi. C'est-à-dire, je pense que j'apprécie beaucoup, et c'était aussi un désir, comme l'ont eu beaucoup de citadins avant moi, de sortir des villes, de se rapprocher un peu des lieux de production. Donc je parle des entreprises.

0: droit paysan, de la nature en elle-même, d'être plus proche peut-être du cycle des saisons, d'un rapport un peu au sauvage, même si c'est vraiment entre guillemets. C'était aussi par rapport au fait d'avoir un enfant et d'avoir envie de l'élever un peu en dehors des grandes villes. Et puis, petit à petit, au fur et à mesure des années qui passent, je sens qu'effectivement, il y a des choses qui évoluent dans peut-être les sources d'inspiration, les temps d'écriture, les rapports aussi avec les gens qui m'entourent, que ce soit un peu des nouvelles relations à créer qui sont à la fois très proches de celles que j'ai pu avoir à la ville et parfois très différentes. Donc forcément, ça nourrit autrement. Quand moi, je venais quand même de Paris, donc en termes de fréquentation et de relations que j'ai pu avoir, c'était autre chose. Et en même temps, je n'ai pas l'impression, évidemment, d'avoir perdu quoi que ce soit. Mais c'est vrai que les modalités sont un peu différentes. Donc, pour l'instant, j'en suis là. 4 ans, c'est encore jeune, mais en tout cas, ça suffit pour pouvoir dire quelques petites choses, quoi.
1: Tu fais partie de ce qu'on appelle communément les néos.
0: Apparemment, ouais. Néo, mangeuse de graines.
1: Ouais, dans le Royan, je m'associe à toi parce que j'habite aussi à Saint-Jean-en-Royan. On nous appelle les mangeurs de graines, les gens qui arrivent et...
0: Et je revendique, moi, j'ai pas de problème.
1: Peut-être qu'ils ont des valeurs écologistes, tout ça, on va en parler. Et toi, Anuradha ?
2: Et moi, donc, je m'appelle Anuradha Raghunandan, je suis comédienne et je suis aussi autrice, donc je suis ici à Texte en l'air en tant qu'autrice. Donc, comme Mathilde disait, j'ai été accueillie ici en résidence d'écriture à Texte en l'air, là c'est ma 6e semaine, pour écrire un texte qui s'appelle « Mon oncle Joseph », que je vais avoir ma sortie de résidence dimanche à 14h30. Voilà.
1: Et où est-ce que tu habites et pourquoi ça te plaît ?
2: Ouais, j'habite à Cornillon-en-Trièves, sur le plateau du Trièves, à 2 heures d'ici à peu près. Voilà, ça fait 10 ans que j'habite dans la montagne. Avant d'être dans le Trièves, j'étais sur le plateau du Vercors. Et voilà. Et ce que j'aime, enfin, il y a beaucoup de choses que j'aime dans le fait d'habiter dans le Trièves. Mais une chose que j'aime, c'est une forme de sentiment de communauté, je pense, avec dans les villages. Et c'est pas possible de passer à côté des gens, en fait. Et le fait, on est obligé de faire avec. Les gens et avec des gens différents et que et voilà et j'aime en fait et j'adore en fait ces trucs aussi d'ambiance de village du samedi matin au marché de voilà j'aime ce sentiment communautaire là même si c'est ce sentiment d'être du coup d'être avec les gens avec qui j'habite qui habitent à côté de moi parfois c'est pas facile dans les contexte de montée du fascisme, de l'extrême droite, ça peut aussi... Voilà, il y a des moments où ça me fait peur. Mais comme je me dis que de toute façon, c'est comme ça partout, on est obligé de se le coltiner. Donc, voilà. Et puis après aussi, une chose que j'aime, c'est la montagne et le je sais pas, sorte de... Il y a quelque chose aussi de rassurant dans la montagne qui est là depuis des millions d'années... Ça fait, voilà.
1: Un petit peu d'humilité ouais. De notre humanité.
2: Voilà, c'est ça, exactement. C'est ça, ça met en perspective.
1: Est-ce que toi, tu continues à faire des allers-retours avec la ville ? Enfin, t'es proche de la ville pour des questions professionnelles ?
2: Oui, je travaille beaucoup en ville. En fait, pas tant à Grenoble, mais en fait partout. Enfin, pas partout, mais partout là où je trouve du travail. Donc, ça peut être Marseille, ça peut être Saint-Étienne, ça peut être Bruxelles. C'est voilà, c'est ça peut être Lyon, ça peut être Saint-Antoine-l'Abbaye,
1: au lieu culturel. Ben merci pour ça, Anuradha. On va avoir le temps de rentrer dans toute cette thématique. Et toi, Kobe, toi tu n'es pas, tu es artiste, mais tu es plutôt sur les arts visuels.
3: Oui, tout à fait, mais en utilisant aussi le texte dans mes arts visuels. Voilà. Pour résumer, j'écris des bêtises sur des affiches que je sérigraphie et que je colle discrètement dans la rue. Donc plutôt en milieu urbain à la base. Et depuis une dizaine d'années, après longtemps avoir été sur Grenoble, je me suis exporté en terre plus que rurale, en Ardèche, au fin fond des Ardèches, sans aucun regret. Et je rejoins Anuradha sur cette idée de communauté. et qui permet d'aller plus loin que l'entre-soi qu'on peut avoir en ville. C'est-à-dire qu'on va en ville, on va finalement se coopter. Il y a aussi du biais de confirmation. On va rencontrer finalement les personnes qui nous ressemblent. Et l'intérêt de la communauté villageoise, c'est finalement de rencontrer des gens avec qui on n'aurait pas forcément parlé en ville, soit parce qu'on n'a pas envie de parler avec eux, soit parce qu'on ne va même pas les rencontrer, notamment d'un point de vue politique ou loisirs qui ne sont pas forcément les mêmes que les nôtres. Et effectivement, ce n'est pas toujours facile. On peut avoir des réflexes de citadin, effectivement. Et voilà, je trouve que c'est quelque chose de très intéressant.
1: Et puis peut-être ce que tu pratiques, c'est-à-dire le collage, c'est une pratique assez urbaine aussi. Est-ce qu'on colle pareil des bêtises politiques ?
3: Alors, absolument pas. Déjà, ça colle beaucoup moins bien sur du caillou que sur du béton. On est beaucoup plus vite repéré. Non, je travaille essentiellement encore en zone urbaine, en tout cas pour ce qui est de l'activité artistique première, c'est-à-dire effectivement de produire des œuvres et de les exposer, donc soit dans la rue sans autorisation, soit en galerie. Par contre, pour tout ce qui peut être atelier, j'essaye de plus en plus de me rapprocher de chez moi. Voilà.
1: Et puis on va y revenir parce que toi, t'as pas mal été aussi sur des territoires ruraux en travail avec les habitants et habitantes, et notamment de faire avec les gens du texte, du slogan, des affiches. On va y venir sur ton travail, puisque notamment dans le Royan Vercors, t'as eu une grande...
3: Un très bon souvenir. Ouais.
1: Un très ouais, et puis avec beaucoup de production, donc on va en parler. Et Véronique, je ne sais pas s'il faut encore vous présenter, parce que peut-être tout le monde vous connaît ici, mais on va le faire parce que les auditeurs et auditrices qui vont écouter ça en podcast, peut-être ne vous connaissent pas.
4: Alors, je suis Véronique Didier. Moi, je suis née ici. J'y ai habité jusqu'à l'âge de 18 ans. Je suis allée au collège, au lycée à Saint-Marcelin. Et après, je suis partie faire mes études à Grenoble et j'y ai habité 45 ans. Je suis revenue à plein temps en 2019. Donc je me suis tapé le Covid de plein fouet ici. Alors ça a été un énorme choc et en même temps une grande joie, parce que le matin je me levais, je pouvais aller faire mon kilomètre, je voyais personne mais des oiseaux, des grenouilles. Et voilà, depuis je suis à nouveau à plein temps ici. Et ce qui m'amuse par rapport à ce que vous dites, moi à Grenoble j'ai vraiment connu des communautés comme ici. C'est-à-dire qu'on connaissait tous les voisins des immeubles, quel que soit le milieu social. Il y avait cette vie de quartier, donc je retrouve ça ici et ça me plaît bien. Et je pense que ce qu'il y a en plus ici pour moi, c'est la nature, les oiseaux, les animaux, la présence de l'eau avec nos rivières. Et voilà, c'est vraiment ça la grosse différence que je trouve. Et puis j'ai la chance de continuer d'aller à Grenoble parce que j'ai des amis, d'ailleurs il y en a qui sont là, et je retourne à Grenoble et j'ai pas de coupure nette et du coup ça me va vraiment bien.
1: Et vous êtes présidente de Texte en l'air, c'est aussi avec ce statut-là que vous êtes là sur ce plateau radio, parce que pour vous ça a été important de vous investir bénévolement sur la question de la culture, de l'accès à la culture et du spectacle vivant dans un territoire comme Saint-Antoine-l'Abbaye.
4: Alors tout à fait, en fait, un petit peu avant que je revienne déjà... on m'avait... Voilà, un jour je suis allée à la cantine éplucher des carottes, c'était le festival Texte en l'air. Et j'ai trouvé ça super, donc je suis allée à l'Assemblée Générale qui a suivi, et puis petit à petit je travaillais encore mais j'ai mis un pied dedans, puis deux, et puis on m'a sollicité pour rentrer au conseil d'administration et j'ai trouvé que c'était pourquoi pas. Et puis voilà, petit à petit on met le doigt, la main, le coude, l'épaule, et voilà. Donc maintenant je suis présidente depuis 3 ans je crois. Et c'est vrai que je pense que ça fait partie des choses qui font que je suis contente d'habiter ici. C'est que ça existe ici. Même si je continue d'aller au théâtre à Grenoble ou à Romans ou à Valence, je suis tellement heureuse. Et puis de me dire que... Donc voilà, ce village, il est très connu pour son patrimoine architectural, etc. Et moi, je suis vraiment ravie que le théâtre de maintenant, la poésie de maintenant, écrite par des gens qui sont là, vivants, qu'on côtoie, elles aient leur place ici aussi. Et ça, je trouve ça extraordinaire. C'est pour ça que je me suis investie dans Texte en l'air.
1: Donc du coup, vous avez entendu, on va écouter un... C'est le teaser de ton spectacle Animal. Parce que j'avais envie de qu'on rentre un peu dans ce sujet sur qu'est-ce que habiter les territoires ruraux. Alors vous avez commencé à nous donner des bribes de ça, mais comment ça influence votre travail? Est-ce que c'est en termes de thématique? Est-ce que ça ouvre des imaginaires différents? Et peut-être tu peux nous en dire deux mots sur cette pièce animale, Métis.
0: Donc c'est lié un petit peu à ce que je vais continuer à travailler en résidence à Saint-Antoine-l'Abbaye. C'est un spectacle que j'ai créé assez récemment à partir d'un texte que j'ai écrit autour d'une enfant sauvage du XVIIIe siècle qui s'est échappée, qui a eu de multiples aventures et qui a vécu un long moment dans la forêt, alors dans une autre zone forestière dans l'est de la France. Et à partir de cette créature qui m'a un peu fascinée, un peu tout ce qui a été raconté autour d'elle, et puis surtout qu'elle s'était enfuie avec une autre jeune fille, une jeune fille noire, donc esclave, qui ne parlait pas la même langue, etc., et dont on ne sait rien. En fait, j'ai été un petit peu happée par cette histoire et j'ai eu envie d'écrire un peu ce que ça aurait été cette aventure entre elles, si on la connaissait. Donc c'est un texte autour de ces deux jeunes filles qui raconte de manière assez poétique le lien que Marie-Angélique Leblanc, à la fin de sa vie, essaye de recréer avec cette absente qui a été tuée, et qui a été tuée comme une petite poule d'eau par un chasseur. Et donc j'ai proposé à une amie artiste, dessinatrice, autrice de bande dessinée avec qui j'avais déjà travaillé, qui s'appelle Lusa Lugrin, de monter un... Peut-être vous connaissez une proposition dessiner, quoi. C'est-à-dire que je dis le texte écrit et en même temps elle dessine. Alors on a travaillé ensemble avant, donc c'est pas du dessin en direct au sens où elle le crée sur le moment, elle l'a déjà créé avant mais elle le refait en direct, et on s'est associé avec un musicien marseillais, on a créé ça à Marseille, et voilà, c'est une petite forme qui dure à peu près une heure, et donc on a fait un teaser que j'avais envoyé à Céline pour qu'elle se rende un peu compte, qui est le début et une toute petite partie du spectacle. Donc vous n'avez pas évidemment le dessin qui est magnifique, mais il y a le travail voix-son, je dirais, sur ce petit échantillon, quoi.
1: Eh bien, on va l'écouter et ça vous donnera envie d'aller le voir sur YouTube.
4: Marie Leblanc est considérée comme l'unique cas d'enfant sauvage qui, découverte dans un état de régression comportementale avancée, a présenté, je cite, « une résurrection intellectuelle ». Après avoir passé de nombreuses années dans les bois, elle en est sortie en 1731, à l'âge débattu de 19 ans, près du village de Songy en Champagne. Elle a vécu dans la forêt avec une jeune fille noire, un peu plus âgée qu'elle, qui a disparu quelques jours avant que Marie soit attrapée et dont on ne sait à peu près rien. À bien des reprises, on a essayé de savoir d'où venaient les deux jeunes filles, de quel continent humain, de quelle région de l'animalité ?

paysages sont comme des décors sans personne. De forêt en forêt, nous traversons les distances et le temps, et tout ce qui nous ont appris nous quitte, comme une robe légère qui glisse le long des corps jusqu'à se déposer à nos pieds, et que nous foulons. Ainsi, nous nous dépouillons des habitudes de la soumission.

0: Voilà donc pour cet extrait du plateau qui s'est tenu le 24 juillet à Texte en l'air. Sachez qu'il est disponible dans son intégralité sur notre site internet radioroyan.fr. Si vous tapez Texte en l'air, vous tomberez sur ce plateau si vous voulez écouter la suite. On continue ce magazine estival du jour avec les temps forts de l'agenda.
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1: 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Une sélection non exhaustive de sorties sur le territoire du Royan-Vercors concoctée par la rédaction.
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0: Un tour du côté de l'agenda pour ce vendredi 28 août, c'est la dernière guinguette de l'association Bien Bien, une association créée sur le plateau du Vercors qui a organisé plusieurs guinguettes cet été et qui organise donc sa dernière ce vendredi 28 août de 18h à 23h à la Balme de Rancurel au parc Jean Serratrice. Une guinguette, c'est une buvette artisanale, une cantine paysanne en plein air et l'occasion donc de se retrouver entre habitants, habitantes et peut-être même touristes. Donc n'hésitez pas à vous rendre à la Balme de Rancurel si vous êtes dans le périmètre. L'agenda, c'est aussi évidemment ce festival qui met à l'honneur les voix de femmes près l'envoi, qui fête sa 5e édition, qui a débuté jeudi 27 août. Et pour ce vendredi 28 août, il y a le concert ce soir à 20h30 de Marianne Aya Omak avec son duo Kaleya Soul System. C'est de l'Extatic Electro World Music qui est donc la complicité sans faille de deux artistes hors du commun qui se connaissent par cœur et qui ont une profonde envie de se réinventer. Elle est chanteuse, guitariste, auteure, compositrice et chef de chœur. Et lui, il est saxophoniste, musicien hors norme, passionné de son et de jazz. À découvrir donc ce soir à Presles. Et puis pour demain, samedi 29 août, il y a notamment la restitution du stage d'écriture qui a eu lieu pendant le festival Après l'envoi à 11h. À 13h, c'est les radios associatives qui rentrent en scène, et notamment Radio Royan-Vercors, où nous serons là pour animer un plateau en présence des artistes du festival. Ça, ce sera de 13h à 15h. Et puis au cœur du village, il y aura une restauration, une buvette, des glaces, des crêpes. Tout ça, c'est pendant ce temps creux de l'après-midi. À 15h, c'est le concert de Lily Lucas. À 17h, c'est le concert de Marion Groche. Et à 20h30, demain soir, c'est le concert de La Baronne, dont on vous a fait découvrir un extrait dans l'un de nos magazines estivaux. Et puis pour le 30 août, dimanche, à 11h, c'est le concert de Sol Soum, un voyage musical intime et humaniste avec Aude et Juliette qui mélangent leur voix dans un duo vocal complice et solaire. Et puis à 13h, c'est Si ça te chante, un karaoké fun et collectif avec piano mais sans micro, avec ambition mais sans prétention. Et à 16h, pour la fin de ce festival Près l'envoi, c'est le concert de Mélis Mel, bien connu du public ici dans le Royan, à 16h. Et à 18h, c'est La Cadencée, un bal à la voix polyphonique et percutant en occitan. Voilà, toutes les informations sont à retrouver sur le site de Près l'envoi. Et puis, si vous avez envie de rock, c'est du côté du bar Le Vercors à Pont-en-Royan qu'il y a un concert ce samedi 29 août à 20h30. Ça s'appelle Les Associés, c'est du rock français entre écorce et velours, du blues, de la funk, de la folk et du rock. À découvrir donc au bar de Pont-en-Royan. Et puis pour continuer dans cette catégorie agenda, il y a chez l'un de nos partenaires Visite Nature Vercors une proposition de visite ornithologique à partir de la semaine prochaine. On écoute une proposition.
5: Alors, on a mis en place les croisières ornithologiques qui, généralement, se déroulent les samedis, le matin, sur un créneau d'environ 2h30. Donc, ça a été mis en place pour la première fois l'année dernière. Au vu du succès, on a même l'année dernière à rajouter quelques croisières ornitho. Et du coup, on les a renouvelées, en fait, cette année. Donc, là, on en a eu en avril, on en a eu en mai et en juin. Et effectivement, on a eu à chaque fois les visites qui étaient quasiment pleines. Et au mois de septembre, là, on a les deux dernières de l'année 2026 qui vont se faire le 5 et le 19 septembre et qui sont animées par un naturaliste ornithologue passionné qui s'appelle Jean-Christophe. Et je suis sur les croisières ornitho, entre autres, pour aussi un petit peu l'accompagner là-dessus et plus faire des compléments d'informations sur tout ce qui va toucher la rivière La Bourne, la rivière Isère, les deux rivières sur lesquelles le bateau à roues navigue. Au niveau de notre site internet, il y a un petit descriptif qui explique ce que c'est que la croisière ornitho. Et effectivement, quand une personne vient faire une croisière ornitho, il y a la prestation que fournit Jean-Christophe, de par sa passion et son expérience. Et puis, Visite Nature Vercors, on fournit un petit carnet de notes avec un crayon. Comme ça, ils peuvent noter les espèces qu'on a vues pendant la croisière. Et un petit livret des 24 espèces les plus courantes qu'on est susceptible de rencontrer sur la rivière La Bourne et sur la rivière Isère.
2: C'est une autre manière de naviguer.
5: Complètement. C'est vraiment le terme. C'est prendre son temps. Le bateau, il va beaucoup moins vite. On va pas jusqu'au village de la Saône, comme c'est le cas avec les croisières classiques. On s'arrête bien avant. Justement, c'est de prendre le temps. Avec de temps en temps, quand on voit des oiseaux perchés, comme par exemple au printemps, les milans noirs, où là, on a un super capitaine qui nous fait un petit stationnaire avec le bateau et qui permet pendant quelques minutes de pouvoir observer ces oiseaux. Et le fait aussi d'être en bateau permet une approche un peu plus de proximité que si on était à pied sur un chemin.
2: Alors rappelons les dates dont il s'agit pour ce mois de septembre, Jérôme, pour les croisières ornitho.
5: Alors les croisières ornitho, ça sera le 5 et le 19 septembre. Voilà, et les rendez-vous sont donnés à partir de 9h.
2: Et toujours en amont pour le public, la possibilité, même la recommandation de réserver sa croisière.
5: Alors, vaut mieux, oui, réserver à l'avance, puisque les places sont limitées. On limite à 40. C'est la place qu'on va avoir sur le pont supérieur du bateau pour que tout le monde soit à l'aise et puisse observer de part et d'autre de la rive.
0: Voilà pour cette proposition de croisière ornithologique. N'hésitez pas à vous rendre sur le site de Visite Nature Vercors pour avoir toutes les informations. Deux derniers rendez-vous dans notre agenda pour ce dimanche 30 août. Il y a notamment la dernière pool party de l'été. Ça se passe à l'hôtel Quartier Libre de 15h30 à 19h ce dimanche à Saint-Jean-en-Royans. Les pool parties, c'est simple, c'est une piscine, du volley, de la pétanque, du molki, des jeux en veux-tu, en voilà, et une DJette. Et c'est Bianne qui sera aux platines pour cette troisième édition des pool parties de l'hôtel Quartier Libre. Et puis, dans un autre registre, c'est à Léoncelle, à l'abbaye de Léoncelle, les dimanches en musique de Léoncelle, tous les dimanches de cet été à 16h, qui a eu donc plusieurs concerts. Et pour ce dimanche 30 août, c'est l'ensemble In Montana, avec le programme Rosa Mystica, qui propose un itinéraire musical et spirituel autour de la Vierge Marie, du chant grégorien aux œuvres contemporaines. Les voix tissent un dialogue entre les siècles, révélant la permanence d'une inspiration nourrie de ferveur, de poésie et de lumière. C'est au tarif de 15€, tarif plein, au tarif de 7€, tarif réduit, proposé donc par les Amis de Léoncelle, et c'est sans réservation. Tous les concerts sont gratuits pour les enfants de moins de 12 ans. Voilà pour ces temps forts de l'agenda, et on continue ce magazine estival avec le dernier focus sur l'un de nos partenaires, c'est le Grand Séchoir, maison du Pays de la Noix à Vinay. Cette semaine, on vous a proposé les rediffusions de la visite sonore de l'exposition Moderne à la campagne. Et pour ce vendredi 28 août, c'est donc le dernier épisode, le numéro 5.

0: 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Exposition en cours du 17 mai 2025 au 31 décembre 2026. En compagnie de Nelly Puot, chargée du développement des publics au Grand Séchoir.
1: 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Une cuisinière avec un four en verre, des tas de couverts et des pelles à gâteaux.
2: Dans cette dernière partie d'exposition, on a voulu ouvrir cette période des Trente Glorieuses et du coup voir quel est leur héritage aujourd'hui. Et donc nous sommes allés à la rencontre de trois exploitations, trois histoires de transmission qui sont totalement différentes, de trois exemples de transmission, trois producteurs qui ont transmis leur ferme. Et donc la première, le premier témoignage, c'est la transmission de la ferme Renevier à Tulin, où Sébastien Renevier a repris l'exploitation familiale. Et donc on voit comment, de cet héritage qui lui a été transmis, comment aujourd'hui il prend cet héritage et le transforme. Il a maintenu sa ferme en agriculture biologique et du coup est resté sur la nuciculture, mais il va investir dans des matériels qui sont beaucoup plus modernes, donc comme un trieur optique pour le tri des noix. Il va mettre en place une vidéosurveillance sur l'ensemble de ses machines avant la récolte. Il va continuer et faciliter son travail de nuciculteur. Sur la deuxième exploitation que nous avons rencontrée, la deuxième transmission, c'est malheureusement l'histoire d'une transmission qui ne peut pas se faire, puisque du coup Alain, qui est le propriétaire actuel de cette exploitation sur CRA, Alain Chamarier, a malheureusement perdu son fils, donc qui ne pourra pas reprendre l'exploitation, et sa petite fille Elsa est aujourd'hui trop jeune pour reprendre. Elle aurait bien aimé reprendre la ferme, c'est vrai que ça lui tenait à cœur aussi de conserver cet héritage-là. Mais malheureusement, elle n'est pas encore en capacité de reprendre la ferme puisqu'elle a tout juste 19 ans. Ses études ne sont pas terminées. Et puis, s'installer seule aujourd'hui, c'est compliqué et surtout, financièrement, elle n'est pas en capacité de pouvoir s'assumer toute seule sur l'exploitation. Donc voilà, du coup, il y a cette transmission qui ne se fait pas. Donc on assiste là sur cette vidéo à la dernière récolte de noix de la famille Chamarier, qui va fermer son bâtiment agricole, démonter les machines et mettre ses terres en location, en disant que peut-être un jour Elsa sera en capacité et aura envie de reprendre la ferme, mais voilà, dans quelques années. Donc pour l'instant, l'exploitation s'arrête pour cette famille. Et puis un dernier exemple de transmission avec la Clé des Sables, qui est un collectif en fait d'agriculteurs, de jeunes agriculteurs, qui ont repris une ferme en 2020 à Saint-Lathier. Et ce sont des agriculteurs qui ont chacun une spécialité différente. Donc ils ont repris une ferme qui produisait autrefois des pommes de terre, du tabac, de la noix. Et en fait, ces jeunes vont installer différentes activités. Donc on va trouver des plantes aromatiques, on va trouver des fruits, de l'élevage, une production aussi laitière avec des fromages. Et ce collectif, alors je crois qu'ils sont une dizaine, si je ne peux pas dire de bêtises, mais et en fait, ils ont une autre manière de travailler ensemble, ce qui permet de les rendre plus forts et de pouvoir investir ensemble sur l'exploitation, de pouvoir faire des emprunts, d'avoir un peu plus de poids, et puis de s'entraider surtout. Moi, j'ai trouvé que ce témoignage-là était un témoignage de belle solidarité, de belle entraide. Voilà, chacun va, quand c'est le moment d'une grosse période, chacun va aider son compagnon pour une autre activité que la sienne. Du coup, ça peut être pendant la période des noix, on va aider celui qui est producteur de noix, on va mettre la main à la pâte, et c'est vraiment tous ensemble, c'est plutôt joli. Et donc là, c'est sous forme de photographie. On leur a confié un appareil photo c'est eux-mêmes qui se sont pris en photo, qui ont pris des périodes un peu importantes, et ils ont fait eux-mêmes les légendes de leurs photos. Donc c'est plutôt rigolo. On voit du coup les travaux à la ferme, on voit que chacun y met du sien. On les voit en train de faire du béton, on les voit en train de faire un mur en pierre sèche, on les voit aussi avec leurs vaches dans les champs, on les voit en train de travailler ensemble sur comment on améliore la ferme. On voit aussi leur marché. Ils ont un petit marché aussi à la ferme où ils accueillent du public, où ils font des animations, où ils vendent leurs produits. Voilà, donc on voit un petit peu toute cette activité. Et l'ancien producteur, qui était l'ancien gérant, exploitant de cette ferme, qui est encore là et qui vient leur donner un coup de main et qui s'est attaché à ces jeunes.
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3: Voilà pour ce dernier épisode de l'exposition Moderne à la campagne, une visite sonore réalisée par Anouchka, qui est disponible sur notre site internet radioroyan.fr. C'est la fin de ce magazine estival du vendredi 28 août. Merci à Anouchka pour sa présence à la technique. C'est fini pour nos magazines estivaux de 2026. On vous retrouvera dans ce format-là à l'été 2027, peut-être avec des modifications. Qui sait ? En tout cas, à partir de lundi 31 août, on reprend notre grille habituelle. La grille des programmes qui est d'ailleurs disponible sur notre site internet radioroyan.fr si vous voulez nous suivre en temps et en heure. Et ce magazine estival est rediffusé ce midi et à 18h. Moi, je vous souhaite une belle journée à l'écoute de Radio Royan-Vercors.
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0: 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Bonjour et bienvenue sur une nouvelle chronique d'Osons l'intime sur Radio Royan Vercors.
1: Bonjour.
0: Ce matin, je suis accompagnée de Stéphanie et moi, je m'appelle Claire. On fait partie donc du collectif Féminin Naissance Royan Vercors et je vais vous parler du soutien aux personnes endeuillées. Suite à un premier épisode sur le processus du deuil. Voilà, la question aujourd'hui, ça va être de pouvoir chercher à soutenir au mieux les personnes justement qui traversent un deuil. Et ça nous concerne directement parce que donc chacune, on est amené soit à perdre des personnes autour de nous, à aussi que nos proches perdent des personnes. Ça peut être aussi, notamment nous dans nos métiers, d'accompagner autour du deuil périnatal. Donc des parents endeuillés qui ont perdu un bébé, un enfant, mais aussi ça peut concerner ce qu'on appelle la fausse couche, ce que moi je préfère appeler l'arrêt naturel de grossesse, parce que quand on perd un enfant, même un tout petit bébé dans son ventre, un petit embryon, ça peut être vécu comme une grosse perte. Donc il n'y a rien de faux dans cette fameuse fausse couche, voilà. Et ça à savoir, parce que c'est pas parce que les personnes, les femmes perdent leur bébé à quelques semaines ou quelques mois de grossesse que ça ne va pas les impacter très fort. Donc voilà, je vous invite à être à l'écoute de ce que traversent les personnes et de pouvoir être présente de manière inconditionnelle et donc sans juger de est-ce que la personne exagère ou pas, etc. Parce que faut savoir que ce qui se passe quand on perd une personne, ça nous dépasse totalement. Voilà. Donc quelques conseils pour accompagner au mieux les personnes endeuillées. Déjà, dans un premier temps, l'idée, c'est d'éviter de faire comme s'il ne s'était rien passé. Hein, on n'évite pas le sujet par peur de faire une bourde ou faire souffrir la personne. En fait, les personnes, elles sont déjà en train de souffrir et elles ont besoin, en fait, de parler de ce qui se passe pour elles. En ignorant l'épreuve que les personnes endeuillées traversent, ces personnes peuvent vraiment avoir le sentiment qu'on oublie leur défunt, leur défunte, ou alors qu'on minimise leur chagrin, ce qui peut être d'une extrême violence. Et faut savoir que la plupart des personnes ont besoin de parler de ce qui est arrivé. Ça va bien sûr dépendre de est-ce que les personnes, elles sont plutôt de base à exprimer de manière, à exprimer facilement ce qui les traverse à l'intérieur ou pas. Mais en tout cas, l'idée, c'est de pouvoir se rendre disponible pour écouter et pour écouter cette souffrance qu'elles traversent. Mais ce qui se passe souvent, c'est que les personnes qui n'ont pas vécu cette perte ont peur de raviver la souffrance en ramenant le sujet sur le tapis et donc n'osent pas en parler. Et de l'autre côté, les personnes qui traversent le deuil ont peur de déranger parce qu'une nouvelle fois, la mort, le deuil, c'est tabou. Donc moins on en parle et plus on peut s'en tenir éloigné. Mais malheureusement, ce qui fait que ça crée beaucoup de solitude et d'isolement. Donc voilà, les personnes s'isolent en fait parce qu'elles ont peur de déranger en parlant de leur peine. Et donc elles vont pas oser en parler d'elles-mêmes. Donc c'est bien de pouvoir tendre la main, de pouvoir inviter les personnes à parler de ce qu'elles traversent. Deuxième conseil, respecter les endeuillés dans les différentes manières de vivre leur deuil. Ça, je vous invite vraiment à écouter du coup l'épisode sur les processus du deuil où j'évoque les différentes phases et potentiellement des différents comportements qui sont tout à fait normaux quand on est en processus de deuil. Mais voilà, pour rappel, chaque personne manifestera ses émotions et son chagrin de façon différente. Il est donc important de ne pas leur nommer les jugements qui seront là et de ne pas vouloir non plus changer quoi que ce soit dans le processus du deuil. Ça, c'est souvent très difficile parce que effectivement, c'est très compliqué de voir des personnes qu'on aime souffrir et qu'on a envie de... C'est très difficile du coup de se sentir impuissant, impuissante, et donc on a envie d'agir pour remonter le moral des personnes. Mais non, mais t'inquiète, mais ça va passer, mais lalali, mais lalala, mais tu devrais, mais machin, mais truc. Non, il faut savoir que ça part d'un bon sentiment, d'une bonne intention, mais malheureusement, souvent, ça fait plus de mal que de bien de s'entendre dire ça. Du coup, l'idée, c'est de pouvoir laisser les endeuillés vivre à leur rythme et à leur manière leur processus de deuil. Moi, je vous invite aussi, du coup, à vous intéresser à ce qui se passe pour pouvoir aussi, de vous à vous, vous dire, OK, en fait, cette personne, elle me parle beaucoup de la personne qui est décédée, mais c'est normal, etc. Pour, voilà, ne pas faire peser sur l'autre, d'une certaine manière, votre méconnaissance aussi du processus de deuil. Autre conseil, offrir votre disponibilité. Alors ça, c'est très soutenant, en fait. Quand on vit un processus comme ça de deuil, que tout est chamboulé, qu'on a perdu une personne, que potentiellement on a perdu ses repères, de pouvoir avoir des personnes piliers qui vont, dans un premier temps, continuer à gérer, on va dire, les tâches logistiques. Donc dans un premier temps, on peut venir apporter son aide d'organisation ou pour aider aussi aux tâches administratives liées aux funérailles, parce que en France, à l'heure actuelle, les funérailles, c'est aussi quelque chose de très administratif. Il y a beaucoup de choses à choisir, il y a beaucoup de choix dans tout ce qui est autour de du funéraire et donc des achats liés au funéraire. Et alors, petit conseil, si vous m'écoutez là, un des plus beaux cadeaux que vous puissiez faire à vos proches, c'est d'anticiper en fait tout ça, d'anticiper est-ce que vous voulez être incinéré, est-ce que vous voulez être enterré, voilà, pour que le jour où vous décédez, en fait, vos proches n'aient pas en plus à s'occuper de ça et à gérer ça pour vous. Alors, ce qui est chouette, c'est de pouvoir l'anticiper et de pouvoir en parler avec vos proches, parce que parfois vous vous dites, ah ouais, j'adorerais être incinéré, puis finalement vous rendrez compte en parlant qu'il y a une des personnes de votre famille pour qui c'est impensable, et donc il y a vraiment une discussion à avoir pour que vos choix ne soient pas une violence en plus ou une souffrance en plus au moment où vous serez parti. Mais néanmoins, voilà, c'est un beau cadeau à faire à vos proches que d'anticiper au mieux tout ce côté logistique, pratico-pratique. Et donc, pour revenir à vous en tant que proche de personnes endeuillées, ce que vous pouvez faire, ça peut être aussi aider à ranger la maison, à ranger par exemple voilà une pièce où il y avait beaucoup d'objets qui appartenaient à la personne, aider aussi à reporter les rendez-vous, enfin voilà. Des choses qui, finalement, quand on est dans le flux de la vie quotidienne, déjà nous pèse un peu, mais potentiellement on peut composer avec. Mais quand on perd pied, potentiellement totalement, quand on perd une personne, là ça peut être très soutenant qu'il y ait des personnes voilà qui viennent en relais pour s'occuper de tout ça. Parce que souvent les endeuillés, en fait, ils sont amenés à vivre un état où ça devient très complexe potentiellement de réfléchir, d'analyser ou de prioriser les besoins, même de penser à manger, de penser à dormir. Encore une fois, ça dépend, hein, mais voilà, sachez que certaines personnes, elles pourront être vraiment très affectées, et donc ça peut être vraiment soutenant d'être là et d'offrir votre disponibilité. Aussi parce que bien souvent, les personnes endeuillées, elles n'osent pas ou elles ne sont pas capables de demander de l'aide. Et donc, c'est hyper soutenant de pouvoir recevoir une aide, voilà, même dans des gestes concrets, des choses du quotidien aussi, comme faire à manger, apporter un plat, aller faire des courses pour la personne, faire un petit brin de ménage, de jardinage, s'occuper éventuellement des enfants, des animaux qui sont encore là, voilà, s'occuper du soin de la maison. Et ce qui est très important, c'est de pouvoir leur faire des demandes très concrètes. Pas de dire, bon, appelle-moi quand t'auras besoin. Parce que là, vous êtes sûr que la personne, il y a de grandes chances qu'elle vous appelle pas. Par contre, si vous dites, je vais faire des courses demain, est-ce que je peux te rapporter quelque chose? Ou bien, qu'est-ce que je peux faire pour vous aider aujourd'hui? Là, j'ai 2 heures de libre, je passe à la maison, qu'est-ce que je peux faire? Aussi pour être sûr que les personnes, elles sont bien, voilà, qu'elles sont bien d'accord que vous les aidiez ce jour-là, etc. Parce que peut-être qu'elles ont aussi d'autres choses de prévues. Hein. On vient pas non plus en grande sauveuse en oubliant finalement qu'on est au service des personnes endeuillées. Mais voilà, il faut venir mettre de la temporalité et du concret dans les demandes de service. Et puis, il faut savoir qu'aussi un soutien très précieux, c'est une simple présence, une écoute bienveillante qui va pouvoir apporter de l'apaisement. Parce que, encore une fois, comme la mort, le deuil, c'est tabou aujourd'hui dans notre société, et souvent, si on dit des choses à des personnes qui n'ont pas spécialement une écoute bienveillante, On va pouvoir se prendre en retour des jugements, des remarques, des conseils non sollicités qui vont rajouter en fait la difficulté à la traversée du deuil. Voilà. Et puis le temps faisant, n'hésitez pas aussi à montrer aux personnes endeuillées que vous pensez à elles, à eux par des petits messages. Pourquoi pas envoyer des cartes aux anniversaires. Que vous restez disponible si les personnes le souhaitent. Faut savoir aussi que un peu de la manière où il y a beaucoup de personnes qui sont présentes à l'arrivée d'un enfant, potentiellement il y a beaucoup de personnes qui se mobilisent quand une personne décède. Mais comme je disais dans l'épisode sur le processus de deuil, un deuil, ça peut mettre jusqu'à 3 ans, voire un peu plus, à vraiment se mettre en place et à s'intégrer. Du coup, souvent les personnes, en fait, au bout de quelques semaines ou quelques mois, elles vont se sentir de nouveau seules et isolées parce que plus personne les appelle, plus personne leur envoie des petits messages pour savoir comment ça va, et elles n'osent pas spécialement relancer ou en parler. Donc c'est important aussi d'envisager ce compagnonnage auprès de vos proches de manière plus longue, en fait, sur potentiellement plusieurs années. Avant-dernier conseil, ne pas s'attendre à retrouver l'ami, le fils, la fille, la sœur ou le frère que vous aviez connu. Potentiellement, un deuil, ça laisse une empreinte indélébile avec laquelle les endeuillés vont devoir apprendre à vivre. Potentiellement, leur vision du monde, elle va changer, et leur personnalité aussi. Et donc, c'est important que vous, les proches, vous puissiez accueillir cette transformation et être à l'écoute des nouveaux besoins, de cette nouvelle version, de la personne. Et ça, d'une certaine manière, c'est bon signe, parce que quand il se passe ça, alors ça veut dire que le processus de deuil, il est en cours et il est en train d'être intégré. Que quand une personne, elle arrive à intégrer l'information et à venir remodeler sa vie en fonction de cette perte, alors ça veut dire que d'une certaine manière, l'information, elle est intégrée. Et puis dernier conseil, laissez du temps vraiment, parce que une nouvelle fois, le processus en entier, ça peut mettre vraiment jusqu'à 3 ans. Le processus d'émotions fortes comme le choc de la perte, le déni ou la sidération, ça peut durer jusqu'à 1 an. Donc voilà, c'est vraiment des temps longs. Et donc, moi, je vous invite en tant que proche à leur laisser le temps du processus de deuil et de faire ce chemin. Et c'est normal aussi, se dire que c'est tout à fait normal qu'il y ait des moments où la souffrance, elle s'estompe, puis elle revient, parfois de manière plus intense qu'avant. Donc l'idée, c'est d'être patient, patiente, et de rester confiante qu'un jour, ces personnes, elles iront mieux. Et puis, lorsqu'elles se sentiront prêtes, elles pourront goûter à nouveau au petit bonheur de la vie. Mais voilà, l'idée, c'est... moi, j'aime beaucoup cette image de c'est pas en tirant sur les roses qu'on les fait pousser, qu'on les fait fleurir. Et en plus, c'est dommage parce que potentiellement, si on cueille un bouton de rose, on sentira jamais son parfum, puis on verra jamais la beauté de la fleur. Donc vraiment, laissez le temps, laissez-leur le temps et restez là. Et continuer, malgré tout, à les écouter, à les entendre dans leurs souffrances, dans leurs difficultés. Faites-vous potentiellement accompagner aussi si c'est difficile pour vous d'être dans cette posture-là. Il y a des associations, il y a des groupes, il y a des collectifs qui aident les personnes, qui sont soutien, notamment dans le processus de deuil. Continuez à offrir votre présence inconditionnelle, votre présence discrète. Et puis, soyez proactive aussi potentiellement, si ça vous parle, à pouvoir créer des petits rites ou des cérémonies pour rendre hommage de manière collective. Ça manque beaucoup aussi dans la société. C'est pour ça que le processus de deuil, il est aussi de plus en plus difficile. C'est qu'on n'a plus ces rites et ces cérémonies collectives. Ou alors, il y en a, mais il y en a une, et puis potentiellement, elle est vide de sens. Ou alors, on est choqué parce que la personne, elle se trompe de prénom. La personne qui officie se trompe de prénom, ou alors parce qu'il se passe ci ou ça. N'hésitez pas à vous réapproprier, en fait, par des gestes, par des moments, par peut-être célébrer l'anniversaire de la disparition, ou les 6 mois, ou etc. Enfin, vraiment, sentez-vous libre de créer ou alors de faire appel à des personnes qui pourront vous accompagner. Je pense notamment aux accompagnatrices au deuil, je pense aux Tanadoula aussi, qui peuvent vraiment être des personnes ressources auprès de qui aller imaginer de créer ces moments-là pour fédérer, en fait, pour se soutenir dans le deuil. Et voilà, sachant que plus les personnes pourront parler, plus les personnes pourront exprimer leurs émotions, et plus les émotions, elles pourront comme s'émousser et petit à petit, voilà, se transformer. Pour rappel, donc les émotions liées au deuil, elles peuvent être vraiment intenses et persistantes. Mais si la souffrance, elle devient trop lourde, envahissante ou qu'elle s'accompagne de pensées inquiétantes, il est important de ne pas rester seule. Je vous invite dans ces cas-là à contacter un ou une professionnelle de santé, de préférence spécialisée dans le deuil. Ou alors, vous pouvez appeler également SOS Amitié, qui est une ligne qui est ouverte 7 jours sur 7, 24 heures sur 24, si vous avez besoin. Et quelques petits repères temporels avant de vous quitter. Au niveau du processus de deuil, voilà, si vous n'avez pas envie d'aller réécouter l'épisode sur le processus de deuil. Donc, à partir d'un décès du premier jour au troisième jour, c'est important, voilà, ça peut arriver que vous soyez dans une phase de choc. Si jamais vous ressentez une détresse aiguë, n'hésitez pas à appeler notamment SOS Amitié, qui est une ligne dédiée, voilà, à pouvoir vous écouter, à pouvoir éventuellement vous rediriger vers des personnes ressources si besoin. Si jamais, au bout d'une semaine, vous en sentez le besoin, n'hésitez pas à prendre rendez-vous avec votre médecin pour un suivi ou envisager un accompagnement psychologique, une nouvelle fois avec des personnes qui sont formées à l'écoute. N'hésitez pas également, si vous en ressentez le besoin, peut-être au bout d'un mois, à rejoindre un groupe de parole. Voilà, il y a plein d'associations qui font ça très bien. Vivre son deuil, l'association Empreinte, la Jalmalve aussi. Je sais qu'il y a une antenne sur Valence. Et aussi, voilà, si vous souhaitez venir témoigner pendant les cafés mortels, voilà, qui sont impulsés par l'association Thanatosphère. Et il y en a dans le Royan. Et puis, au bout de 6 mois, si vous sentez que le deuil il est compliqué, que vous faites des insomnies, que vous sentez du repli, que vous voilà un isolement, que vous avez des pertes d'élan vital persistants, n'hésitez pas à consulter psychologue ou psychiatre spécialisé dans le deuil, voilà, pour vous faire accompagner. C'est normal de pas spécialement réussir seul son processus de deuil, donc n'hésitez pas du tout à vous faire accompagner. Voilà. Pour finir, donc les ressources, vous trouverez plein d'informations, plein de ressources sur l'article du blog sur le site du collectif Féminin Naissance, ressources sur le deuil périnatal. Vous trouverez également des ressources sur le deuil, alors périnatal, mais une nouvelle fois, en fait, le deuil est un processus universel, donc il y a des choses qui appartiennent au deuil périnatal, mais il y a aussi des choses qui appartiennent au deuil d'une manière globale. Donc c'est le site chusj.org/fr. Ça, c'est un hôpital québécois qui a mis plein de ressources sur le deuil, notamment le deuil périnatal, très très très très riche. Et puis vous pouvez aller aussi contacter l'association Vivre son deuil, l'association Thanatosphère également, voilà, pour ne pas rester seule si vous êtes une personne qui traverse le deuil. Et pareil, vivre du soutien, trouver du soutien si vous êtes une personne qui accompagne des personnes endeuillées. Voilà, merci beaucoup pour votre écoute, et puis on vous dit avec Stéphanie à une prochaine pour une nouvelle chronique. Osons l'intime. À
1: merci,
0: bientôt.
1: Merci Claire.

0: Auditeurs, auditrices de Radio Locale FM, bonjour. Et puis bonjour aussi évidemment à celles et ceux qui écoutent en podcast, en ligne ou via des applications ou que sais-je. Bonjour tout le monde en fait. Alors je suis la petite Blanc et je vous souhaite la bienvenue dans ce 80e épisode de Du Poil Sous les Bras, le dernier de la saison. Mais rassurez-vous, Du Poil Sous les Bras reprendra en septembre pour une 9e saison parce que je n'arrêterai pas de sitôt d'avoir envie de partager avec vous des expériences et des savoirs. Et notamment, vous le savez, c'est un peu mon dada, j'essaie de partager des connaissances issues des sciences humaines. Alors pour Du Poil Sous les Bras, eh bien je lis des livres que je n'aurais jamais dû lire. Ce sont des livres dont on ignore l'existence, à moins d'être chercheuse, universitaire ou quelque chose dans ce goût-là. Par exemple, si je vous dis, je viens de voir un livre qui s'appelle « Sous les verrous, une histoire sociale de la prison en France dans le premier XXe siècle ». A priori, vous n'allez pas sauter au plafond. Votre enthousiasme sera modéré, mitigé même, voire inexistant. Eh bien moi, quand je lis ce titre, je me dis « Waouh, génial !» Il y a quelqu'une qui un jour s'est dit « Tiens, je vais étudier l'histoire sociale de la prison au début du XXe siècle ». Et bien moi ça m'intrigue. Et j'essaie d'imaginer cette personne. Je me dis, ah, ça doit être quelqu'un qui, je sais pas, qui a raté un concours, il restait plus que ce sujet là, et bah c'était pour elle. Ou alors elle a perdu un pari avec des amis lors d'une soirée un peu trop arrosée. Non vraiment, ça m'intrigue. Je me dis, mais qui sont les gens comme elle?
1: Les gens comme moi, c'est des gens qui adorent la radio. Et je crois que j'aurais même pu en faire mon métier. Et même pour tout te dire, j'avais commencé à faire des recherches sur les historiens et la radio tellement c'était ce médium-là qui m'intéressait. Et les gens comme moi écoutent beaucoup, beaucoup, beaucoup la radio. Alors maintenant, j'ai une vie un peu avec beaucoup de contraintes familiales et professionnelles, mais dès que je peux, j'écoute la radio. Quand je cuisine, quand je suis en voiture, bref, voilà. Et les podcasts, et j'adore les podcasts. Donc les gens comme moi, c'est plutôt des gens très heureux d'être interrogés à un micro de radio aussi.
0: Alors les gens comme elle aiment la radio, ok, cool, mais ça n'explique toujours pas pourquoi elle se passionne pour des sujets qui n'intéressent, a priori, pas grand monde. Je dis a priori parce que si vous mettez de côté vos a priori, si vous ouvrez vos chakras et que vous éteignez la télé, peut-être que votre cerveau disponible se posera la question, la seule et unique question qui vaille, qui est « Est-ce que mieux comprendre le monde n'est pas toujours intéressant ?» Eh bien moi je crois que oui. Alors, bonjour.
1: Bonjour, je suis Elsa Génard, je suis historienne et je suis historienne des prisons. J'ai fait un livre sur la prison, mais je dirais que je suis aussi historienne plus largement des enfermements et des routines institutionnelles et que je suis aussi une historienne de collectif parce que j'adore travailler avec d'autres historiens et historiennes. Et j'ai fait un livre avant le livre dont on va parler plus aujourd'hui avec d'autres historiens et d'autres historiennes, d'autres institutions que la prison où on parlait beaucoup de routines et de sanctions.
0: Elsa Génard a publié aux éditions de l'EHESS, l'école des hautes études en sciences sociales, un livre intitulé « Sous les verrous, une histoire sociale de la prison en France dans le premier XXe siècle ». Et sans plus attendre, nous allons voir avec Elsa pourquoi c'est très intéressant de se pencher sur cette histoire et ce que cette histoire dit de notre société, celle d'hier, mais aussi celle d'aujourd'hui.
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0: Ah, évidemment, vous me connaissez, j'ai commencé par demander à Elsa Génard pourquoi, comment elle est devenue historienne des prisons.
1: Alors, je suis devenue historienne des prisons. C'était pas du tout une évidence. J'avais commencé par faire d'autres recherches et en fait, c'est une lecture. Donc, c'est d'abord un rapport à un livre qui est Michel Foucault, Surveiller et punir. Donc, un livre qui est apparu en 1975, donc bien avant la période où moi j'ai fait mes recherches, mais qui est un classique de l'histoire de la prison. Et en fait, j'ai lu ce livre quand j'étais étudiante, et sans du tout savoir ce que ça allait me faire. Et en fait, j'ai été frappée, parce que c'est la première fois, ça paraît naïf de le dire, mais c'est la première fois que j'ai pensé vraiment à la prison. Et surtout, je me suis dit que la prison avait une histoire, alors qu'elle m'apparaissait comme une évidence dans la société dans laquelle je vivais en tant qu'étudiante. Et de me rendre compte qu'elle était le produit, qu'elle a été construite en fait, et qu'elle n'a pas toujours été ce qu'elle est aujourd'hui. Ça, j'ai trouvé que c'était vraiment fascinant comme question. Et c'est au moment où, donc, pendant mes études, où j'ai fait un master et je devais choisir un sujet de recherche en M2, et je me suis dit, en fait, c'est cette lecture-là qui m'a le plus accrochée depuis 2 ans. Et j'ai envie de voir à quoi ça ressemble des archives de prison. Qu'est-ce qu'on pourrait y trouver? Et en quoi, moi, je pourrais apporter quelque chose à cette histoire pour mieux comprendre aussi pourquoi aujourd'hui la prison, elle est aussi évidente comme manière de punir et pourquoi on n'arrive pas du tout à s'en défaire. C'est un horizon indépassable quand on parle de sanctions.
0: Pour moi, c'est absolument essentiel ce que vient de dire Elsa. Si vous ne devez ne retenir qu'une chose de cette émission, c'est celle-ci. La prison n'est pas une évidence selon les époques, les sociétés. Il y a ou non des prisons, mais il faut questionner l'existence même de la prison. Les personnes dont le seul argument est « Ah, ça a toujours été comme ça », ou « Bah non, il n'y a pas d'autre solution », hashtag Margaret Thatcher, eh bien ces personnes-là se trompent doublement. Non seulement elles sont ignorantes de l'histoire en général, ou pire, quand elles connaissent l'histoire, c'est qu'elles la nient consciemment. Et en plus d'être ignorantes de l'histoire, elles sont ignorantes de la créativité et de la diversité humaine. Parce qu'il y a mille et une façons de punir, de mettre à l'écart, d'enfermer, ou de trouver, pourquoi pas, d'autres solutions pour rendre la justice. La prison est parfois une des solutions envisagées et mises en place. Et d'ailleurs, la prison, ça n'existe pas. En vrai, il y a des prisons.
1: Oui, je pense que le pluriel, c'est très important dans ma question d'historienne, parce que la prison comme institution, on en parle beaucoup et il y a énormément de discours sur la prison et sur ce qu'elle représente, les attentes qu'on a vis-à-vis d'elle. Et pour reprendre ce fameux Michel Foucault dont je parlais, sans le citer de long en large, mais quand même, il parle de technologie bavarde. Et c'est vrai que la prison, on en parle, ça suscite énormément de paroles, et des paroles qui peuvent aussi créer un discours un peu généralisant, ou qui peuvent donner l'impression qu'on sait ce que c'est que la prison. Et en fait, dans la vie, il n'y a pas une prison, mais il y a des prisons, et des contextes très différents d'emprisonnement. Et c'est ça qui m'a intéressée, c'est de comprendre en fait que les expériences carcérales, elles ne se ressemblent pas en fonction de qui on est, où on est, ce qu'on a fait avant, les ressources que l'on a en prison, comment on se présente en prison. Et toutes ces petites choses font que le rapport à la prison, il est pluriel et il est aussi très inégalitaire. Et donc c'est ça qui m'a intéressée, c'est de penser la diversité des formes d'enfermement dans l'histoire et de comprendre que derrière le mot prisonnier se cachent en fait beaucoup de gens, beaucoup de femmes et d'hommes qui ne sont pas les mêmes. Et c'est pas parce que ils partagent une condition commune, à savoir être derrière des barreaux, qu'ils vont avoir le même rapport à leur enfermement.
0: Les expériences carcérales qu'Elsa Génard a étudiées sont très riches d'enseignements. Là où Foucault parle du bavardage autour des prisons, il faut savoir qu'au début du XXe siècle, le bavardage était une des premières causes de sanctions en prison. Et oui, la prison vient sanctionner des comportements extérieurs, mais elle est aussi source de sanctions en interne. Ce qui fait d'ailleurs qu'à l'époque, on savait quand on rentrait en prison, mais parfois pas quand on sortirait, car la sortie n'était pas tant une suite logique de l'entrée en prison, mais plutôt un horizon d'attente. Jolie formule de l'historien Reinhard Koselleck pour décrire comment penser l'espoir de la sortie était une part centrale de l'expérience pénitentiaire. Une expérience qui va s'avérer très différente selon le type de prison dans lequel on est.
1: Oui, en effet, en fait, derrière le mot prison, il y a des typologies d'établissements très très différents. En fait, notre carte pénitentiaire, hein, elle est héritée d'un moment important, la Révolution française, qui a un peu instauré les principales catégories d'établissements, en tout cas qui vont perdurer jusqu'à la fin du XXe siècle, à savoir des prisons départementales. Donc ça va être des prisons pour courte peine. Alors soit pour des personnes en attente de jugement, c'est ce qu'on appelle une maison d'arrêt, soit pour des condamnés à des courtes peines inférieures à un an, et c'est ce qu'on appelle des maisons de correction. Et au-delà de un an, au début du 19e siècle, se crée une nouvelle catégorie d'établissements qu'on appelle les maisons centrales, qui dépendent directement de l'État et qui vont être développées sur le modèle un peu des manufactures. Des manufactures parce qu'on fait travailler beaucoup de personnes et ça doit être des prisons qui doivent être aussi rentables d'un point de vue économique. Donc il y a ces deux grands types de prisons, courte peine, longue peine. Et en fait, si on se place après à l'échelle d'un territoire, il y a toutes les différences de taille, d'architecture qui viennent aussi apporter encore plus de diversité, des modèles carcéraux différents. Pour une grande partie des prisons pendant tout le 19e siècle et une grande partie du 20e, c'est en fait des lieux où il peut y avoir des dortoirs communs et d'autres prisons, par contre, qui sont fondées vraiment sur le modèle cellulaire, avec vraiment cette image que l'on associe maintenant fortement à la prison, de une personne en cellule, normalement seule. Par exemple, Fresnes, c'est une des prisons que j'étudie, c'est ce modèle cellulaire par excellence. Alors que les maisons centrales, en fait, sont des lieux où les espaces communs sont très importants dans la vie quotidienne. Et donc, c'est pas forcément les prisons n'isolent pas forcément individuellement toutes les personnes qui s'y trouvent à cette époque.
0: Il y a une matérialité de l'enfermement. Elsa Génard en parle très bien. Elle dit c'est matériel, la prison, c'est un régime punitif, de privation, où se jouent des rapports de force asymétriques et où il y a un dépouillement matériel qui fait partie de l'expérience déjà à l'époque. Cette époque, d'ailleurs, il faut en dire un mot, parce que qui parmi vous a déjà entendu l'expression « premier 20e siècle » à part dans cette émission, bien sûr.
1: Moi, mon premier 20e siècle, c'est en gros des années 1910 aux années 1930. Peut-être qu'il y a des gens qui prennent la Seconde Guerre mondiale. Enfin, disons que c'est pas un terme qui renvoie à un imaginaire fort, par exemple, comme les années folles ou comme la Belle Époque. C'est une sorte de longue période. Pour moi, la rupture, c'est plutôt la Seconde Guerre mondiale, quoi. Dans l'histoire de la prison, si je caricature un petit peu, mais il y a un grand 19e siècle qui est vraiment le moment où on déploie cette nouvelle prison pénale et qui au départ est portée vraiment par une utopie, cette idée qu'on va pouvoir avec la prison véritablement transformer la société, transformer l'individu, que c'est possible de rendre meilleur. Et ça, c'est tout l'idée de la discipline, hein, qui va permettre de transformer, de corriger des gens. Et ça, c'est une utopie qui va assez vite laisser la place à ce qu'on appellerait un pessimisme carcéral et la réalité carcérale, à savoir en fait que ça ne rend pas forcément meilleur, que ça crée énormément, pour le coup, de problèmes en tout genre, de salubrité, d'hygiène, de mortalité, d'insertion. Et bon, mais ça, c'est le 19e siècle, disons, qui est vraiment porté par cette idée de on va construire un nouveau modèle de peine. Et donc, c'est un siècle où on construit des prisons. Et après, il y a l'après-1945 qu'on connaît bien aussi, enfin, mieux, parce que les sociologues s'intéressent beaucoup à la prison après cette période-là. Donc, les sociologues ont aussi beaucoup enquêté sur les prisons, particulièrement aujourd'hui. Et c'est aussi un moment où on refonde la prison sur un discours d'humanisation. On est après la Seconde Guerre mondiale, il y a une grande réforme qui est adoptée, ce qu'on appelle la réforme Amor, du nom du directeur de l'administration pénitentiaire, et qui dit, après les horreurs de la Seconde Guerre mondiale, il faut qu'on repense un modèle carcéral qui permette la réinsertion. Et on est encore dans ce modèle-là aujourd'hui. Et il y a une période entre les deux où on ne sait pas très bien ce qui se passe en prison, et c'est aussi pour ça que moi, j'ai voulu faire ce travail d'histoire, et c'est une période très bizarre pour nous, parce que les prisons connaissent un certain vide. Il y a moins de prisonniers qu'avant. Il y a une sorte de baisse tendancielle de la population carcérale à partir de la fin du 19e siècle jusqu'à la Seconde Guerre mondiale, bon, avec quelques pics parfois, mais c'est une baisse continue comme ça, et on se retrouve dans les années 20-30 à avoir des prisons vides, ou alors des établissements dont on se dit qu'il va peut-être falloir fermer les portes parce qu'il n'y a plus assez de prisonniers. Et donc c'est un peu une question qui nous paraît bizarre aujourd'hui, parce qu'on est complètement, enfin, on ne pense à la prison que par le problème de la surpopulation carcérale, et je trouvais ça intéressant de regarder comment fonctionnait une institution au moment où ne se pose pas le problème que nous on connaît aujourd'hui, à savoir la surpopulation carcérale. Est-ce qu'on en a profité pour faire quelque chose, ou est-ce que les problèmes persistent? Et surtout, je me suis demandé qu'est-ce qui s'y passe, puisque jusqu'à présent, en histoire, on avait dit qu'il ne se passait pas forcément grand-chose dans les prisons à ce moment-là, qu'il y avait une forme d'immobilité. Et l'immobilité, ça marche bien avec la prison, parce que on imagine bien que ce sont des lieux qui rendent immobiles. Donc, mais moi, je me disais, comment c'est possible que sur 40 ans, il ne se passe rien en prison? Et donc, une de mes questions, c'était aussi de comprendre, bah, certes, il n'y a peut-être pas de réforme pénitentiaire, peut-être qu'on ne repense pas un modèle de prison, mais est-ce que pour autant, il n'y a pas des transformations sociales qu'on pourrait voir dans cet espace?
0: Pas de réforme importante début 20e dans les prisons. Les règles sont encore largement celles du code d'instruction criminelle de 1808. Mais on n'est plus non plus dans l'utopie de la prison qui rendrait meilleure. Ça, on a compris que ben non, ça marche pas. Par contre, on est toujours dans un schéma récompense-sanction. La prison vue comme un institut de moralisation. La libération doit correspondre à, je cite, l'amélioration morale de l'individu. Vous m'en direz tant. D'autant que les sanctions à l'intérieur de l'imprison sont un peu à la tête du client, ou plutôt en fonction des qualités morales des directeurs de prison. Voilà, voilà. Une chose m'étonne aussi en lisant Sous les verrous, c'est la baisse de la population carcérale qui ne semble pas liée à la Première Guerre mondiale, qui pourtant aurait pu nous faire penser que à ce moment-là, on allait libérer les détenus pour les envoyer à l'armée.
1: Alors non, la baisse, elle est en fait le résultat, je pense, de facteurs nombreux. D'abord, c'est le résultat de politiques pénitentiaires. En fait, il faut s'imaginer qu'on est dans une période, donc sous la Troisième République, où l'archipel pénitentiaire, ce ne sont pas que des prisons, c'est des prisons et les bagnes. Donc il y a une partie de la population condamnée qui est envoyée aux bagnes. Donc ça explique une partie des flux, hein. Après, je pense que une des choses importantes, c'est que d'autres peines vont se développer à ce moment-là, notamment les peines d'amende, qui se substituent en fait aux plus courtes peines, hein, même si la prison reste encore utilisée pour des petites durées à cette époque, hein, 6 jours, 15 jours, 1 mois. Mais on va aussi pratiquer de plus en plus l'amende. Enfin, les juges vont utiliser de plus en plus l'amende. Et après, il y a d'autres dispositifs aussi élaborés par les républicains de la Troisième République, qui sont par exemple les libérations conditionnelles, donc qui vont aussi participer à favoriser des libérations anticipées, donc limiter la durée des peines. Mais en fait, pour tout vous dire, c'est compliqué de savoir exactement pourquoi il y a une baisse. C'est lié à des pratiques judiciaires en amont, parce qu'en fait, la prison, c'est un peu le bout de la chaîne. Et donc, c'est les filtres avant, en fait, qu'il faut étudier pour comprendre pourquoi ça baisse.

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1: Coucou les politiciens, les politiciennes, vous devriez lire Sous les verrous d'Elsa Génard, ça donne des pistes de ce qui a été mis en place en France à d'autres époques pour réduire les taux d'occupation des prisons. Mais déjà, pour réduire le nombre de prisonniers, il est intéressant de regarder quels sont les crimes et délits qui envoyaient à l'époque les gens en prison, quelles étaient les causes des mises à l'écrou. Tiens, d'ailleurs, au passage, ce terme écrou vient de escrouer, qui désignait un rouleau écrit, un écrit, et ensuite une pièce administrative écrite. Et les registres pénitentiaires, registres d'écrou, étaient tellement bien faits que ce terme écrou en est venu à désigner l'incarcération même. C'est fou, non? Bref, revenons aux raisons qui poussent à l'écrou.
2: Oui, alors la question des crimes et des délits qui mènent à l'incarcération, elle est complexe parce qu'en fait, ça dépend des prisons qu'on regarde. Il faut d'abord dire que les types de délits principaux restent à ce moment-là ce qu'on appelle des infractions à la propriété, et donc en majorité le vol.

0: que j'ai étudiée dans l'entre-deux-guerres, il y a aussi tous les délits qui concernent en fait les étrangers. Et ça, c'est une des nouveautés, hein, c'est la criminalisation des étrangers à l'époque, le fait de ne pas avoir de papier, d'être en fait d'avoir un problème de statut, c'est pas forcément commettre, c'est pas forcément une action, mais c'est une question de statut et de comment on est entré sur le territoire, et ben ça peut se terminer en prison en fait. Et ça c'est vraiment fort dans les années 30, et ça montre aussi comment la prison, elle reflète le rapport d'un État à sa population, les choix politiques aussi sur la criminalisation de telle ou telle catégorie. Et l'autre particularité forte de cette époque, si on regarde notamment les femmes, c'est qu'il y a une forte répression de l'avortement à partir du début des années 20. Et ça se voit du coup en prison. Parce que si on regarde... Donc moi, j'ai étudié particulièrement la maison centrale de Rennes. Voilà, la catégorie... avortement ou complicité d'avortement est très représentée. Et là aussi, c'est encore des choix politiques et des choix de société qui vont évoluer hein, plus tard. Mais ça montre aussi qu'il y a une grande gamme d'actions très différentes, de la petite mendicité jusqu'à l'homicide, et que la prison, elle a des fonctions très différentes entre juste le nettoyage de l'espace urbain, enlever les pauvres, les mendiants, les ivrognes, parce que c'est aussi des gens, les gens qui boivent, qui peuvent terminer en prison. Il peut y avoir toute l'escroquerie, et ça, et on est aussi à un moment où c'est aussi les malfaiteurs, les gangsters hein, qui cristallisent beaucoup l'imaginaire de l'entre-deux-guerres. Et bien sûr, toutes les violences aux personnes. Mais là aussi, c'est une grande gamme entre les infanticides, les homicides. Et voilà. Donc derrière la prison, en fait, c'est beaucoup, beaucoup de délits et de crimes différents avec des peines très différentes. Parce qu'en fait, il y a des gens qui, je vous le disais, hein, peuvent passer 6 jours 15 jours en prison, on est dans des toutes petites peines, des choses qu'on connaît plus aujourd'hui parce que aujourd'hui il y a des aménagements de peine pour les plus courtes peines. Sauf qu'à l'époque, il n'y a pas d'aménagement de peine. Donc les gens vont vraiment en prison pour une semaine ou pour 15 jours. Donc en fait, la prison, elle s'intègre vraiment. Faut imaginer hein, des parcours de vie où il y a des petites semaines comme ça en prison. On sort. Donc c'est très intégré en fait dans une partie des classes populaires visées par la répression. Et bien sûr, après, il y a les très longue peine, hein, jusqu'à 15 ans, on peut passer 15 ans, 20 ans en prison.
1: Fut un temps, pas si lointain, où on allait en prison pour avoir avorté. Et il est un temps très présent où l'on risque souvent la prison pour avoir avorté dans de nombreux pays. Alors merci hein, d'y penser lors des prochaines élections, ne pas oublier par exemple que l'extrême droite s'oppose très largement à l'avortement et aux droits des femmes en général.
0: Ouais, je crois que tout mon travail, ça a été de montrer, d'abord de prendre conscience moi-même et ensuite de montrer et de prouver à quel point les obsessions d'une société, ça fabrique à l'intérieur d'une prison des indisciplines, des infractions, des punitions, et que la prison, elle peut pas être pensée en dehors de la société. Donc ça, c'est vraiment cette idée de la porosité qui est une idée qu'on peut lire par ailleurs, mais qu'il faut montrer aussi et montrer où est-ce que ça peut se situer. Et donc, il y a une des manières que j'ai trouvées pour faire ça, précisément, c'était de regarder les infractions en prison. Donc, cette fois-ci, pas ce qui mène aux portes des prisons, mais tout le dispositif punitif à l'intérieur des prisons, parce que, en fait, quand on est prisonnier et prisonnière, on n'en a pas fini avec la punition, parce qu'il y a toute une petite répression du quotidien avec ce qu'on appelle le prétoire. Donc c'est l'endroit en fait où les détenus qui ont été signalés pour une infraction passent devant le directeur et reçoivent une sanction. Et ce prétoire, il a lieu tous les 2-3 jours. Et j'ai pu analyser, parce qu'il y avait des sources super sur la sanction, j'ai pu analyser pourquoi on est fautif. C'est le terme employé, hein, la faute. En fait, c'est là que c'est fascinant. C'est que, par exemple, à l'époque, le premier motif de sanction, c'est le bavardage en prison. Ça se comprend quand on sait que depuis 1839, il y a une règle dans les maisons centrales qui est la règle du silence. Donc, les détenus sont astreints au silence, ils n'ont pas le droit de parler. Ce qui est impossible, puisque quand on est enfermé des années, on ne peut pas ne pas parler, et tout le monde le sait d'ailleurs, l'administration le sait très bien, mais en fait cette règle, elle produit beaucoup d'occasions de punir, parce qu'il suffit de parler en fait pour être signalé. Alors il y a sans doute une grande tolérance de l'administration qui

0: voilà, qui peut pas punir tout le monde et qui n'a sans doute pas un intérêt à punir tout le monde. Mais en tout cas, s'il faut punir, c'est le motif le plus facile pour envoyer quelqu'un au prétoire. Mais là où j'ai été frappée, c'est que j'ai pu comparer deux maisons centrales, Fontevraud qui enfermait des hommes et Rennes qui enfermait des femmes. Et j'avais les listes de punition des uns et des autres. Et j'ai pu me rendre compte ainsi que les femmes étaient deux fois plus sanctionnées pour le bavardage. Je me suis dit, mais pourquoi ? Qu'est-ce qui fait qu'on sanctionne plus des femmes pour avoir parlé ? Alors déjà, moi, ça m'a fait prendre conscience à quel point, dans ma vie, la question du bavardage, elle était féminine, en fait. À l'école, j'ai l'impression qu'on m'a toujours parlé de bavarde, et beaucoup moins de bavard, la figure de la pipelette. Donc, je me suis dit, il y a peut-être des continuités fortes ici. Et surtout, je me suis aperçue, en fait, qu'en croisant avec d'autres sources, il y a une sorte de peur de la parole féminine. Enfin, l'idée que voilà, les femmes sont incontrôlables et que leurs paroles sont incontrôlables, elle est très forte dans l'entre-deux-guerres. Il y a des journalistes qui font des enquêtes en prison et qui décrivent des femmes qui ne peuvent pas s'arrêter de parler, ce qu'ils appellent la crise des bavardes, une sorte d'hystérie collective où il y en a une qui parle et toutes les femmes de l'atelier se mettent à parler et sont complètement inarrêtables. Et je pense que ces stéréotypes de genre très forts sur vraiment les femmes volubiles, la parole qui ne s'arrête pas, et ben ça peut expliquer pourquoi il y a beaucoup plus de répression à l'égard des paroles de femmes. Il y a d'autres domaines qui se voient très bien, c'est bien sûr toutes les infractions qui concernent le corps, et notamment comment on porte les vêtements. Donc, dans les maisons centrales, encore une fois, il y a l'obligation d'avoir un costume pénal. Donc, on porte un costume donné par l'administration. Les femmes ont un costume qui ressemble un peu à celui des religieuses. Et en fait, elles se font punir beaucoup plus que les hommes pour mal porter leur costume. Et ça veut dire quoi, mal porter leur costume? Ça veut dire, par exemple, sur la jupe, faire des petits plis, plisser sa jupe, ça c'est très mal vu, ou laisser ses cheveux dépasser d'un bonnet qui ressemble un peu à un bonnet de religieuse, qui normalement doit vraiment cacher les cheveux. Les cheveux, c'est une zone du désir, en fait, qui est perçue en tout cas comme... qui risque de susciter un désir et qui doit être cachée en plus. Et puis, je me suis aperçue que beaucoup de femmes étaient punies parce qu'elles ont soit des cheveux un peu frisés qui dépassent, soit elles ont mal mis leur bonnet. Et les hommes qui doivent aussi porter un calot sur la tête ne sont jamais punis pour voilà, la position de leur bonnet. Et je pense là que c'est vraiment la question de la féminité qui se joue ici, du contrôle et toutes les formes de résistance féminine, à savoir esthétiser son corps, prendre soin. On est à une époque aussi dans les années 20, les années 30, où la mode féminine est en pleine révolution. La question, bien sûr, des vêtements plus souples, des jupes plissées qui sont très à la mode, des permanentes, des boucles qui sont très, très, très à la mode dans la société. Et bah, ça peut expliquer pourquoi il y a finalement en prison une telle attention et un tel contrôle sur ces femmes qui, en vrai, ne perturbe pas forcément tout l'ordre de la prison. Mais par contre, elles font des infractions à la féminité acceptée en prison, qui doit être voilà, sur un modèle religieux, quoi.
1: La prison reflète les obsessions et les angoisses de l'époque, hier comme aujourd'hui. À l'époque, par exemple, l'homosexualité féminine, le lesbianisme, faisait peur à certains. On en parlait via des euphémismes, amitié malsaine, des amis, pour ne pas nommer et invisibiliser l'impensable, alors même qu'on pouvait parler en termes crus pour l'homosexualité des hommes. Mais pour les femmes, non, il fallait à tout prix contrôler la perversité sexuelle des femmes en prison comme en dehors, et donc surtout ne pas nommer. Alors en dedans, en tout cas, les sanctions restent arbitraires pour les hommes comme pour les femmes, en fonction de ce qu'on considérait être mal ou interdit, en fonction de l'âge du capitaine parfois.
0: Alors oui, ça c'est quelque chose qui était très important à montrer, que finalement cette question du pouvoir en prison, elle dépend de qui se trouve là, à ce moment-là, et notamment qui sont les directeurs. Les directeurs sont des figures vraiment très très centrales dans l'organisation de la prison, ce sont des gens qui ont beaucoup de pouvoir. Alors, ils disent pas qu'ils ont un pouvoir arbitraire, ils disent qu'ils ont un pouvoir discrétionnaire. Ça veut dire quoi? Ça veut dire que ils ont pas besoin de rendre des comptes sur leurs décisions. Mais ça, ça crée beaucoup de zones un peu opaques pour essayer de comprendre finalement qu'est-ce qui fait qu'un tel se retrouve à être puni pour ça et pas pour autre chose. Et surtout, moi, ce que je trouvais intéressant, c'est pour le même motif d'infraction, on va pas du tout avoir les mêmes peines en prison. Il y en a qui vont se retrouver... Alors, à l'époque, dans les maisons centrales d'hommes, il y a une punition qui s'appelle la salle de discipline et qui consiste, en fait, à marcher toute la journée en rond dans une salle où il y a rien sauf des plots au milieu. Et tous les trois quarts d'heure, les détenus punis doivent s'asseoir sur les plots et attendre un quart d'heure. Et ensuite, ils doivent remarcher en ronde comme ça, toute la journée. Donc, c'est une punition complètement éreintante, qui n'a aucun sens, si ce n'est d'abrutir, en fait, de ne rien faire et d'épuiser. Et donc, on peut être puni comme ça, donc, qui est vraiment le pire qu'on puisse imaginer comme type de sanction en prison à ce moment-là. Et on peut juste avoir une amende ou alors quelques jours dans une cellule tout seul. Et donc, je me suis dit, mais qu'est-ce qui fait que un tel... pour le même motif, va avoir de la salle de discipline ou juste une privation de correspondance ou du pain sec. Et c'est là, en fait, que j'ai mesuré le poids des directeurs qui ont des pratiques, qui ont sans doute aussi des conceptions de l'autorité très variables d'un directeur à l'autre, mais qui ont aussi des contraintes propres. Par exemple, pour punir des gens, il faut des gens pour les surveiller. Par exemple, la salle de discipline, ça suppose des surveillants. Et il y a des directeurs qui expliquent qu'ils sont en manque de surveillants, donc ils peuvent pas ouvrir une salle de discipline. Donc peut-être qu'ils auraient peut-être aimé avoir une salle de discipline, mais en fait, ils ont aussi d'autres contraintes matérielles et que c'est aussi ça, punir, en fait. C'est du temps, c'est des espaces, c'est des agents, et que ça peut expliquer la grande variabilité des sanctions. Et c'est vrai que, du coup, ça paraît arbitraire parce que tout dépend un peu de la configuration, du moment, finalement, dans lequel on se trouve en prison.
1: On a vraiment l'impression que la prison servait, et sert peut-être encore toujours, à tester ce qu'on n'ose pas tester en dehors, dans le milieu ordinaire. Et à l'époque, notamment sur la question du travail, on testait comment user et abuser des gens, comment exploiter tranquillou, jusqu'où on pouvait se permettre tout et n'importe quoi.
0: Alors ouais, cette idée de la prison un peu comme un laboratoire qui permettrait d'essayer de nouvelles choses, elle a été pensée, elle a été justifiée même au 19e siècle. On s'est dit, justement au moment où on s'est dit, on va peut-être pouvoir changer la société grâce à la prison, il y a eu beaucoup d'enquêteurs, des statisticiens de l'époque, des observateurs, des hygiénistes qui allaient en prison et qui voyaient cet endroit comme un peu un laboratoire social. Et alors, est-ce que la prison reste un laboratoire dans le début du XXe siècle? En fait, ce qui est intéressant, c'est que la prison, elle reste à l'écart des avancées législatives de l'époque, notamment en termes de protection des travailleurs. La prison, elle n'est pas du tout intégrée aux nouvelles lois qui encadrent le travail des enfants ou les accidents du travail, par exemple. Ça, c'est une grande loi de 1898. La prison est exclue. Sauf que, ça c'était important à montrer, la prison de l'époque, c'est un espace de travail. Pourquoi ? Parce que c'est obligatoire, parce que depuis la Révolution française, la peine de prison, elle est assortie d'une obligation de travail. Ça va ensemble, en fait. Et c'est très tardif, en fait, qu'on a abandonné l'idée du travail obligatoire en prison. C'est 1987, et aujourd'hui, le travail est rare en prison. Mais à l'époque dans laquelle j'ai situé mes travaux, en fait, tout détenu qui arrive avec une peine de plus de 3 mois va devoir travailler. Donc, c'est un espace de travail généralisé, et du coup, c'est aussi un espace où les hiérarchies, où les inégalités au travail sont très très fortes. Et c'est un espace d'exploitation, puisqu'on donne comme type de travaux essentiellement du travail manuel, très peu rémunéré, ou alors très très fatigant, très insalubre aussi, Il y a un exemple, par exemple, à Fontevraud, c'est la production de boutons de nacre. Donc, les boutons de nacre, c'était au 19e siècle plutôt le travail des enfants. Ce qui montre aussi hein, que c'est un travail vraiment de personnes très exploitées dans la hiérarchie des travailleurs. Et en fait, produire des petits boutons de nacre, c'est respirer des poussières toute la journée. Et c'est des gens qui finissent à l'infirmerie très vite. D'ailleurs, les médecins de prison à l'époque disent « Oh là là !» En fait, ça va pas cette industrie. Tout le monde finit, enfin, avec des problèmes pulmonaires très rapidement. Mais donc, en fait, on donne ce type de travaux et ça va être aussi d'autres productions. Hein, je pense à tout le travail textile chez les femmes, le travail du bois, la production des chaises, par exemple, faire des filets. Enfin, il y a beaucoup d'objets qui sont construits et qui donnent lieu, en fait, après, à des inégalités de salaire extrêmement grandes au sein de la prison. Et là où peut-être la prison est un des laboratoires assez intéressants, c'est qu'elle a mis en place un dispositif, ça c'est depuis le milieu du 19e siècle, où en fait, on est payé en prison. Alors c'est pas un travail gratuit, c'est pas de l'esclavage, hein. c'est un travail qui est payé mais très faiblement rémunéré, et surtout la part du salaire que les détenus touchent, elle est variable selon qui on est, en fait, qui on est comme détenu, quelle est la peine qu'on a eue, et aussi selon le comportement. Et donc, en fait, le travail, c'est aussi une variable, comme ça, de discipline, en fait. Et on va donner plus à ceux qu'on considère être de bons détenus, et on peut, en fait, retirer du salaire pour des questions purement disciplinaires à des détenus qui ne se conforment pas aux règles. Et donc là, on voit que la prison, elle a à la fois une logique très économique et aussi une logique disciplinaire en même temps. Et c'est ça qui fait que c'est un espace très original du point de vue de l'histoire du travail.
1: L'atelier de travail, c'est un espace collectif. C'est un lieu de trafic. C'est aussi un espace de sociabilité. C'est l'espace des ressources qui vont générer plein de formes d'échanges, car on a accès à des outils, à de la nourriture, à des matériaux, à des tas de choses. C'est aussi un lieu refuge pour certains ou certaines qui sont, par exemple, maltraités par d'autres prisonniers. Ça peut être un lieu échappatoire. Et puis, c'est le lieu où l'on parle, où l'on fait du collectif, alors qu'ailleurs, le silence et l'individuel sont la norme. Serge Victor, qui était un prisonnier anarchiste, disait que ces ateliers sont, pour les prisonniers, une chance de parler entre eux.
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0: la petite blanche dans du poil sous les bras.
1: Normalement, on ne mélange pas les serviettes et les torchons, le civil et le militaire. Et pourtant, pendant la guerre, la première ici, étudiée par Elsa Génard, les frontières ne sont plus très claires. La guerre est aussi un bon exemple pour montrer les liens poreux qui ont toujours existé entre le dedans et le dehors.
2: C'était important d'étudier les prisons en guerre parce que d'abord, vraiment, quand j'ai commencé mon travail, il y avait pas du tout de travaux sur les prisons en temps de guerre. Et je trouvais ça très bizarre parce que on dit que la Première Guerre mondiale est une guerre totale et qu'elle a mobilisé en fait toute la société. Et j'avais du mal à imaginer que les prisons ne soient pas elles-mêmes des espaces marqués par la guerre. Et bien sûr, en faisant des enquêtes précises sur les établissements, j'ai vu les effets de la guerre. D'abord, c'est qu'il y a des gens différents qui arrivent en prison, notamment les militaires condamnés par la justice militaire pour des mutineries, insubordination, désertion beaucoup, ou intelligence avec l'ennemi parfois, et qui ont des peines à purger en temps de guerre. Sauf que l'armée n'a pas assez de lieux pour enfermer ses propres soldats. C'est un moment où, bien sûr, on a une armée de mobilisation nationale. Tout le monde a été appelé. Donc, il faut énormément de lieux si on veut enfermer ceux qui ont une condamnation. Et donc, en fait, l'armée va demander aux prisons qui existent depuis longtemps d'accueillir des condamnés militaires qui, normalement, ne doivent pas être dans des prisons civiles. Normalement, l'armée a depuis le 19e siècle, ses propres prisons. Et on ne mélange pas, en fait, les condamnés entre eux. Donc, en fait, la guerre, c'est un moment où les frontières, comme ça, de statut vont disparaître temporairement. Et ça pose des questions d'autorité intéressantes. Finalement, est-ce qu'on a la même expérience si on est un militaire ou si on est un civil en prison? Qu'est-ce que ça fait à des gens qui viennent du front d'arriver dans cet espace-là, qui est un espace de stigmate, c'est un espace de honte sociale, en fait, dans un moment où ce qu'il faut faire quand on est un homme, c'est la guerre. C'est ça qui est socialement accepté. Ça pose une question nouvelle qui est, est-ce que ce contexte exceptionnel et ce moment où l'armée a tant besoin d'hommes à envoyer sur le front, est-ce que ça crée des opportunités de sortie? Est-ce que certains détenus ont profité de la guerre pour, en fait, sortir de la prison plus rapidement? Et inversement, on peut se poser l'autre question, est-ce que la prison, c'est pas une bonne manière d'échapper à la guerre si on ne veut pas rejoindre le front? Et je trouve que c'est du coup un moment très intéressant de poser la question à hauteur des individus, de savoir est-ce que la guerre, ça ouvre des possibles ou pas. Et ce que j'ai trouvé dans les archives, c'est justement qu'il y a des comportements différents face à la guerre. Il y a des procédures d'engagement volontaire, donc de détenus qui vont vouloir rejoindre le front avec cette idée d'un rachat. On va se racheter. La guerre, elle permet peut-être de se racheter, de retrouver une place. Et en fait, briller sous les drapeaux, c'est aussi, c'est bien pour une trajectoire qui a connu quelques heures auparavant. Mais il y a aussi des dossiers de détenus où il n'y a pas du tout ces lettres d'engagement, voire parfois, dans quelques cas, j'ai trouvé des lettres de détenus qui ont été censurées, qui expliquent qu'ils espèrent bien que la guerre va se terminer avant leur sortie, parce que voilà. Si on peut éviter d'aller au front, ce serait peut-être bien quand même. Donc en fait, ça montre que là aussi, la diversité des comportements, elle doit être prise en compte et que la guerre, c'est un moment, oui, de grande porosité avec l'extérieur où en fait, les logiques de l'extérieur transforment un petit peu cet espace carcéral.
1: Mais qui sont finalement les prisonniers et les prisonnières à cette époque-là ?
2: C'est essentiellement des gens qui appartiennent aux classes populaires qui se retrouvent en prison. Mais une fois qu'on a dit ça, je pense qu'on n'a pas forcément dit beaucoup de choses. C'est la question qui se pose, c'est aussi quelle classe populaire on peut voir en prison. Et moi, ce que je trouve intéressant dans cette période, c'est que c'est d'abord des gens qui tous travaillent, tous déclarent une profession. Donc ce sont vraiment des classes laborieuses, on pourrait dire, hein, qui vraiment travaillent. Alors, dans des formes de précarité, parfois, il y a beaucoup de travailleurs très précaires, donc ce qu'on appelle des journaliers, qui travaillent quelques jours, quelques semaines, quelques mois sur des exploitations agricoles, sur des chantiers, enfin, tous les travaux manuels, souvent les plus pénibles, et avec un fort turnover, comme ça, avec beaucoup de mobilité. Mais il y a aussi d'autres catégories qu'on peut voir en prison, d'ouvriers plus qualifiés, plus insérés aussi. C'est quelque chose qu'on peut mesurer, par exemple, en regardant les mariages, ceux qui ont des enfants, où on habite, comparer par exemple ceux qui n'ont pas d'adresse fixe et ceux qui ont des adresses. Et là, on voit qu'il y a des gens qui sont socialement, qui ont les indices en tout cas d'une plus grande insertion sociale. Et ce qui est intéressant, c'est de voir que cette insertion sociale, elle devient une ressource possible ensuite en prison. D'abord parce que l'administration est moins suspecte à l'égard des gens les plus insérés, donc qui vont pouvoir avoir un réseau familial, par exemple, ou alors qui ont des professions plus qualifiées, soit manuelles, soit de commerce, par exemple. Il y a une partie de la population, alors c'est une minorité, autour de 15%, mais ce sont des professions commerçantes, par exemple. Et ça va être des ressources qu'on va pouvoir activer après, par exemple avoir des visites, avoir des parloirs, ou alors accélérer sa sortie en montrant qu'on peut avoir un travail chez un tel. Donc voilà, tout ce petit réseau social, en fait, ça devient des manières aussi de distinguer les gens à l'intérieur de la prison. Et ça explique qu'on n'est pas, on n'est pas égal face à la peine, même si on est condamné au même moment et qu'on se retrouve au même endroit. Et donc voilà, cette diversité des classes populaires, je trouve que c'est important d'en rendre compte, parce que en fait, on a trop vite fait de dire « bon, bah, c'est des gens marginaux ». En fait, la marge, elle est très, très large, elle recouvre des situations différentes et ce ne sont pas des gens forcément en rupture de banc, comme on pourrait le penser.
1: Au début du XXe siècle, qui vous êtes impacte beaucoup sur votre expérience carcérale et même sur la durée de la peine. Alors tout n'a pas totalement changé aujourd'hui, hein, c'est vrai. Mais est-ce que regarder en arrière peut nous apprendre à repenser ce qui se joue aujourd'hui dans les prisons ? Comment est-ce qu'on peut se servir de ce travail minutieux d'analyse des registres d'écrou de l'époque pour comprendre le présent et pourquoi pas le changer ?
2: D'abord, j'aimerais bien que l'administration pénitentiaire s'intéresse à cette histoire longue. Alors, il y a des gens à l'intérieur de l'administration qui s'y intéressent, ça je le sais, hein. Mais je pense que de manière plus large, l'histoire de la prison par les gens aujourd'hui qui y travaillent, elle n'est pas forcément très connue. Et ça mérite, je pense, d'être connu parce qu'en fait, les pratiques pénitentiaires s'inscrivent dans un temps long. Par exemple, moi, quand je parle de toutes les petites sanctions là que j'ai décrites, quand j'en parle à des gens qui travaillent en prison aujourd'hui, ils sont fascinés parce que ils ont encore le prétoire, ils ont encore plein de petites sanctions à l'intérieur de la prison. Ils se disent « Ah, mais en fait, ça dure depuis très longtemps. » Et peut-être de réfléchir à ce qu'on pourrait dire, l'omniprésence de la punition qui perdure et de voir l'inertie, je pense que ça peut nous interpeller et ça peut poser des questions pour les professionnels d'aujourd'hui. Donc ça j'aimerais bien que cette question, elle soit pas pensée uniquement dans le très contemporain et qu'on voit en fait que peut-être que ce qui est difficile aujourd'hui à changer en prison, c'est précisément parce que c'est une histoire qui dure et c'est des pratiques qui se répètent, des dispositifs qui perdurent sans fondamentalement se transformer. Donc cette question de l'inertie, moi, elle me paraît importante parce que j'essaye de la documenter. L'autre chose, moi, que j'aimerais bien que les gens vous trouvent dans ce travail, peut-être, c'est de penser à une période où il n'y avait pas trop de monde en prison. Et où pourtant les mêmes problèmes d'hygiène, de salubrité, d'insertion se posaient quand même. J'ai peur qu'on pense aujourd'hui que si on règle le problème de la surpopulation, on a réglé le problème des prisons. Alors qu'en fait, non, j'ai l'impression que y a une grande difficulté à penser aussi la prison dans son ensemble, dans toutes ses composantes, et c'est pas qu'une question de nombre. Et même à une période où finalement, c'est pas la place qui manque, c'est une institution qui est délaissés, sous-financés. Donc ça je trouve que c'est intéressant parce que ça montre ben voilà, que c'est encore un choix politique et que voilà, il n'y a pas une solution facile. Construire des nouvelles prisons ou juste limiter le nombre d'entrées en prison, ça ne va pas régler tous les aspects des problèmes de la prison aujourd'hui. Donc ça, j'aimerais bien que ce soit plus présent et je pense que c'est vraiment quelque chose qu'on ne connaît pas du tout, hein, cette histoire de sous-peuplement et je trouve que c'est interpellant, quoi.
1: Avant de se quitter, vous connaissez la règle, hein, y a de la routine dans du poil sous les bras, un peu comme en prison. Enfin, quand même pas tout à fait comme en prison. Mais évidemment, j'ai demandé à Elsa Génard ce qu'elle pensait de ses poils, quel rapport elle avait avec ses poils.
2: Laisser pousser mes poils sous les bras, ça je trouve que c'est une bonne idée et je le fais maintenant. Ça c'est nouveau. Parler de mes poils, c'est pas un sujet évident parce que je pense que je préférerais parler des poils des autres. Mais je dirais que c'est une question que je trouve très intéressante pour avoir suivi un peu le mouvement de libération des poils sous les bras. Je trouve que c'est un bon étendard de ma génération, peut-être, et des autres générations, mais c'est quelque chose que je trouve libérateur. Mais en même temps, je pense que c'est un des sujets où les injonctions restent fortes et que ça reste un peu un petit territoire du combat. Féministe et de libération des femmes. Donc voilà, pour moi, les poils, c'est un endroit où peut-être des micro-luttes peuvent se jouer. Mais je suis aussi quelqu'un qui guette mes cheveux blancs parce que je viens d'avoir 36 ans et que je me dis, ah, ça y est, ça va arriver. Et je crois que j'en ai vu un pour mon anniversaire. Donc je suis pas sortie de cette affaire.
1: Du poil sous les bras, c'est fini pour aujourd'hui, mais vous pouvez retrouver cette émission en podcast, bien sûr, cette émission et les 79e autres émissions déjà diffusées de Du poil sous les bras. À très bientôt sur les ondes.

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